Bienvenue dans Memory Lane, bienvenue en ce premier samedi du mois d'octobre, content de vous savoir et de vous avoir à l'écoute. Nous sommes ensemble jusqu'à 7h, idée de réveiller les souvenirs, de se réveiller du moins avec les souvenirs plein la tête. Nous sommes dans les années 50, nous sommes dans les rues de Port-Louis, autour du quartier de Saint-Louis, autour du Champ de Mars, autour de la Citadelle, autour du théâtre de Port-Louis. Nous sommes dans les secrets de la rue Touraine. Précédemment de notre voyage dans les années 50. Résumons ce qui s'est passé. Au début des secrets de la rue Touraine, au début de notre histoire, nous découvrons Lucille, une jeune femme de cœur-pipe attachée à sa famille et à son univers tranquille, mais attirée par les mystères et les vieilles histoires de notre île. C'est à Port-Louis, dans les rues anciennes de la ville, qu'elle fait la connaissance de Jeff, un jeune artiste qui travaille au théâtre. Entre eux, quelque chose s'installe rapidement. Des promenades, des conversations, des regards et une complicité qui grandit au fil des rencontres. Jeff lui fait découvrir Port-Louis autrement. Port-Louis des années 50,

Pour lui, les vieilles maisons, les rues et les façades ne sont pas de simples bâtiments. Elles gardent la mémoire de ceux qui les ont connues. Il aime particulièrement les endroits anciens, notamment autour de la rue Touraine, de la rue L'Église et de l'ancienne rue des Limites. Mais Lucille comprend peu à peu que Jeff cache quelque chose. Il parle. Il parle très rarement de son passé et surtout de son père. Lorsqu'elle lui pose des questions, il répond souvent à demi-mot. Un jour, il lui avoue même qu'il ne pourra lui raconter certaines choses que lorsqu'il sera certain qu'elle ne partira pas. Le mystère devient plus profond lorsqu'il montre une vieille maison liée à son père. Puis apparaît une vieille clé. Jeff explique qu'il la conserve depuis la mort de son père. Il ne sait pas exactement ce qu'elle devait ouvrir, mais il reconnaît l'avoir utilisée une fois pour entrer dans cette maison. Lucille veut savoir ce qui y est découvert, mais Jeff repousse encore ses explications. Il lui promet de lui raconter après le spectacle au théâtre. Au même moment, le théâtre accueille la troupe des 4 jours à Paris. Les artistes sont installés à l'hôtel national à la route du gouvernement et pour lui vit au rythme des répétitions, de la musique, des comédiens et des représentations au théâtre. Entre Jeff et Lucille, les sentiments deviennent plus évidents. Mais le secret de Jeff reste présent entre les deux silences. Et surtout, une phrase continue de hanter le jeune homme. Le signal reviendra. Jeff et Lucille prennent la direction de la rue des Limites. Jeff a toujours la vieille clé dans sa poche. Il a promis de parler. Mais pour l'instant, le passé de son père, la mystérieuse maison et cette étrange phrase restent encore dans l'ombre. Et Lucille, elle, commence à comprendre qu'en apprenant à connaître Jeff, elle vient peut-être d'entrer dans un secret beaucoup plus ancien qu'elle ne l'imaginait. Bienvenue dans les secrets de la rue Touraine. Bienvenue dans Memory Lane.

La nuit enveloppée par lui. Le théâtre restait derrière eux. Le théâtre restait encore éclairé. Quelques artistes discutaient devant l'entrée. Des voix montaient dans la rue. Puis, peu à peu, la ville reprenait son calme. Jeff et Lucille marchaient côte à côte. Ils ne parlaient pas beaucoup. Ils avaient encore dans les oreilles la musique du spectacle. Lucille finit par demander «

Vous venez souvent ici après les représentations, Jeff ? Avant, oui. Avec votre père, je suppose. Jeff hocha légèrement la tête. Oui, parfois. Vous ne m'avez jamais parlé de votre père. Vous savez, Lucille, parce que je ne sais pas par où commencer. Commencez par ce que vous savez, Jeff. Jeff réfléchit. Mon père connaissait Port-Louis comme peu de gens. Il travaillait au théâtre, votre père ? Non, pas exactement. Alors que faisait-il ? Jeff regarda devant lui. Mon père, il connaissait les gens. Mais Jeff, ce n'est pas un métier de connaître les gens. Non. Il marqua une pause. Mais cela peut être beaucoup plus utile qu'un métier. Ils arrivèrent à proximité de la rue, de l'ancienne rue des Limites. Les façades semblaient plus sombres dans la nuit. Jeff désigna le bâtiment en face du théâtre. C'est là. Lucille regarda. Et quoi ? L'endroit dont je vous parlais, Lucille. Ils s'arrêtèrent. Le bâtiment semblait être ordinaire. Mais Jeff avait changé. Son visage était devenu grave. Pourquoi ? Je ne sais pas. Vous n'avez jamais demandé, Jeff ? Quand j'étais enfant, je demandais. Il sourit tristement. Les adultes pensent toujours que les enfants oublient. Les adultes pensent toujours que les enfants oublient. Et vous ? Je n'ai rien oublié. Il y avait un café ici. Jeff la regarda. Oui. Vous vous souvenez du nom ? Il hésita. Je me souviens de l'endroit. Ce n'est pas la même chose. Non. Il regarda la façade. Le nom reviendra. Cette phrase surprit Lucille. Pourquoi dites-vous cela, Jeff ? Jeff ne répondit pas. Ils continuèrent à marcher. Un peu plus loin, Port-Louis semblait encore éveillé. Des hommes sortaient du théâtre, des artistes parlaient, des musiciens riaient. Et Lucille comprit que cet endroit avait dû autrefois être un véritable carrefour. Les comédiens y venaient, les musiciens, les peintres, les journalistes, les amateurs de théâtre et peut-être aussi des hommes qui n'avaient rien à voir avec le spectacle. Des hommes venus pour d'autres raisons.

0: Oui, Jeff était sur les traces de son père. Jeff et Lucille s'arrêtèrent quelques minutes près d'une vieille façade. Jeff passa la main sur les pierres. Vous savez, Lucille, ce que j'aime à part lui, c'est les murs.
1: Les murs, Jeff ?
0: Oui, oui. Parce que les murs, ils ont tout vu. Ils ont tout aperçu. Les murs, ils ont tout entendu. Ils ont vu les naissances. Ils ont vu les mariages. Ils ont vu les enterrements. Les murs ont vu les disputes. Les murs ont vu les enfants grandir. Les murs ont vu les commerces changer de propriétaire. Les murs ont vu des gens partir et d'autres revenir. Les murs ont tout vu, tout entendu. Et les secrets, Jeff.
1: Surtout les secrets, Lucille. Surtout les secrets.
0: Vous croyez vraiment que les maisons gardent les secrets ? Je le sais.
1: Comment ?
0: Parce que mon père me l'a appris. Ils reprirent leur marche. Puis Jeff s'arrêta brusquement. Un vieil homme venait de sortir du théâtre. Il regarda Jeff. Le vieil homme regarda Jeff longuement. Puis son visage changea.
1: Vous ?
0: Jeff resta immobile.
1: Oui ?
0: L'homme s'approcha.
1: Vous êtes le fils de...
0: Il s'arrêta. Jeff ne répondit pas. Le vieil homme regarda Lucille. Je comprends.
1: Vous connaissez mon père ?
0: Demanda Jeff. L'homme sourit tristement. Je connaissais beaucoup de monde. Et lui ? Le vieil homme baissa la voix. Votre père venait ici après les représentations. Jeff regarda vers le bâtiment.
1: Pourquoi ?
0: Il n'était pas toujours seul. Le vieil homme allait poursuivre lorsqu'une voiture passa dans la rue. Il se tut. Puis il dit :
1: Pas ici, pas ici.
0: Alors où ?
1: Pas ce soir.
0: Et il partit. Lucille regarda Jeff. Vous voyez ?
1: Quoi ?

pas seulement votre imagination. » Jeff ne répondit pas. Plus tard, il reprit à la direction de la maison de Lucille, au bout de la rue L'Église, non loin du Champ de Mars. La nuit était plus profonde, les rues devenaient désertes. Jeff marchait lentement. Lucille avait pris son bras. Jeff ? Oui, Lucille. Vous avez peur. Il ne répondit pas immédiatement. Oui, j'ai peur. J'ai peur de quoi ? J'ai peur de découvrir que mon père me cachait en quelque chose. Et si c'était le cas ? Alors il faudra comprendre pourquoi. Ils continuèrent leur route. Au moment de se séparer, Jeff regarda Lucille. « Demain. »« Quoi demain, Jeff ?»« Demain, je vous ramène à la citadelle. » Elle sourit. « Encore un mystère. » Celui-là vous donnera une vue sur tous les autres. Jeff s'éloigna. Lucille le regarda disparaître. Puis, elle entendit les cloches lointaines de Port-Louis. Et dans la nuit, quelque part, du côté de la rue Touraine, une porte claqua.

Le lendemain, le ciel de par lui était clair. Dès le matin, la ville avait retrouvé son agitation. Les marchés s'animaient.

Lucille retrouva Jeff dans l'après-midi du samedi. Il attendait près d'une rue calme. Vous êtes prête? Pourquoi? Pour monter jusqu'à la citadelle, Lucille. Ils commencèrent leur ascension vers la petite montagne. À mesure qu'ils montaient, la ville changeait. Les bruits devenaient plus faibles. Les rues semblaient plus petites. Les maisons se rapprochaient les unes des autres, comme les morceaux d'un vieux puzzle. Puis Port lui apparut entièrement. Le port, les toits, les rues, les montagnes, la mer. Lucille resta silencieuse. C'est magnifique. Jeff sourit. Mon père aimait cet endroit. D'ici, il pouvait voir presque toute la ville. Il disait que lorsqu'on connaît la ville d'en haut, lorsqu'on connaît la ville d'en haut, on comprend mieux ce qui se passe en bas. Lucille regarda le port. Il avait l'air mystérieux. Il était. Jeff sortit de sa poche un petit carnet, puis une feuille pliée. Il la déplia. C'était un dessin. La maison de la rue Touraine. Lucille reconnut immédiatement les fenêtres. « Vous l'avez dessinée ?»« Oui. Pourquoi ?»« Parce que mon père me demandait de la dessiner. »« Quand vous étiez enfant. »« Oui. Elle regarde le dessin. » »« Et vous saviez quoi ?»« Non. » Jeff a pris une inspiration. « Après sa mort, j'ai retrouvé la clé. » Il a sorti celle-ci. Lucille la regarda. « Vous êtes entré dans la maison ?»« Oui, oui. » »« Qu'avez-vous trouvé ?» Jeff regarda pour lui. « Une pièce vide. C'est tout. » « Non. » Il marqua une pause. Sur un mur, quelqu'un avait écrit une phrase. « Lucille. » Jeff la regarda. Et il était écrit « Le signal reviendra. » Un frisson parcourut Lucille. À cet instant, quel signal? Je ne sais pas. Vous ne pensez pas que cela puisse être lié à la citadelle? Jeff leva les yeux vers les anciennes installations. C'est exactement ce que je pense.

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Content de vous savoir et de vous avoir à l'écoute. Vous êtes dans Memory Lane. Bonjour à ceux qui se lèvent tôt. Bienvenue à Prince Lee et qui s'est branché à Raymond. Bienvenue à Charlet. Bienvenue à Mario, à Patrick et à Charlet qui sont à Terre Rouge. Bienvenue les amis sur RM1.

0: Oui, moi je l'ai aimé très souvent, magnifique chanson de Diane Tell pour ceux qui se lèvent tôt. Vous êtes sur RM1, les amis, bienvenue à bord.
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0: Vanessa Paradis avec un gros tube. Dis-lui, toi, que je t'aime. Port de vrai, content de vous savoir et de vous avoir à l'écoute. Vous êtes sur RM1, les amis. Nous sommes dans vos souvenirs, dans nos souvenirs jusqu'à 7h. Vous écoutez Memory Lane.
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1: Il est exactement 5h sur les ondes de Rodrigue FM. Bonjour à vous et bienvenue sur les ondes de la radio. On est samedi 3 octobre 2026. Le temps passe très vite et nous, on est très heureux de vous accompagner jusqu'à 7h. L'équipe qui vous accompagne justement, nous avons Stenio Prosper à la technique, Marie-Danielle Périne-Meunier comme assistante à la production et à la rédaction. Pour les titres qui vous seront développés à 6h, nous avons le plaisir d'accueillir Marie-Pierre, Émilien, Philippe. Bonjour à vous Marie-Pierre.
2: Bonjour Rosie.
1: On vous écoute pour les grands titres de ce samedi.
2: Madame, Monsieur, bonjour, merci de nous rejoindre vers des solutions hybrides pour faire face aux problèmes de gaz à Rodrigue. L'adjoint au chef commissaire a lancé un appel à la responsabilité de chacun afin de

0: éviter la mise en place d'un système de contrôle de vente. Une reconnaissance administrative des villages et de leurs limites à Rodrigue et un projet de système solaire hybride pour faire face à la pénurie de gaz, ce sont les décisions du conseil exécutif réuni hier. Économie circulaire, la troisième édition du salon Écolosil prévu fin novembre, un projet de four solaire y sera présenté. Quel avenir pour Rodrigue? Des représentants de la société civile, des ONG et des professionnels se sont penchés sur la question hier à Conteuroblas lors d'un forum citoyen. Voilà, madame, monsieur, c'est tout pour ce premier point info. Je vous laisse en compagnie de Rosie pour la suite. On se retrouve dans moins d'une heure pour le Grand Journal.
1: On se retrouve à 6h pour le développement de tous ces titres, Marie-Pierre. Bonne matinée à vous et à tout à l'heure.
0: Merci à vous aussi, Rosie.
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0: Et direction la station météorologique de Vaqua pour retrouver ce matin le météorologue Monsieur Avinash Dukhi. Bonjour.
1: Bonjour.
0: Monsieur Dukhi, comment ça va ce matin?
1: Ça va très bien, merci.
0: Alors les temps, comment peut-il le Rodrigue?
1: Eh bien, bonjour à toutes les auditeurs. Donc, comme situation, nous avons des manières qui sont autant du secteur sud peu approche l'île, et du coup influence les temps ce matin. Et comme prévision, là, le matin, les ciels vont venir m'écouvrir par moment, avec un délapli. Sinon, par la suite, les temps vont bon sur l'ensemble de l'île au cours de la journée. Et même durant la nuit aussi, nous attendons du beau temps sur Rodrigue. Le vent lui soufflait depuis sud-est à environ 20 km par heure. Et l'état de la mer est praticable ce matin et au cours de la journée, avec la hausse du secteur sud de l'ordre de 2 mètres. Toutefois, nous attendons à ce que l'état de la mer vous dégrade à partir de cette nuit. Donc, ben, ce outil en notre mer de vous déconseiller à partir de cette nuit. Concernant la température, donc, nous attendons à ce que la maximale vous varie entre 26 et 28 degrés au cours de la journée. Et la minimale, ce soir, pour entre 19 et 21. Donc, un petit aperçu comment les temps vont évoluer demain. Donc, demain, nous attendons ben, nuages associés à un reste d'un système frontal qui peut influencer les temps le matin. Donc, les ciels pour nuageux avec ben, si la pluie. Hein, mais vous avez fait ressortir qui pas pour en a beaucoup la pluie. Hein, avec ben, si la pluie. Sinon, au cours de l'après-midi, ben, nuages là pour commencer à éloigner et les temps pour améliorer, ce sera du beau temps pour demain après-midi sur l'île. Et concernant l'état de la mer, donc l'état de la mer pour toujours reste mauvais demain, avec ben, la houle du secteur sud de l'eau de 2,50 m. Eh bien, c'est tout comme il faut mettre
0: le samedi. Monsieur Dukhi, nous ne remarquons une légère hausse de température. Est-ce qu'officiellement, là, nous en été?
1: Non, concernant la température, bon. Peut faire chaud, oui, parce que nous payons un ensoleillement au cours de la journée. Et aussi, nous payons l'effet ban anticyclone pour l'instant sur la région. Sinon, le mois de octobre, il y a un mois de transition. Donc, nous pouvons gagner une période, des temps comme si l'été et aussi par moment, il y a pas mal des temps venté, un petit peu hivernal.
0: D'accord, merci beaucoup pour ces précisions. Très bon samedi à vous.
1: Merci à vous et bon week-end.
0: Merci, bon week-end, au revoir. Et nous poursuivons avec une petite précision concernant l'état de la mer d'après Bill TPCA pour Rodrigue qui finit tirer aujourd'hui, samedi 3 octobre à 4h15. Les temps l'eau la mer pendant prochaines 24 heures. Après ND, la pluie grand matin, les temps pour bon, du vent pour souffler, depuis sud-est, environ 20 km par heure. Dans Lagon, la mer praticable, en dit au brisant aussi, la mer praticable, mais en aban la houle, depuis secteur les cides, démet en dit au brisant. Toutefois, l'état de la mer en dit au brisant pour une mauvaise graduellement à soir, ban sorti en dit au brisant pour déconseiller à partir

0: Zodi asseoir Nouré Diaouli, Banz Oti, Andéo Brisant pour déconseiller à partir. Zodi asseoir Mariotte, 4h18 et 16h34 et Maribasse, 10h et 23h57. Voilà, c'était votre page Météo Bulletin PCA d'après Météo Maurice.
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0: À 7 heures passées de 7 minutes, nous poursuivons avec cet avis de décès. On nous prie d'annoncer le décès de M. Joseph Michelin-Louis. Décès de M. Joseph Michelin-Louis, aussi connu sous le nom de DJ Félan. Il était âgé de 28 ans. C'est un ex-habitant de Petit Gabriel. Le convoi mortuaire sortira de chez sa mère, Madame Linda Raffin, plus connue sous le nom de José, à Petit Gabriel. La date et l'heure des funérailles vous seront communiquées ultérieurement. À cette famille endeuillée, la MBC présente ses plus vives sympathies.

Et c'est la belle voix de la chanteuse irlandaise Enya qui nous accompagne ce matin pour nous dire que nous n'avons pas les réponses du futur, nous n'avons pas les réponses. Qu'est-ce qui va se passer demain? Ça appartient seulement au temps. Il faut laisser le temps au temps et on va savoir qu'est-ce qui va se passer. Enya, Only Time. Il est 5h passé de 11 minutes. On va poursuivre avec un très beau titre, une belle reprise à la manière de Paël Gigane de l'île de la Réunion. C'est une reprise retravaillée, merveilleusement retravaillée, de la grande chanteuse

5 heures passées de 15 minutes, on connaît pas elle plus ambianceur, mais ce matin, il nous réveille avec ce beau morceau merveilleusement travaillé, Niabou Levy. On va continuer à vous faire plaisir, surtout à vous aider à vous réveiller tout en douceur. C'est le titre Let Her Go de Passenger pour vous.

Un petit voyage dans l'archipel des Seychelles, Tania, avec le titre Kessou. Il est 5 heures passées de 24 minutes. Bon réveil à vous tous.

On est samedi et la plupart d'entre nous se réveillent un peu plus tôt. Pour certains, c'est la grasse matinée. Pour d'autres, c'est le jour du marché. Et encore pour d'autres, le jour du grand nettoyage. Et bien, tu vas la poussière qui est accumulée pendant la semaine. Et bien, c'est samedi que de nous dépoussiérer, que de nous faire le grand ménage. C'est un petit peu la tradition. Et c'est déjà le mois d'octobre, troisième jour du mois d'octobre, le dixième mois de l'année dans le calendrier grégorien et qui compte 31 jours. Alors l'origine du nom octobre, son nom vient du latin octo qui veut dire 8, car il était bien évidemment le huitième mois de l'ancien calendrier romain où l'année commençait en mars. Il se situe après le mois de septembre et avant le mois de novembre. On vous apprend rien de nouveau, c'est le dixième mois de l'année. Et dans l'hémisphère nord, c'est le mois d'automne marqué par le brunissement et la chute des feuilles et les premières fraîcheurs. Tandis pour l'hémisphère sud, c'est un mois de printemps caractérisé par le retour des beaux jours et de la floraison.

Et quel plaisir de vous accompagner en ce samedi matin. On espère que ce sera un beau samedi. Eh bien oui, la météo prévoit du beau temps aujourd'hui. On va profiter de cette belle journée ensoleillée pour terminer tout ce que nous avons à faire, de l'énergie pour vous. Eh bien, Ban Kipé Al-Baza aussi ce matin. Bon courage à vous. Courage, courage. Ban Bazaoye qui vous élève bien bonheur pour Al-Baza, pour Al-Tracé. Eh bien, courage à vous. On est avec vous. Et en ce samedi 3 octobre, si vous connaissez quelqu'un qui célèbre son anniversaire et qui a envie de faire plaisir à cette personne, la démarche, elle est la même, elle est simple. Vous n'avez qu'à nous envoyer un petit message, un petit message sur le 82 83 si vous êtes abonné Mighty. Et pour un abonné MTEL, c'est le 84 48. Envoyez-nous vos messages avant 6 heures. Très important de nous envoyer vos messages avant 6 heures. Voilà, vous tapez Rod Hanif, vous laissez un espace. Vous envoyez votre message sur le 82 83 pour les abonnés de Mighty et le 84 48 pour les abonnés d'MTEL. Voilà, envoyez-nous vos messages avant 6 heures. Nous aurons le plaisir de lire vos messages aux alentours de 6h30. 5 heures passées de 28 minutes dans quelques instants, votre page météo. Mais pour tout de suite, elle est très belle la vie. C'est ce que nous dit Ace of Base, Beautiful Life.

0: Elle est la couleur du ciel en ce samedi 3 octobre. Un ciel mi-couvert, partiellement dégagé, nous attend aujourd'hui du soleil pour la journée d'après ce communiqué de la météo pour Rodrigue, émis à 4h30. La situation générale, quelques nuages venant du secteur sud influencent le temps local. Un courant d'air modéré circule sur la région. Et prévision pour les prochaines 24 heures, comme nous l'avons entendu ce matin de M. Douki, le ciel sera mi-couvert ce matin avec quelques ondées et puis il y aura du beau temps par la suite. Côté température, la maximale sera entre 26 et 28 degrés Celsius et la minimale entre 19 et 21 degrés Celsius. Le vent soufflera du sud-est à environ 20 km par heure. La mer, l'état de la mer est agitée au-delà des récifs avec des houles du secteur sud de l'ordre de 2 mètres devenant graduellement fortes durant la nuit. Les sorties en haute mer sont déconseillées à partir de cette nuit. Côté pluviométrie, temps plutôt sec, pas de pluie enregistrée ces dernières 24 heures. Nous passons directement aux horaires des marées. Les marées seront hautes à 4h18 et à 16h34. Marée basse prévue pour 10h02 et 23h57. Le soleil est déjà au rendez-vous. Le soleil est déjà dans le ciel depuis 5h27. Alors, il y a à peine 6 minutes de cela. Le coucher du soleil est prévu pour 17h45. Et bien voilà, le soleil est de plus en plus tôt dans le ciel de Rodrigue. Et une petite précision pour Ban PCR concernant l'état de la mer. Donc, les temps, l'eau la mer pendant prochaines 24 heures après ND, il applique grand matin. Les temps pour bon, divant pour souffler des pays sud-est, environ 20 km par heure. Dans Lagon, la mer praticable, en déo brisant aussi, la mer est praticable. Mais en Aban la houle, des pays sectaires, les sites démettent en déo brisant. Toutefois, l'état de la mer en déo brisant pour une mauvaise graduellement à soir. Ban sorti en déo brisant pour déconseiller à partir zodi à soir, nous rédiali. Ban sorti en déo brisant pour déconseiller à partir zodi à soir. Marée haute 4h18 et 16h34. Marée basse 10h et 23h57. Voilà, c'était votre page météo selon la station météorologique de Vacoil-Maurice, bien sûr.
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Et on vous rappelle cet avis de décès. On nous prie d'annoncer le décès de M. Joseph Michelin-Louis. Décès de M. Joseph Michelin-Louis, aussi connu sous le nom de DJ Félan. Il était âgé de 28 ans. C'est un ex-habitant de Petit Gabriel. Le confort mortuaire sortira de chez sa mère, Mme Linda Raffin, plus connue sous le nom de José à Petit Gabriel. La date et l'heure des funérailles vous seront communiquées ultérieurement. À cette famille endeuillée, la MBC présente ses sincères condoléances.

Jayon et Pachem, et aussi Eddie et Paco, dans Paradis, pour nous dire que la vie ne s'arrête peut-être pas là. Il y a l'espoir de se retrouver. Il est 5h passé de 40 minutes pour tout de suite ce communiqué du Central Electricity Board. Les abonnés de Coro Mandel, Tam, Batatran, Cascade Jean-Louis et Corail sont avisés que la fourniture d'énergie sera interrompue de 8h30 à 15h le samedi 3 octobre 2026. En raison des travaux qui seront effectués sur le réseau électrique. La fourniture sera rétablie sans préavis à l'achèvement des travaux. Le CEB prie sa fidèle clientèle affectée par cette coupure de bien vouloir l'excuser pour tout inconvénient. 5h40, nous passons à la page éphéméride du jour.

Mais on a parlé du samedi aujourd'hui. On est samedi, le mois d'octobre, le 10e mois de l'année. Puis on nous dit que le samedi symbolise principalement le repos. Normalement. Il y a aussi l'introspection et le passage entre la fin d'un cycle et la renaissance, incarné par le Shabbat juif et le samedi saint chrétien. Voyons un peu les dimensions du symbole du samedi. Si on parle astrologie et alchimie, le samedi est lié à Saturne, la planète de la structure, de la patience, de la sagesse et du temps qui passe. Il correspond au chiffre 7, nombre de l'achèvement et de la totalité. Parlons aussi du Shabbat, ou du judaïsme. C'est le 7e jour de la Genèse, le jour du repos sacré où l'humain s'arrête pour se reconnecter à l'essentiel et libérer son âme des contingences matérielles. Il y a aussi le samedi saint, ça c'est du christianisme, c'est le jour du grand silence et du deuil entre la mort du Christ sur la croix, vendredi saint, et sa résurrection.

Et qu'est-ce que le monde célèbre aujourd'hui, en ce samedi? Eh bien, il n'y a pas de journée mondiale, mais il y a une journée nationale. Ça, c'est pour l'Europe, c'est pour la France. La journée nationale du petit ami. Eh bien, ça se célèbre apparemment. Et parlons-en, on est au mois d'octobre. Ça s'appelle Octobre Rose mondialement. C'est une campagne annuelle mondiale de communication destinée à sensibiliser les femmes au dépistage du cancer du sein et à récolter des fonds pour la recherche. Le symbole de cet événement est le ruban rose. Son équivalent anglo-saxon est le National Breast Cancer Awareness Month, mois national de la sensibilisation au cancer du sein. Organisée chaque mois d'octobre, cette campagne a pour but d'accroître la sensibilité à la maladie et de recueillir des fonds pour la recherche. Elle a été instaurée en 1985. Et avant de continuer, une petite réflexion sur ce mois d'octobre. Il faut écouter son corps pour protéger sa vie. Eh bien, ce matin, la radio prend une teinte particulière, une touche de rose. En ce mois d'octobre, le monde entier se rassemble pour un combat qui nous concerne tous, de près ou de loin. Octobre Rose, la campagne mondiale de la sensibilisation au cancer du sein. Voyons un peu la situation mondiale, prendre la mesure. À l'échelle de la planète, les chiffres nous rappellent l'urgence. Le cancer du sein demeure le plus fréquent chez la femme. Chaque année, plus de 2,3 millions de femmes reçoivent ce diagnostic à travers le monde. Derrière ces statistiques, ce sont nos mères, nos sœurs, nos filles, nos amis, mais aussi des hommes parfois oubliés. Mais au-delà des chiffres, il y a une lueur essentielle. Aujourd'hui, grâce à l'avancée de la médecine et au dépistage, plus de 9 cancers du sein sur 10 sont guéris lorsqu'ils sont détectés tôt. Et là, on met l'accent sur le dépistage précoce. Il faut être détecté, il faut se faire détecter, dépister assez tôt. Eh bien, c'est une bonne nouvelle quand même. Détecter tôt, eh bien oui, c'est toute la clé. Et cela commence par des gestes simples. Prendre soin de soi, c'est apprendre à observer son corps. L'autopalpation régulière, une mammographie de contrôle selon votre âge ou sur recommandation médicale, ces réflexes ne doivent plus faire peur. Ils sauvent des vies. Prendre un rendez-vous, encourager un proche à le faire, surmonter la peur ou le tabou, ce sont d'autant d'actes d'amour envers soi et envers ceux qui nous entourent. Et n'attendons pas demain pour écouter les signaux de notre corps. Durant tout ce mois d'octobre, parlons-en autour de nous, informons-nous et faisons passer le message. Ensemble, nous sommes plus forts et plus fortes face à la maladie. Prenez grand soin de vous et faites-vous dépister.

0: Il est 5 heures passées de 46 minutes. On va mettre le feu aujourd'hui avec Kenji Girac et Vianney.
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Deux belles voix sur un très beau titre, Kenji Girac en featuring Vianney, Le Feu, El Fuego. Eh bien, c'est une chanson qui parle de la force, de l'amour, de l'amitié indéfectible et de la protection mutuelle face aux épreuves de la vie. Et pour tout de suite, votre page horoscope. Alors, qu'est-ce que les astres nous prédisent en ce samedi 3 octobre 2026? Eh bien, il y a beaucoup d'entre nous qui y croient. Eh bien oui, qu'est-ce que les astres nous prédisent? C'est ce qu'on va voir dans quelques instants.

0: 5h passées de 51 minutes, voilà, on y va avec la page horoscope.
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Eh bien, on va débuter avec les béliers. Votre partenaire ou vos collaborateurs ont beaucoup d'importance à vos yeux. Ne négligez pas pour autant votre propre famille qui a sûrement besoin de votre présence aussi. Ça, c'est pour les béliers. Les taureaux, le travail devient votre souci majeur depuis quelque temps et vous multipliez avec raison les démarches et les contacts professionnels. Les gémeaux, vous privilégiez l'amour, les loisirs et les plaisirs. Cela vous donne même l'occasion de développer vos dons créatifs ou votre riche imaginaire. Ça, c'est pour les gémeaux. Les cancers, vous êtes très famille en ce moment et votre foyer compte plus que votre sphère professionnelle. Ce n'est pas une raison pour vous faire porter pâle. Les lions, aujourd'hui, vous ressentez une

de légère déprime, du découragement ou plus simplement de la morosité. Parlez de vos états d'âme à un proche ou à l'un de vos amis. Les vierges, même si vous doutez de la voie à suivre ou que personne ne semble vous suivre dans vos projets, ne doutez pas de vos dons et de vos qualités. Faites-vous un peu plus de confiance. Eh bien oui, les vierges, faites-vous un peu plus confiance. Les balances, si vous savez vous y prendre, vous pouvez gravir un échelon dans les jours qui viennent dans votre secteur professionnel ou social. Bien entendu, il vous faut avant tout oser. C'est le mot d'ordre. Les scorpions, c'est dans la solitude ou le recueillement que vous préparez les lendemains qui viennent. Toutefois, vous devriez penser à vous aérer de temps en temps. Sagittaire, si vous avez des problèmes financiers, dites-vous bien que plaie d'argent n'est pas mortelle. Et voyez si l'un de vos amis pourrait vous dépanner momentanément. Les scorpions, votre partenaire vous fait la tête ou est de mauvaise humeur. Accordez-lui un peu d'attention avant de repartir à l'assaut de votre progression sociale. Les Verseaux, depuis quelque temps, vous avez envie d'entreprendre, d'élargir votre horizon. Mais les vicissitudes du quotidien freinent vos élans, une chose après l'autre. Ça, c'est pour les Verseaux. Et on termine avec les Poissons. Votre imagination ne connaît pas de limites aujourd'hui, surtout dans le domaine sentimental. Courez chercher votre partenaire afin de partager tout cela. Voilà, c'est ce que vous prédisent les astres pour ce samedi. On vous souhaite en tout cas une belle journée. Ce sera une journée ensoleillée. Belle journée à vous tous. Il est 5h passé de 54 minutes dans quelques instants, le journal de 6h. Mais avant tout, une belle voix australienne pour vous donner du courage, surtout pour tout ce que vous avez à faire en ce samedi. Courage to change. See ya.

Bon samedi à vous tous, il est 6h, l'heure de notre grand journal, journal présenté par Marie-Pierre-Emilia Philippe ce matin. Bonjour à vous Marie-Pierre, vous débutez avec les titres.

Bonjour à vous, Rosie, et bonjour à tous les auditeurs. Les titres de ce journal. Vers des solutions hybrides pour faire face aux problèmes de gaz à Rodrigue, l'adjoint au chef commissaire a lancé un appel à la responsabilité de chacun afin d'éviter la mise en place d'un système de contrôle de vente. Une reconnaissance administrative des villages et de leurs limites à Rodrigue et un projet de système solaire hybride pour faire face à la pénurie des gaz, ce sont les décisions du conseil exécutif réuni hier. Économie circulaire, la troisième édition du salon Écolosil prévue fin novembre. Un projet de four solaire y sera présenté.

0: Quel avenir pour Rodrigue? Des représentants de la société civile, des ONG et des professionnels se sont penchés sur la question hier à Contour Oblast lors d'un forum citoyen. Face aux problèmes de pénurie artificielle de gaz ménager à Rodrigue qui sont récurrents, l'adjoint au chef commissaire lance un appel à la responsabilité de tout un chacun pour éviter la mise en place d'un système de contrôle sur la vente. Le but, ajoute Johnson Rousty, est d'éviter autant que possible les interventions susceptibles de perturber le marché. Parallèlement, il parle également de la mise en place d'un comité regroupant les représentants des différentes commissions pour travailler sur un système solaire hybride pour les maisons. L'autorité régionale viendra de l'avant avec des plans d'aide pour permettre Rodrigue d'acquérir ces facilités. Nous l'écoutons.
1: Il y a un facteur qui fait, et sans problème là, il existait. C'est parce qu'il y a un monde qui fait un stock et artificiel, c'est-à-dire de faire hoarding de gaz. Donc, est-ce qu'il y a un système de rationnement, un système de cartes, un système de sacs famille, chaque ménage, chaque lacasse, capable d'avoir un système de rationnement de gaz, nous pouvons réfléchir là. C'est pas notre devoir, c'est pas notre rôle pour intervenir l'eau et marché de cette façon-là. Parce que moi, en tant qu'un économiste, nous connais qui connaît intervenir le marché autant que possible, nous laisser opérer par lui-même, lui créer une distorsion, lui faire plus marché noir encore. Le gouvernement régional nous va prendre la décision pour nous mettre un comité de toutes les commissions concernées. Nous pouvons inviter CIB à participer dedans. Nous avons envie de généraliser un système solaire pour générer l'électricité par la case. L'Assemblée régionale nous pour mettre en place une équipe pour que justement l'Assemblée régionale y commence, facilite et encourage ban dimoun pour acquérir un système solaire hybride.
0: La commission des terres procède à la reconnaissance administrative des villages et de leurs limites à Rodrigue. La commission du commerce et de l'entrepreneuriat mettra en place un comité technique chargé d'examiner la possibilité de mettre en œuvre un projet pilote de système solaire domestique hybride pour pallier la pénurie de gaz à Rodrigue. Ce sont des décisions du conseil exécutif réuni hier sous la présidence du chef commissaire François Goncourt. Les autres détails avec Isabelle Fatima Mode.
2: Le bureau du chef commissaire, la commission des terres de l'État va libérer des sites et accorder l'autorisation aux clubs sportifs de construire leurs locaux de jeu avec l'aide de la commission de développement communautaire. La commission de l'environnement organisera la troisième édition du salon Écolosil les 27 et 28 novembre 2026. À Port-Mathurin, la commission de la formation organisera 30 sessions de formation qui seront dispensées par l'Atal Bihari Vajpayee Institute of Public Service and Innovation à l'intention des fonctionnaires de l'Assemblée régionale de Rodrigue. Un nouveau plan pour des bourses d'études en droit et parajuridique sera mis en œuvre à partir de l'année académique 2026-2027 en lien avec le discours du budget du chef commissaire pour l'exercice financier 2026-2027. Le Conseil a aussi approuvé la poursuite de l'instruction de certains projets commerciaux et industriels sur des terrains de l'État et privé. La commission des infrastructures publiques émettra un ordre de service pour la construction de la route de Saponaire en Sfémi. La commission des infrastructures publiques adoptera un cadre politique pour la fourniture de services de pelleteuse aux personnes éligibles afin de garantir une aide équitable et transparente. La commission de la pêche va construire un centre de recherche et d'académie marine mort. La commission du logement déboursera des fonds pour la construction d'une nouvelle maison en tôle zinc aluminium en faveur d'une victime de violences domestiques dans le cadre du programme de développement des infrastructures pour les familles nécessiteuses sur une base humanitaire. Et la commission des droits des femmes et de la famille apportera une subvention financière à la Rodrigue's Basketball Association et de Thunder Hawks Mont-Lubin Basketball pour leur participation au tournoi de basketball Peak 3x3 le 24 octobre 2026 à Maurice.

0: La troisième édition du Salon Écolosil se tiendra à la fin du mois de novembre prochain. Selon le chef commissaire, l'autorité régionale est actuellement en pourparlers avec un institut afin de mettre sur pied un four solaire dans l'île. La présentation de ce four est prévue lors de ce salon. Il aura pour principal objectif de promouvoir l'économie circulaire et de sensibiliser le public aux initiatives et aux produits durables bénéfiques pour l'environnement. Le chef commissaire invite également les exposants à venir participer à cet événement qui sera l'occasion pour le public de découvrir une grande variété de produits, de projets et d'initiatives en faveur du développement durable. Les explications du chef commissaire François Grandcourt au micro de Winnie Namanan.
1: C'est un salon qui nous permet de faire une expose de produits, ça veut dire de produits qui sont recyclés, et aussi de produits solaires, c'est-à-dire de panneaux solaires et toutes les nouvelles technologies par rapport à panneaux solaires qui sont reliés à la maison ou bien toutes les alternatives au gaz. Donc, je fais un appel à intérêt. J'invite Ban Ki-moon une partie de sa grande salon. Donc, le public, je peux gagner l'occasion de découvrir ban nouveaux produits et en même temps, prenant ban différents vendeurs de ban produits à Rodrigue, que ce soit électroménager, etc., qui représentent ban alternatifs à que ce soit gaz ou les autres ban produits non renouvelables qui existaient et dans le monde. Donc, nous n'avons plus envie que Rodrigue demain vienne autosuffisant en termes de la consommation d'énergie. Et d'ailleurs, là, on peut parler avec une institution pour justement venir de l'avant avec un prototype de four solaire. Côte, il n'est pas compliqué pour ranger. Et nous pouvons bientôt présenter ça dans un salon Écolosil. Nous pouvons gagner une démonstration aussi de comment nous sommes capables de manger avec l'énergie solaire.
0: Quel avenir pour Rodrigue face aux défis qui touchent l'île? La parole est donnée aux citoyens, des représentants de la société civile, des ONG et professionnels se sont réunis hier le temps d'une journée au CSID, Center for Sustainable Integrated Development à Conto-Roblas dans le cadre d'un forum citoyen, forum ayant pour thème un avenir commun pour Rodrigue. Le but est d'identifier les principales préoccupations de la population et de proposer des pistes de solutions pour construire l'avenir de Rodrigue. Cathy Auguste.
2: Réfléchir, échanger et surtout proposer. C'est dans cet esprit que s'est tenu ce forum citoyen réunissant différents acteurs de la société civile rodriguaise. Autour de plusieurs tables de discussion, ils partagent leurs expériences et leurs préoccupations et mettent en lumière les défis auxquels Rodrigue fait face. L'eau, la terre, la mer et l'alimentation, les grands chantiers de développement, l'économie et le coût de la vie, ou encore la santé et le bien-être alimentent les échanges.
3: Dans mon groupe, c'est la femme, la violence domestique et la famille. Et nous pouvons discuter un peu qui problème vraiment énorme dans Rodrigue par rapport à ce thème-là, qui nous peut proposer, qui nous a envie de changer et qui ben l'approche nous peut envie, qui la société en général, tout le monde adopter pour amener un changement, pour éliminer la violence, pour assurer le bien-être de la famille et l'épanouissement de la femme dans Rodrigue.
4: C'était le moment pour capable voice out et pour capable dire nous ban problème et aussi nous ban l'idée et discuter aussi peut-être gain ban conseil avec ban personne qui est autour de la table, que nous sommes capables justement de consolider l'idée-là et identifier c'est quoi le vrai problème. Et bien sûr, pour amener un résultat positif dans les années à venir, parce qu'un pays, tout le temps, il est bien avancé, il n'est pas qu'à reculer pas derrière.
2: L'initiative revient à la plateforme citoyenne Ensam. Le but est de créer un espace où les Rodriguais peuvent parler librement de la réalité vécue sur le terrain et d'aboutir sur des propositions concrètes.
5: Le pays crée une plateforme citoyenne. Et dans le futur, sa plateforme-là, il pourra appeler à s'élargir. Donc ça, c'est aujourd'hui, c'est une première étape, organisation sa plateforme-là, mais aussi regroupement de différents ONG, la société civile, pour organiser un forum, pour un débat d'idées. Et surtout, ce forum-là, il est organisé dans le cadre du fête de l'autonomie. Donc vous allez écouter, prioritisez le problème, et bien sûr, vous allez proposer une solution.
2: Cette rencontre débouchera sur l'élaboration d'un document, un mémorandum citoyen.

0: regroupant les propositions émises par les participants pour améliorer la vie des Rodrigues. Il sera soumis aux autorités locales et au Premier ministre, le docteur Navin Rabgoula.
1: Le lundi 5 octobre 2026 a été décrété jour de congé scolaire pour tous les élèves, les étudiants ainsi que le personnel enseignant et non enseignant de toutes les institutions publiques et privées du préscolaire, du primaire, du secondaire, des écoles spécialisées, du MITD et l'ITET Training Center de la République de Maurice. C'est ce qui ressort d'un communiqué du ministère de l'Éducation et des ressources humaines sur le GIS Government Information System, un congé décrété à l'occasion de la Journée mondiale de l'enseignant et des enseignantes World Teachers Day 2026, qui est observé ce lundi 5 octobre 2026. La communauté musulmane Ahmadiyya de Rodrigues, en collaboration avec plusieurs partenaires, organise une réflexion ce samedi. À Port-Mathurin, ce sera un forum pour échanger sur des sujets qui concernent la société, la famille et surtout la jeunesse. Il s'agira de discuter, de discussions autour, entre autres, de la consommation d'alcool et des addictions, de la violence domestique et du surendettement. Les précisions d'Essan Sekundor au micro de Willy Naman.
2: Criminalité peut augmenter, violence envers madame, la drogue si pareil. Et puis, il y a beaucoup d'autres fléaux qui peuvent pointer les nez à l'horizon. Mais mon pensée, comment dire, une journée de prévention, une awareness, hein, il est important qu'il nous attire l'attention. Puis, il y a plusieurs intervenants, la police, le commissaire. Puis, il y a aussi un responsable religieux, aussi un responsable côté l'hôpital, hein, la santé. Je peux intervenir, le raciser là. Nous pouvons échanger beaucoup, nous pouvons avoir un panel question answer aussi pour nous. Nous pouvons donner l'occasion à du monde pour poser d'autres questions. Surtout, nous avons une aide, une petite chose. Il y a du monde qui déjà, comment dire, peut souffrir un petit peu de ce fléau là dans notre vie de tous les jours. Pour capable conscientiser un petit peu pour le bien-être, surtout, comment dire, pour nos jeunes.
1: Le rappel des titres pour refermer ce journal. Vers des solutions hybrides pour faire face aux problèmes de gaz à Rodrigues, l'adjoint au chef commissaire a lancé un appel à la responsabilité de chacun afin d'éviter la mise en place d'un système de contrôle de vente. Une reconnaissance administrative des villages et de leurs limites à Rodrigues et un projet de système solaire hybride pour faire face à la pénurie de gaz, ce sont les décisions du conseil exécutif réuni hier. Économie circulaire, la troisième édition du salon Écolosil prévue fin novembre, un projet de four solaire y sera présenté. Quel avenir pour Rodrigues? Des représentants de la société civile, des ONG et des professionnels se sont penchés sur la question hier à Contour-Oblast lors d'un forum citoyen. Voilà, madame, monsieur, nous sommes arrivés à la fin de ce journal. Merci à Sténio Prosper pour son accompagnement technique et Marie-Danielle Perrine-Meunier est à la production. Donc, je vous retrouve après une courte pause pour l'actualité sportive.
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3: Ligue des Nations pour les Bleus de Zidane, un nul amer pour des idées qui impriment. Ils peuvent être très fiers pour la première de Zinedine Zidane au Stade de France en tant que sélectionneur. La France.

a concédé le nul face à l'Italie ce vendredi. En Ligue des Nations, les Bleus ont pu compter sur un bijou de Michael Olise, mais ils ont craqué ensuite avant de finir à 10 après le deuxième jaune de Dayot Upamecano. Après deux victoires, ils lâchent leur premier point avec Zizou sur le banc. Les autres rencontres disputées hier, la Belgique s'est imposée 3-0 face à la Turquie. Large victoire de la Pologne face à la Roumanie, 6-0. La Hongrie s'est imposée 1-0 face à la Géorgie, alors que l'Irlande du Nord a battu l'Ukraine 3-0. La Bosnie-Herzégovine et la Suède se sont séparées sur un nul 1-1 dans le groupe C. Le Monténégro a battu la Lettonie 2-1, tandis que Chypre s'est imposé 2-0 face à l'Arménie. Le Kazakhstan s'est incliné 1-2 face à la Moldavie et les îles Féroé ont fait match nul 1-1 contre la Slovaquie. On poursuit avec le tennis ATP 500 Pékin, malmené par le local Yu Kaokete, but au deuxième tour de l'ATP 500 de Pékin. Novak Djokovic s'en est finalement sorti en 3-7, 4-6, 7-6, 6-2 contre le 104e joueur mondial et atteindra Alexander Zverev en quart de finale. Voilà, madame, monsieur, c'est tout pour les nouvelles sportives de ce matin. Je vous retrouve à 9h pour le flash en créole. Je vous laisse en compagnie de Rosie pour la suite.

Il est 6 h passées de 20 minutes sur les ondes de Rodrigue FM. Merci à vous, Marie-Pierre, Emilien, Philippe, pour le grand journal. Donc, le journal complet. On vous souhaite une belle journée. Eh bien oui, c'est une belle journée de samedi. On espère qu'il commence pour vous. Bienvenue dans la deuxième partie de votre émission Lévy Rodrigue. Encore un peu de temps à passer avec vous pour votre matinale. Eh bien, on va profiter pour écouter des belles chansons de la région. Maurice, Rodrigue, eh bien oui, La Réunion et aussi Seychelles, pourquoi pas ?

Et il est 6 h passées de 25 minutes, un petit détour dans C'est l'avant qui nous continuait, à Force Animale de Jean-Marc Volsi. Force Animale, parlez.

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1: Il est 6h passé de 31 minutes pour tout de suite vos dédicaces d'anniversaire.

message sur le 82-83. On va débuter avec les abonnés de Mighty. Moi, je souhaite bon anniversaire à mon parrain Joseph James, Lisette de Petit Gabriel, qui gagne 54 ans aujourd'hui. C'est de la part de Sophie Yol, Jasmine et Daniel de Petit Gabriel. Zoabo.

C'est un bon anniversaire à mon papa Joseph et James Lisette qui gagne 54 ans aujourd'hui. Cette fois-ci, c'est de la part de sa petite-fille Anne Ruth, son garçon Samuel et son madame Queen, toujours de petit Gabriel. On poursuit avec les abonnés de MTL sur le 84-48. Me souhaite à Miss un bon anniversaire. Emrys, un bon anniversaire. C'est demandé par Anne Kelly, Keliano, Arnaud, de la part de son nounou Poupette, qui fait à lui un gros bisou. Me souhaite Janaël un bon anniversaire. C'est demandé par Anne Kelly, Keliano, Arnaud, Poupette, Jaden, Sohanna, qui souhaite lui tout le bonheur du monde. Les membres de Sweet Baby, ici dit Care Center, et souhaite un bon anniversaire à Ophéliane, qui gagne 9 ans aujourd'hui. Me souhaite un bon anniversaire à Ophéliane Pierre de Malabar, qui fête son 9 ans aujourd'hui. C'est demandé par Charles et Kahan Love. Voilà, on espère bien prononcer. Wallis de Nassau-Larpé souhaite un bon anniversaire à son petit-enfant Ophéliane, qui fête son 9 ans aujourd'hui. Sarah Jane Nathan et Pédéman souhaite un bon anniversaire à Ophéliane Pierre de Malabar, qui fête ses 9 ans aujourd'hui. Eh bien oui, Ophéliane, voilà, le nom c'est Ophéliane, 9 ans aujourd'hui, depuis qu'il te opé éclaire nous la case, et que te sourire, et que te la joie de vivre, Anne-Laure, et que Loïc, puis souhaite toi un bon anniversaire à cette fiole Ophéliane, Pierre, qui fête ses 9 ans aujourd'hui. Eh bien oui, tout le monde pense à Ophéliane aujourd'hui. Donc, Suitic, Jean-Noël Pierre de Malabar, puis souhaite un bon anniversaire à The Tiffy, Ophéliane Pierre, qui fête ses 9 ans. Dierisan Diovan, Sharon, puis souhaite un bon anniversaire à nos sœurs Fanny, Nudiali, nous bien contents, lui, c'est de la part de Whitney et Cédric. Bon anniversaire, nous puis souhaite un bon anniversaire à nous Tiffy, à Motifi, Fanny, me souhaite lui tout le bonheur du monde, joie, la santé. C'est demandé par sa maman fille de Citron de Nice. Voilà pour votre message d'anniversaire. Très bon anniversaire à vous tous. Et puisque c'est octobre, le mois d'octobre, nos séries de rubriques consacrées à Octobre Rose, on vous laisse écouter Brune Daniel.

0: Bonjour à tous, bienvenue pour votre rubrique L'Octobre Rose, une campagne internationale annuelle organisée chaque mois d'octobre. L'objectif principal est de sensibiliser au dépistage du cancer du sein, également récolter des fonds pour la recherche scientifique et médicale. Aujourd'hui, nous avons le plaisir pour accueillir le docteur Sobra, breast surgeon, qui pour dire nous qui cause un cancer sain.
1: Bonjour, plus bonnet à ou détecter un cancer sain ou chance de survie li plus. Ça veut dire ou vin d'un stage plus bonnet et par conséquent, automatiquement, aux chances de survie li augmenter. 90% des temps, li pas héréditaire. Je tout pense cancer sain li héréditaire. 10% qui est héréditaire. Ça veut dire li dans famille. On naît avec un défaut génétique. Quand on naît avec ce défaut génétique-là, au risque d'un cancer sain, l'augmenter considérablement. Et puis, il n'y a pas grand-chose qu'il faut faire pour diminuer ce risque-là, parce qu'on est avec un défaut. Dans les autres, les temps, c'est style de vie. Ça veut dire, plus vous vivez, plus vous risquez un cancer sain augmenté. Si vous êtes une madame, vous risquez un cancer sain, plus comparé avec un monsieur, parce que un monsieur aussi a un cancer sain. Avec le style de vie qui a changé, hein, c'est-à-dire, plus beaucoup d'enfants ont gagné. Plus bonnet ou gains enfants, moins au risque. Si vous ne prenez pas une pilule contraceptive ou si vous ne prenez pas hormone replacement therapy après ménopause, au risque les moins. Allaitement pendant un an ou plus, les diminuer risque. C'est-à-dire, il y en a beaucoup côté style de vie. L'obésité après ménopause, les augmente risque. Mais tout ça, on a fait côté style de vie là, les diminuer risque.

0: Moi, moi, j'ai dit 90%, c'est malchance. Ça veut dire, comment dire, malchance, c'est il y en a plusieurs facteurs qui viennent ensemble qui déclenchent ce cancer-là. Mais il y en a 10% qui est héréditaire, comment dire, dans la famille, il y en a. Et ça, au fait, comment vous dire, à bonne portion là, peut-être, zut, exactement, une famille proche, bien faire dépistage, puis bonheur.
1: Merci à vous, docteur Sobra. Également à vous, chers auditeurs. À demain pour une autre rubrique.
2: Merci à vous, Brune Daniel. Donc, c'était le docteur Sobra au micro de Brunda. Il est 6h passé de 38 minutes. On va poursuivre en musique avec un tout nouveau morceau de Francis Prosper et Alain Botsoa, Péadri. Écoutez.
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Et bien voilà, on court une jolie collaboration musicale entre Francis Prosper et Alain Botsoy. Le titre Perdri, le tout nouveau morceau, le tout dernier morceau. Il est 6h passé de 42 minutes et bien nous passe à côté d'un message d'anniversaire. C'est presque impardonnable. Très bon anniversaire à Leslie Anne Philippe. Papa t'aime fort. Gros bisous spécial de ta sœur Soan et ton frère, ton bon frère Mathéo et Pascal. 6h passé de 42 minutes. On écoute la programmation du jour. Qu'est-ce que la radio nous réserve en ce samedi? C'est Brunda qui vous dit à nous un peu plus. Et juste après, ce sera vos annonces et communiqués.

0: Bonjour tout le monde, ça va? Ben oui, il arrive samedi et que, comme d'habitude, c'est toujours un grand plaisir proposer cette belle émission qu'ils sont capables de suivre au niveau de la radio durant cette journée jusqu'à 21h. Et ben oui, espérez que vous ayez fait un bon réveil avec l'équipe du matin. Juste après Lévé Rodrigue, nous proposons l'émission Tante Bazar. Et aujourd'hui, c'est Rebecca Perrine qui vous guide pour cette belle aventure. Juste après, c'est bien sûr votre rythme du week-end, toujours avec l'ambiance musicale et citations pour égayer cette journée. Ne ratez pas votre émission Noaprane, juste après le flash de 9h avec Karen Gangou, Kin Ranli à l'école MITD, qui épousonne avec Ban étudiant de la MITD, et bien sûr Ban professeur. Soyez branchés pour connaître plus sur le partage du jour. Après le flash de 10h, nous donnons rendez-vous pour l'émission spéciale sur l'éducation qui est présentée par Miss Caramel qui pour recevoir au plateau plusieurs ONG qui peuvent avoir un témoignage entre autres et ce jusqu'à 12h. Après les infos de 12h, place à votre top hits international, régional et local. Retrouvez Christelle-Edouard Hall pour votre émission Racines et Traditions entre 15 et 16 heures. Après le flash de 16 heures, Stéphane Boncoeur, avec plaisir, retrouve-vous pour Zen en Action, l'hippon compagnie de Leila Bégué. Rodrigue FM donne encore le micro à Enzom pour La Voix Homme, le Rodrigue. Et c'est avec plaisir que Stéphane Boncoeur pour accueillir le père Jean-Rex Casimir aujourd'hui. Et ben oui. Pour votre soirée, juste après les infos de 18h, à commencer par les annonces et communiquer, retrouvez Stéphane Boncoeur pour votre émission Weekend Vibes, également votre émission Mix Music pour votre plaisir. Et bien voilà le programme qui nous propose. Nous souhaitons une très bonne écoute. Merci de rester branché et passez un super samedi. Au revoir.
1: Très bon samedi à vous aussi, Brune Daniel. À 6h passées de 46 minutes, on poursuit avec les annonces et communiqués. On va débuter avec cet avis de décès. On nous prie d'annoncer le décès de M. Joseph Michelin-Louis. Décès de M. Joseph Michelin-Louis, aussi connu sous le nom de DJ Félan, il était âgé de 28 ans, c'est un ex-habitant de Petit Gabriel. Le convoi mortuaire sortira de chez sa mère, Madame Linda Raffin, plus connue sous le nom de José, à Petit Gabriel. La date et l'heure des funérailles vous seront communiquées ultérieurement. À cette famille endeuillée, la MBC présente ses plus vives sympathies.
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1: Et à présent, ban les autres l'annonce et communiquer. Commission L'Agriculture, en collaboration avec MyVet, organise une campagne stérilisation pour les chiens exacts dans ban l'endroit et zoo suivant. 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Dimanche 11 octobre, Grande Montagne, Low Parking Colèze. 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

0: Précoterrain Volleyball. 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Le village. Le comité de village de Ované a le plaisir d'inviter tous les villageois d'Ované pour son assemblée générale qui se tiendra le samedi 3 octobre à 13h au centre communautaire d'Ované. Votre présence est très importante. Communiqué de Mauritius Télécom. Mauritius Télécom informe son aimable clientèle qu'elle procédera à des travaux de maintenance sur son réseau dans la région de Belascar le samedi 3 octobre 2026. Ces travaux seront effectués entre 8h et 13h et pourraient entraîner des perturbations temporaires des services mobiles, voix, SMS et TV dans la région. Mauritius Télécom présente ses excuses pour les éventuels désagréments occasionnés et remercie sa clientèle de sa compréhension. Et on termine avec ce communiqué du Central Electricity Board. Les abonnés de Coromandel, Tam, Batatran, Cascade Jean-Louis et Corail sont avisés que la fourniture d'énergie sera interrompue de 8h30 à 15h ce samedi 3 octobre 2026 en raison des travaux qui seront effectués sur le réseau électrique. La fourniture sera rétablie sans préavis à l'achèvement des travaux. Le CEB prie sa fidèle clientèle affectée par cette coupure de bien vouloir l'excuser pour tout inconvénient. Voilà tout pour les annonces et communiquer votre page météo dans quelques instants. D'abord, une page de pub.
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0: Et les nouvelles du temps d'après ce communiqué de la météo émis à 4h30 en ce samedi 3 octobre. Situation générale. Quelques nuages venant du secteur sud influencent le temps local et un courant d'air modéré circule sur la région. Prévision pour les prochaines 24 heures, le ciel sera mi-couvert ce matin avec quelques ondées et il y aura du beau temps par la suite. Côté température, la maximale sera entre 26 et 28 degrés Celsius et la minimale entre 19 et 21 degrés Celsius. Le vent soufflera du sud-est à environ 20 km par heure. Et la mer sera agitée au-delà des récifs avec des houles du secteur sud de l'ordre de 2 mètres, devenant graduellement forte durant la nuit. Les sorties en haute mer sont déconseillées à partir de cette nuit. Temps plutôt sec, temps très sec d'ailleurs. Ces dernières 24 heures, pas de pluie enregistrée. Nous passons directement aux horaires des marées. Les marées seront

0: haute à 4h18 et à 16h34, marée basse prévue à 10h02 et à 23h57. Le lever du soleil aujourd'hui, le soleil est haut dans le ciel depuis 5h27 et le coucher du soleil sera à 17h45. Et juste une petite précision concernant l'état de la mer. Les temps l'eau la mer pendant prochaines 24 heures après NDT la pli, grand matin, les temps pour bon, divan pour souffler, dépicider, c'est environ 20 km par heure. Dans lagon, la mer praticable, en déobrisant aussi, la mer est praticable. Et na, ban la houle, dépicecter les cides, démet en déobrisant toutefois. L'état de la mer en déobrisant pour une mauvais graduellement à soi. Ban sorti en déobrisant pour déconseiller à partir d'audi à soi. Donc à partir d'audi à soi, ban sorti en déobrisant pour déconseiller. Marée haute 4h18 et 16h34, marée basse 10h10 et 23h57. Voilà, c'était votre page météo selon la station météorologique de Vacoix-Île-Maurice.
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c'est sur le titre de Clara, La Force, l'amour, que se termine votre émission matinale, Les Vérodrigues. C'était vraiment un plaisir de vous accompagner depuis 5h ce matin. Merci de votre écoute et de votre fidélité. Merci également à toute l'équipe du matin, Stéphanie Prosper à la technique, Marie-Danielle Périne Meunier comme assistante à la production, à la rédaction, c'est Marie-Pierre Émilien Philippe, et notre chauffeur ce matin, Rodney Jolicoeur. Clin d'œil à André Babé qui est déjà là pour l'entretien. Bien, merci à vous encore une fois, les auditeurs, d'être là, d'être fidèles à l'émission. On vous souhaite de passer une excellente journée. Bon samedi à vous tous. Je vous retrouve tout à l'heure à 8h.

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1: Bonjour, belle matinée de samedi, il est 7h.

0: Et c'est le journal, Vina Sophie, bonjour.
1: Bonjour Elvis, bonjour à tous.
0: Les titres.
1: STC, le board reconstitué avec Gilbert Chu à la présidence et Jayen Chellum pour représenter les consommateurs. Réserve en eau, la situation reste préoccupante, Marovakwa sous surveillance. Protection de l'enfance, 363 cas recensés en un an. L'Ombudsperson for Children appelle à renforcer les mesures de sauvegarde des enfants. À l'étranger en France, 1747 interpellations lors de la mobilisation des lycéens. Merci de nous rejoindre pour cette édition. Le conseil d'administration de la State Trading Corporation a été reconstitué. L'aval a été donné par le conseil des ministres hier. L'objectif est de donner un nouvel élan aux travaux de la compagnie et d'accélérer la mise en œuvre des mesures annoncées par le gouvernement. Ainsi, Gilbert Chu devient président à temps partiel. Jayen Chellum, secrétaire général de l'Association des consommateurs de l'île Maurice, représentera les intérêts des consommateurs. Virendra Moussaï rejoint le board comme membre indépendant. Gilbert Chu, qui a évolué dans le commerce international entre l'Afrique et l'Asie, compte travailler dans l'intérêt des consommateurs. Des propos recueillis par Rajmila Sitamoni.
2: Et là, c'est une surprise. Pour moi, je suis reconnaissant envers le Premier ministre et mon ministre de tutelle hein, pour faire confiance. Donc, ma première priorité, c'est de rejoindre mon équipe, l'équipe administrative, pour voir quelles sont nos priorités immédiates. Et après, on va essayer de, comment dire, solutionner tout ça aussi rapidement que possible.
1: Pour rappel, l'ancien board de la STC avait été révoqué le 29 septembre pour expliquer cette décision. Le ministre du Commerce, Michael Sikken, avait notamment invoqué des retards dans l'application des directives visant à importer davantage de produits afin de lutter contre la cherté de la vie. La situation reste préoccupante.

0: Concernant les réserves en eau à Maurice, le niveau d'eau au réservoir de Marovakwa est descendu à 36,6% selon les chiffres de la Water Resources Commission. Face à la baisse continue des réserves et aux prévisions de temps sec, un comité de crise consacré à la situation de l'eau a été mis en place. Ce comité est placé sous la présidence du ministre de l'Énergie et des Services publics. Il devra examiner les mesures urgentes à prendre pour assurer une gestion optimale des ressources disponibles. Dans l'immédiat, les restrictions déjà en vigueur sont maintenues. Elles pourraient toutefois être renforcées si la situation l'exige. Les autorités appellent donc la population à faire un usage responsable de l'eau alors que les réserves continuent de baisser et que les conditions climatiques annoncées restent défavorables. Dénouement dans l'affaire Concentrix qui a cessé ses activités à Maurice depuis septembre. Environ 300 employés de l'entreprise spécialisée dans le business process outsourcing devraient bénéficier de 2 mois de salaire par année de service ainsi que 1 mois de salaire en guise de préavis. Cette proposition intervient à l'issue d'une deuxième réunion de conciliation et de médiation entre les représentants de Concentrix et ceux des employés. Une réunion qui s'est tenue hier sous l'égide du ministère du Travail. Le ministre de tutelle Reza Outim au micro de Rajmila Sitamoni.
1: Il y a 307 travailleurs qui font complainte au bureau de travail. Bon, ce qui nous tombe en accord, c'est par rapport à un employé mauricien. Il y a encore 7 travailleurs expats qui peuvent négocier avec le management parce que tous les une situation un peu différente de d'un travailleur mauricien. Et là aussi, nous espérons qu'ils ont trouvé un accord avec le management. Mais le gros d'un employé, c'est-à-dire environ 300 employés aujourd'hui à travers notre représentant syndical et à travers notre d'un avocat, une tombe d'accord avec Concentrix et son avocat lors d'un montant d'indemnisation pour la fermeture de Concentrix.
0: Le ministre du Travail Reza Outim reconnaît que Maurice perd de son attractivité face à Madagascar, notamment en raison d'une main-d'œuvre moins chère dans ce pays. Il explique que le ministre des Technologies, de l'Information et de la Communication, Avinash Ramtoel, et le ministre de l'Industrie, Adil Amiamia, font partie d'un comité interministériel. Celui-ci travaille en collaboration avec l'Outsourcing and Telecommunications Association of Mauritius afin d'accroître la compétitivité de Maurice dans le secteur de l'externalisation. La Banque de Maurice met en garde contre la circulation de faux billets dans le pays. Alors, comment reconnaître un faux billet? Plusieurs éléments permettent d'en vérifier l'authenticité. La fenêtre transparente, les motifs en relief, certains effets visibles lorsqu'on incline le billet ou encore les éléments qui apparaissent sous lumière UV. La Banque de Maurice appelle donc le public à la vigilance lorsqu'il reçoit ou manipule des billets. Jean-Claude Chamary, Chief Currency Officer à la Banque de Maurice, explique les différentes méthodes pour distinguer un vrai billet d'un faux. 3 approches sont à privilégier, le toucher, l'observation et la vérification des éléments de sécurité. Il répond aux questions d'Adrien Valère et de Abdel Bolaki.
2: Si nous prenons un billet de papier, si un billet est fausse, en général, le bouton lit un CIP plus épais qu'un billet qui est vrai. Parce qu'il fait, ben, qui fait contrefaçon, je peux prendre un recto et verser ce billet-là, je peux coller ensemble, après je peux mettre un élément de sécurité à l'intérieur qui fait que le billet-là vient un peu plus épais. Ou autrement, le billet-là est capable de venir un peu plus lisse aussi, surtout si je fais photocopie. Et là, vous trouvez que le billet-là a tendance à glisser entre les doigts quand on peut examiner avec les doigts. À ce moment, les autres moyens pour trouver avec les doigts, c'est quand on prend le billet-là, on prend au pouce, on roule, disons, surtout le portrait de la personnalité qui apparaît au billet là. Vous sentez comme si dirait un relief, comme si dirait un petit lagrin, comme si dirait sur le portrait, qui donne une indication que le billet là est vrai. Et pour un billet polymère, il est en plastique et ça est facilement identifiable.
0: La Banque de Maurice rappelle que des éléments de sécurité des billets en papier et en polymère peuvent être consultés sur son site internet. En cas de doute sur l'authenticité d'un billet, elle recommande de ne pas l'accepter et de signaler immédiatement le cas au poste de police le plus proche. Les Mauriciens peuvent désormais séjourner jusqu'à 90 jours en Afrique du Sud sans visa contre 30 jours auparavant. La mesure qui prend effet immédiatement devrait faciliter les déplacements entre les deux pays. Cette décision fait suite aux démarches diplomatiques engagées ces derniers mois entre les autorités mauriciennes et sud-africaines. L'ambassadrice de Maurice à Pretoria, Mireille Martin, revient sur cette nouvelle mesure et sa portée pour les Mauriciens. Elle est au micro d'Adrien Valère.
3: Les autorités sud-africaines ont décidé d'apporter ce changement maintenant parce que nous avons, en tant que haute commission et en tant que gouvernement,

0: négocier de manière très active avec le gouvernement actuel en Afrique du Sud, en leur disant que les Sud-Africains, les ressortissants sud-africains qui viennent à Maurice, généralement ont, across the board, un visa qui est valide de 90 jours. Donc, il n'y avait aucune raison pourquoi il n'y aurait pas de réciprocité de cette courtoisie entre nos pays qui entretiennent d'excellentes relations. Et maintenant, on peut proposer cette facilité aux ressortissants mauriciens qui viendraient en Afrique du Sud pour plusieurs raisons, pour le tourisme, pour les soins maladie ou même dans l'éventualité de créer des entreprises. Je pense que c'est un avancement majeur dans nos relations avec l'Afrique du Sud, qui ouvre aussi la voie à beaucoup de possibilités pour les Mauriciens souhaitant utiliser les facilités en Afrique du Sud.
1: Dans un autre registre, entre le 1er juillet 2025 et le 31 juillet de cette année, l'Ombudsperson for Children a enregistré 363 plaintes, 167 cas concernaient le milieu scolaire, 63 la famille et 11 des enfants ayant des besoins spécifiques ou vivant avec un handicap. Les enquêteurs ont également effectué 20 visites de terrain durant cette période. Ces chiffres figurent dans le rapport annuel 2025-2026 de l'Ombudsperson for Children, présenté hier au Codan Health Center pour lui. Le rapport met en lumière plusieurs préoccupations liées à la situation des enfants à Maurice. Il appelle notamment à davantage de prévention, à une meilleure définition des responsabilités des institutions et à un renforcement de leur obligation de rendre des comptes. Le document recommande aussi une approche fondée sur les droits de l'enfant, notamment pour mieux comprendre et traiter les problèmes de comportement. Le point avec Anita Goura, Ombudsperson for Children.
2: Ce tupétan causait beaucoup aux enfants avec serious behavioral concern. Nous avons une réunion de haut niveau, mais nous, nos bureaux, nous les qui bandimons le terrain, qui se pensaient à ce sujet-là. C'est-à-dire que tous les enfants qui se peuvent contrôler, qui souvent dans shelter ou bien même se peuvent mettre dans bras de des fois, mais nous avons une structure appropriée pour eux. Mais nous nous concentrons là. Et Liban connaît qu'il nous fait des affaires qui vraiment la première, c'est-à-dire qui première fois peut faire lit, c'est un atelier de travail intersexe. Mais pas besoin de confondre intersexe avec homosexualité, c'est deux choses très différentes. Il y a un peu de boulot là, mais nous avons envie, parce qu'il y a du monde intersexe à Maurice, et nous avons envie de highlight ça à notre autorité, parce qu'ils ont aussi un mal droit. C'est un problème médical, biologique, mais il est là.
1: Et puis, dans l'affaire de la détenue française Lisa Lili-Romain, le bureau du directeur des poursuites publiques recommande des mesures disciplinaires immédiates contre deux policiers. Cette recommandation fait suite à un rapport intérimaire soumis par la police. L'information a été communiquée hier par les casernes centrales. Un constable est soupçonné d'avoir eu des relations sexuelles avec Lisa Lili-Romain, détenue dans le cadre d'une affaire présumée de trafic de drogue. Une policière qui avait la responsabilité de surveiller la détenue dans sa cellule au poste de police de Sedenac est également concernée. Selon les casernes centrales, les procédures disciplinaires seront engagées conformément aux standing orders de la police. En France, la mobilisation des lycéens s'est poursuivie hier à travers le pays. Selon le ministre de l'Éducation, Édouard Geffray, 735 établissements ont été perturbés au cours de la journée. Par ailleurs, 400 établissements ont été fermés vendredi. Le mouvement s'étend également aux étudiants et aux universités. 1747 interpellations ont été recensées vendredi, même si une baisse des violences contre le personnel a été observée hier. Le ministre de l'Éducation dénonce toutefois des actes d'une extrême violence visant l'institution scolaire et ses personnels. Depuis plusieurs jours, les lycéens se mobilisent à travers la France pour réclamer de meilleures conditions d'enseignement. Voilà qui conclut ce journal. Merci à Kovila et Kavish à la réalisation. Je vous retrouve à 8h.
3: Merci, c'était le journal de Lavina Sophie. À tout à l'heure.
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3: Bonjour tout le monde, 7h12, comment allez-vous? Bien réveillé? Oui, superbe en tout cas. On est bien, on est le week-end, ça fait plaisir d'être avec vous, je suis content d'être là jusqu'à 10h. Un petit peu grippé, mais ça devrait aller. En tout cas, merci encore de nous faire l'honneur et l'amitié de nous accueillir chez vous. Et ça, c'est le plus important. Allez, on fait le point météo dans un instant, quelques avis d'essai, quelques communiqués également, tout cela arrive. Mais en attendant, on démarre en douceur. Des Alan Parsons.

0: Bonjour à toutes et à tous, avec un immense plaisir qui me retrouve au-dessus des ondes de Rodrigue FM pour nous l'émission Tante Bazar. Tante Bazar, l'émission que vous êtes capable de suivre chaque samedi, l'occasion pour nous, pour amener vous de faire un étude dans Bazar, justement. Dans la Gettentigine, qui banne prix, banne légumes, l'étude Rodrigue, et aussi un aperçu, voilà, de banne prix légumes dans la semaine, commence à une été, et juste après, nous vous proposons, bien sûr, banne recette aussi. Nous pourrons découvrir un petit peu plus nos légumes stars du jour, qui sont banne bien faits, et aussi, nous vous terminons avec un fait insolite concernant nos légumes qui nous choisir pour aujourd'hui dans nos Tante Bazar. Et au micro avec Zot, c'est Rebecca. Nous pensons jusqu'à 8h. Merci beaucoup à l'équipe technique qui peut travailler d'arrache-pied depuis très tôt ce matin et qui peut faire un travail vraiment formidable. Alors aujourd'hui, nous légumes stars, ce sera le pâtisson. Mais avant que nous l'intéresse nous à pâtisson, nous pouvons faire un petit détour dans le bazar pour m'attirer. Et avant qu'il nous arrive pour m'attirer à nous mettre dans l'ambiance, aujourd'hui, samedi, aujourd'hui, c'est week-end. Et bien sûr, qui dit week-end, dit détente, dit relaxation. Et quoi de mieux pour se détendre que de la bonne musique. Ambiance 100% week-end avec la MBC Rodrigue FM dans l'écoute ensemble. Francis Prosper en featuring avec Erlan Botsoa, Sadila Invini avec un joli morceau qui appelle Perdri et qui vous met une jolie ambiance pour votre grand matin. Là, ça saisit pour donner un maximum l'énergie pour ce week-end. Ben, c'est qu'il y a pour nettoyer. Nous souhaitons bon courage.
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0: retour dans l'émission Temps de Bazar après qui nous profite ensemble de ces quelques notes de musique qui m'ont inspiré de faire ce plaisir. Voyage l'amour avec Alera Manissum en featuring avec Laura Beg. Là pour tout de suite, nous prenons direction Bazar pour Matirin. Côte d'une allée en semaine et voilà une apprécie de Ban Prix qui tiennent dans la semaine dans Bazar. Et bien sûr, nous rappelons qui Ban Prix. Je te voyais l'Oban différent à la table. Pour tout de suite, nous proposons un petit retour en arrière dans la semaine, donc c'était jeudi dans Bazar pour Matirin.
1: 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Ban légumes, je ban prix bien varié et surtout ban la table bien remplie. Beaucoup de couleurs, beaucoup de variétés aussi présentes sur les différentes tables. Alors, on est capable de trouver qui il y a aussi un joli roulement pour ton nous en jour de semaine et que. Là, pour tout de suite, nous donnons quelques idées de ban prix à laquelle ban légumes sont en vente. Déjà, nous trouvons qu'il y a une patate qui a 50 roupies la livre, soussou aussi qui est 50 roupies la livre, pomme d'amour 60 roupies la livre, le chou li à 100 roupies la livre, cocombe 70 roupies la livre, mais aussi ban gros piment donc qui a 200 roupies la livre, carotte à 60 roupies, et nous avons aussi chouchou qui a 40 roupies, bread est à 50 roupies. Nous avons un cocombe vert qui a 60 roupies et aussi chez nous avons les autres la table, nous sommes capables d'avoir aussi des légumes qui vendent à des surprises. Nous avons un filet pomme d'amour qui a 100 roupies, donc des livres. Et nous trouvons aussi qu'il y a un pâtisson qui commence à sortir, pâtisson qui peut vendre à 100 roupies l'unité, il y en a aussi qui a 150. Et il y a aussi Brazil qui peut vendre à 50 roupies. Nous sommes capables de trouver aussi une bonne pomme d'amour. Voilà. Puis vous pouvez voir carottes à 60 roupies. Nous avons aussi le chou rouge et le chou vert qui en vente. Et également, vous pouvez qu'il y a aussi une giromont qui peut vendre actuellement dans le bazar pour Maturin. Nous aussi, voilà, continuez à faire les tours pour nous trouver. Vous êtes bien engagés, vous avez beaucoup de travail à faire pour ton jour de semaine. Voilà, nous trouvons une bonne bread qui a 50 roupies, pomme d'amour aussi, une bonne privée, une bonne table en place aussi qui a 50 roupies. Et que, également, voilà, nous trouvons qu'il y a un poivron qui a 150 roupies, carotte, et une bonne place qui a 75 roupies aussi. Nous aussi, il y a une calebasse donc, qui en vente actuellement. Et il y a aussi une patate qui fait surface. Beaucoup d'épices vertes.

condiments. Nous trouvons énormément de persil frisé, persil plat, paquets d'oignons, la menthe. On a aussi cotomili du temps qui de sortie. On a aussi ban pression qui commence à faire une apparition au bas de la table. On a aussi ban rave qui est en vente et aussi on a ban betterave et on a aussi limon qui nous trouve de sortie. Et surtout ne pas oublier qu'à l'extérieur de nos bazar, on a aussi ban fruits, ban légumes qui est en vente actuellement. Donc ban fruits, ban légumes, vous voyez le bas de la table et aussi nous trouvons que le ban sur la table a ban différents prix. Mais en tout cas, nous trouvons que ban jeune peut travailler avec le sourire, profite bien de sa roulement qui paye énorme dans bazar pour mentir.

0: Voilà un peu aperçu de bonnes prix et de bonnes légumes d'oiseaux pour m'attirer ça dans la semaine. Donc, c'était ce jeudi qui nous a le bazar et voilà un petit peu bonnes prix qui tiennent. Et voilà l'idée aussi de qui peut-être bonnes prix qui peut attendre aujourd'hui dans bazar, zut qui n'ont pas fait ce bazar. Bonheur, grand matin. Allez, nous continuer toujours en compagnie avec de la bonne musique. Nous allons écouter ensemble Remède pour tension avec Billy Gunn en featuring avec AVS et Edgeland Music.
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quand je tente ça son là, je finis connaît. Là, nous finis, mettre notre tablier, nous la table, la cuisine, et finis paré. Nous, bon ingrédient devant nous, direction la cuisine pour nos recettes du jour. Et nos légumes stars du jour, c'est pâtisson. Et nous vous proposons aujourd'hui une recette pour 4 personnes, une recette pâtisson farci à la créole. Pour cette recette-là, nous avons besoin des pâtissons moyens ou 4 petits pâtissons. Nous avons besoin des 150 grammes thon en boîte ou bien de la chair saucisse. Ça, c'est selon votre préférence. Nous avons besoin aussi un oignon moyen qui nous finit haché. Nous avons besoin des gousses l'ail qui nous finit écrasé. Nous avons besoin 100 ml d'huile coco, donc 100 ml lait de coco. Nous avons besoin aussi une cuillère à café piment doux ou de masala ou bien alors de curry. Nous avons besoin également une pincée piment frais haché. Ça, bien sûr, est optionnel si vous ne mangez pas piment ou capable pas mettre. Nous avons besoin également 50 g fromage râpé ou de chapelure. Nous avons besoin également de l'huile de coco ou de l'huile d'olive. Nous avons besoin du sel et 10 poivres. Alors, pour bonne étape de préparation, en première étape, c'est qui nous lave nos bonnes pâtissons entiers et nous plonge dans une grande casserole de l'eau bouillante qui nous finit salée. Bien sûr, nous mettons un petit peu de sel là-dedans, nous pas fait trop salé. Et nous laissons là-dedans pendant 15 à 20 minutes. Et la pointe de nos couteaux, les bizarres, réussit rentre dans nos pâtissons facilement, facilement, sans qu'ils nous bizarres trop forcés. Une fois que nos pâtissons sont finis parés, et ben nous préchauffons nos fours à 180 degrés. Ensuite, nous coupons le chapeau des pâtissons qui nous finit les tièdes. Alors nous coupons ça la tête là et ensuite nous retirons ben la graine qui est d'un millier avec une cuillère. Ensuite, nous enlève délicatement une partie de la chair sans qu'il nous perce la peau de l'extérieur et nous hache ça là. D'accord? Donc veut dire nous enlève

de sa la tête là, nous retire ben la graine là d'un millier avec une cuillère et nous enlève délicatement une partie de sa la chair pâtisson là sans qu'il nous perce sur la peau et nous hache sa la chair là finement dans une poêle donc nous mettons nos oignons, nous l'ail dans un filet de l'huile et nous faisons revenir à feu doux jusqu'à ce qu'ils soient bien dorés. Ensuite, nous ajoutons la chair nos pâtissons qui nous finit hachés. Nous battons qui nous finit laisse égoutter. Donc, nous finissons de sous de l'eau là-dedans. Nous l'achetons. Ou bien, si nous avons servi la chair à ceci. Nous mettons l'huile là-dedans. Ensuite, nous ajoutons nos lait de coco et aussi nos bandes épices et nous laissons le tout mijoter pendant 5 minutes à feu doux pour réduire le mélange. Alors, pour nous mélanger, l'y épaissir un petit peu. Et ensuite, nous ajoutons nous du sel et que nous du poivre. Ça, c'est selon le goût. Là, l'autre étape qui nous pour faire, là, nous arrivons à notre sixième étape, c'est qui nous pour garnir nos bandes pâtissons avec sa farce créole là. Et nous pour prendre nos farces, la farce, donc c'est qui nous fait cuit, et nous pour remettre l'huile dans nos pâtissons. Et ensuite, nous pour arroser un petit guin fromage râpé, ou alors, si tu décides pour servir chapelure, arroser un petit guin chapelure l'eau là. Et nous mettre l'huile dans le four pendant 15 à 20 minutes jusqu'à ce qu'il ligne bien. Gratiner là-haut et ensuite nous consommons les bien chaud bien sûr accompagné avec un petit diri blanc à côté pour nous relève le goût de tout ça et voilà un bon repas infini paré donc vous êtes capable de déguster un pâtisson farci à la créole et c'est une recette pour 4 personnes. Alors, j'espère que vous avez apprécié sa recette-là. Et bien, si dans un petit moment, pour l'intéresser, nous avons bien fait du pâtisson. En attendant, nous continuons avec toujours de la bonne musique. Nous allons écouter ensemble les sons de Auspicious et Daniel.

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Salutations tante Baza et salutations spéciales à Zout qui fait réveiller, qui allume notre radio, qui peut écouter nous. Nous souhaitons Zout un bon samedi. Bon courage à tout le monde qui travaille actuellement ce samedi. Bon qui travaille dans Baza également. Nous saluons Zout. Ne pas oublier également ban chauffeur, ban contrôleur qui peut travailler, ban qui peut travailler dans les services essentiels à travers l'île, dans l'hôpital, ban station de police, station de pompiers et aussi ban God Show. Ne pas oublier Zout, ban God Côte également. Ne pas oublier Zout et aussi tout man dimoun qui peut travailler sans exception aujourd'hui. Nous souhaitons bon courage et surtout bon samedi. Ban c'est qui la case après une semaine de travail. Il y a beaucoup de choses pour faire là. Il y a l'ouvrage pour faire, il y a pour nettoyer, il y a pour occuper de ban l'aise, il y a pour guider ban enfants. Beaucoup de choses à faire et bien sûr, il y a aussi qui ban préparatif pour ban célébration, ban fête. Beaucoup de choses à faire, mais pas casser la tête. Nous là pour donner un maximum de courage avec de la bonne musique, bien sûr, une ambiance qui nous peut garantir ce matin et aussi au cours de la journée avec tout plein de chansons. Ça saisisse pour faire tout plaisir. Allez, pour tout de suite, on intéresse nous à ban bienfait du pâtisson. Alors, ceux qui nous bien connaissent, pâtisson, c'est un légume qui quand même qui est très faible en calories. Il est composé à plus de 90% de l'eau. C'est un légume idéal pour ban repas léger et hydratant. Aussi, le pâtisson, est riche en fibres, elle stimule le transit intestinal à l'aide de la et aide à la digestion et apporte un sentiment de satiété rapide. Également, le pâtisson aide à avoir tout plein de vitamines, notamment un apport en vitamines C et B9. Et ça contribue à renforcer les défenses immunitaires et à lutter contre la fatigue. Pâtisson est aussi riche en minéraux. Il contient du potassium qui aide à réguler la pression artérielle et aussi du magnésium et du cuivre. Et le fort pouvoir antioxydant du pâtisson à ne surtout pas négliger, car oui, le pâtisson contient de la lutéine et de la zéaxanthine, des composants bénéfiques pour la protection cellulaire et aussi la santé des yeux. Donc voilà concernant nos pâtissons et aussi soban bien fait. Donc une raison de plus pour nous consommer ce légume là, et surtout que c'est un légume qui un peu rare quand même, trop du monde à dire qu'on t'a assez. Et ben voilà une occasion pour nous pour inclure lui dans nos bandes repas, et pourquoi pas nous essayer lui, nous commence du moins essayer consommer lui avec sa recette qui nous proposa, et petit à petit nous trouve ce bande bien fait l'eau nous la santé. Voilà un peu tout concernant bande bien fait de nos légumes store du jour. Nous pâtissons d'un petit moment, nous pas l'intéresser nos bandes faits insolites et aussi bande record mondial qui est lié à nos pâtissons, car oui, bande légumes aussi c'était nos bandes faits insolites et bande record pas dix bandes et ban animaux. Allez, nous continuons toujours avec de la bonne musique et juste après,

tout de nos émissions, Tante Bazar, pour la suite et fin de nos émissions, toute dernière partie de nos émissions qui est consacrée à ban fait insolite et aussi ban record mondial qui est lié à notre légume star du jour. Alors, nous intéressons nous à ban fait insolite concernant nous pâtissons. Alors, pâtissons lui aussi surnommé la soucoupe volante du potager, flying sauce squash ou le bonnet de prêtre en raison de ses bordures ondulé caractéristique, le pâtisson est une variété de courge emblématique des concours de légumes géants. Et tenez-vous bien, chers auditeurs, record du monde du pâtisson le plus lourd, l'inette établi au Royaume-Uni par le célèbre jardinier Peter Glazebrook avec un spécimen qui n'atteint jusqu'à 3,91 kilos. Et c'est presque 10 fois le poids d'un pâtisson normal qui pèse habituellement entre 300 et 500 grammes. Et pour parvenir à ce résultat, le légume a fait l'objet d'un suivi quotidien strict. Arrosage goutte à goutte, enrichi en nutriments et installation d'un ombrage individuel pour éviter que sa peau ne se fende sous la pression d'une croissance ultra rapide. Donc voilà un petit peu concernant nos faits insolites du jour qui est lié à un pâtisson. Comme quoi, un travail assidu et rigoureux les porte ce fruit. Et quel fruit quand même, un pâtisson qui fait plus qui 10 fois poids normal d'un pâtisson quand même, c'est extraordinaire. Et nous trouvons qu'il s'en demande beaucoup d'efforts quand même à Monsieur Peter. Donc voilà un peu concernant nous, ben, fait insolite. Et c'est pas ici aussi, chers auditeurs, qui nous pouvons dire merci. Merci pour votre écoute et pour votre fidélité. Merci, Zotine Soisier, Rodrigue FM, pour accompagner vous. Merci à l'équipe technique derrière cette émission-là. Au micro avec vous, c'était Rebecca. Et bien sûr, monsieur Zot, un agréable samedi, un bon week-end. Et bien sûr, on retrouve Zot lundi, le Rodrigue FM, pour ben, les autres émissions. En attendant, restez branchés et surtout, profite bien de zot la journée. Moi, les autres, profite de ces quelques notes de musique avant qu'ils nous collègues réseaux zot pour la suite des émissions sur les ondes de la radio. Bonne journée à tous et bon week-end. À très bientôt.

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2: De retour sur les ondes de Rodrigue FM, rebonjour à vous tous. Bonjour si vous venez de nous rejoindre. C'est votre rythme du week-end. Et quel plaisir de vous accompagner jusqu'à 9h pour votre rythme du week-end. Ça fait plaisir d'être des vôtres encore une fois pour vous accompagner cette fois-ci en musique seulement. Nous passons une super matinée ensemble avec de la musique pour aider nous gagner l'énergie qu'il faut pour bien démarrer. Et pour débuter votre rythme du week-end, on va écouter les belles voix de Vita en featuring Slimane. Saïra, remplie d'enthousiasme, d'énergie et de positivité ce matin, eh bien, tout ira bien pour cette belle journée de samedi.

C'était un peu de souvenir avec Robert Miles, One and One, souvenir de 1996. Extrait de l'album, d'ailleurs l'album portait le nom One and One, du dance électronique spécialement pour vous. On poursuit avec un morceau local, un titre sorti en 2026, Jean-Bruno Clair, Hypocrite.

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2: Le titre de Sophie Ellis Baxter, Get Over You, un morceau dance pop classique qui date de 2002, extrait de son premier album Read My Lips. Et Stromae pour continuer avec Papaoutai.

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Et après Cynthia Amerali, Respect-moi, un morceau de Lil Maurice, nous continuons avec Avicii, le DJ suédois parti trop tôt avec Wake Me Up, histoire de bien se réveiller si ce n'est pas le cas et si vous êtes réveillé pour vous donner une belle énergie. Eh bien oui, cette chanson nous transmet beaucoup d'énergie positive. Matt Pokora pour continuer. Le titre, Tomber.

Eh bien voilà de la musique pour vous, pour égayer notre samedi matin. En tout cas, on vous souhaite une très belle journée. On vous souhaite d'avoir du courage, de l'énergie, de la positivité et surtout, surtout, rester de bonne humeur. C'est important pour passer une agréable journée. Votre rythme du week-end s'achève ici. Merci de votre écoute et de votre fidélité. Passez une excellente journée. Et on va se quitter en musique, de la musique, des bonnes vibes, des vibrations positives pour vous sur les ondes de la radio.

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0: 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Voilà, madame ici, nous arrivons à la fin de sa point d'information en créole. Merci vous venez suivre. Nous donnons rendez-vous à 10h pour un autre point avec l'actualité.
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3: Chers auditeurs, chers auditrices, bonjour et bon début de week-end.

0: Sur les ondes de la MBC Rodrigue FM, nous propose à cette écoute la rediffusion de l'émission du 18 juillet 2026. Bonne écoute, bonne suite de programme et bon week-end sur les ondes de cette radio.
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0: Chers auditeurs, chers auditrices, bonjour, bienvenue sur les ondes de Rodrigue FM. Nous espérons que ce week-end est bien commencé. Merci d'être à l'écoute de notre radio dans cette tranche 9h à 10h. 9h à 10h, c'est l'émission Noir Fran. Aujourd'hui, pour la première fois, nous nous rendons à MITD, Multipurpose Center, Le Chou, côte nous poil rencontre de sympathiques jeunes qui peuvent étudier l'hôtellerie. On va faire plus que l'excellence avec autres, en attendant qu'ils, autres professeurs, rejoignent nous, lui peuvent donner coup toujours et nous en période d'examen. Honneur aux demoiselles, présente-toi, mademoiselle.
4: Bonjour à tous, me présente-moi. Moi, c'est Marie-Christina Ramoutou. Moi, habite Chantac. Moi, j'ai 33 ans. Moi, je suis contente de suivre ce cours-là parce que depuis tout jeune, tout petite, moi, je suis contente de la cuisine. Moi, je suis passionnée de la cuisine. C'est pour ça que moi, je suis contente pour aller à sa filière pour être cuisinier.
0: Depuis combien de temps vous pouvez suivre ce cours-là à MITD Le Chou?
4: Ça fait un mois depuis que nous pouvons suivre ce cours-là. Là. Oui. Et ça peut aller pendant un an. Nous pouvons suivre nos stages, tout peut passer bien.
0: Pour revenir vers vous juste après, mademoiselle, nous passons au jeune homme. Laisse-moi nous dire de faire connaissance et cours.
5: Bonjour, moi c'est Jean-Baptiste Pierre-Louis. Je habite à Sainte-Famille. Moi, j'ai 26 ans et depuis que j'ai arrêté l'école, en 2019, j'ai envie de suivre un cours. La cuisine, mais malheureusement, après Covid, pas de récit, mais on trouve une annonce qui m'a été dit pour prendre une application pour suivre cours et moi, je tente mon chance et comme de bonnes chances, je me sélectionne.
0: Jean-Patrick, qui n'intéresse ou pour suivre le cours d'hôtellerie à MITD? Mais vous êtes autres amis de la radio que nos deux jeunes sont très élégamment vêtus. D'ailleurs, souvent, je carré connaître les autres. Ils sont en uniforme, pantalon bleu, très belle chemise blanche avec une petite cravate. D'ailleurs, je peux expliquer nous la tenue après et le jeune homme avec sa cravate. Alors, qui n'intéresse ou bien à MITD Le Chou, Jean-Patrick?
5: Dans le passé, dans ma famille, ma tante, qui nous suivent quoi, et aujourd'hui, ils ont beaucoup d'expérience et même qui nous font ce business, mais ça m'a une piètre et moi, pour gagner la sens et c'est un encouragement aussi pour suivre ça cool.
0: Jean-Patrick, est-ce que, comme Marie-Christine, vous êtes passionné de la cuisine?
5: Oui, depuis petit, je suis tout le temps content de faire la case, je suis content de comment dire. Oui.
0: Par exemple, nous avons auditeur, nous avons ménagé, et puis tout. Tu cuis comme ça? De la cour.
5: Maman, de plutôt, un peu de manger local, traditionnel, un peu du riz, haricots, poisson frit. Sinon, un peu de tout, moi, polyvalent.
0: Vous faites nous faire, Jean-Patrick. Mais la même question à Marie-Christine. Mais vous êtes passionné de la cuisine, qui ou plutôt pareil, traditionnel, comme Jean-Patrick, ou bien vous avez le type de la cuisine, ben, l'autre plat qui vous compte en faire?
4: Moi, je suis content de regarder sur YouTube, faire ma cuisine qui m'a trouvé, ma recette qui m'a trouvé. Je suis content. Essayer, ranger, voilà.
0: Est-ce que vous avez un plat, une spécialité en particulier?
4: Spécialité, mon compte en affaires italiennes, ma cuisine italienne, ma pâte, pizza, un truc comme ça. Et aussi mon compte en faire la pâtisserie aussi, mon compte en faire ma gâteau, mon compte en décorer, mon compte en faire ma mise en place.
0: Gâteau anniversaire ou bien aussi tout type de gâteau, peut-être là, mais il y a quelque chose de plus difficile?
4: Oui, je les ai essayé et ça m'a même suivi à court là comme si pour m'approfondir de un côté là aussi.
0: Merci beaucoup Marie-Christine et Jean-Patrick. Alors, entre-temps, notre professeur
6: nous a fait un petit peu plus connaissance
0: avec lui dans cette émission Nous apprendre sur l'MB sur DFM. Bonjour madame.
7: Bonjour.
0: Présentons-nous à nos bonnes auditeurs, nos bonnes étudiants qui font tout et nos bonnes parents aussi.
7: D'accord. Donc, moi, c'est Vanessa Spieg, au Training Office La Cuisine, Food Production, MITD. Ça fait presque une vingtaine d'années depuis qu'il m'a dans le domaine. Chaque année, nous gagnons la bonne jeune, Rodrigue, qui est intéressé pour venir former dans le domaine. Et la plupart, j'ai déjà pu travailler. Donc après, chaque année, nous pas trop gagné beaucoup, ben, qui, comme si je prenais un emploi. Soit l'hôtel apprend directement, soit je deviens ben, part-time job. Donc je travaille à mi-temps de ben, établissement, surtout de ben, période de vacances, que l'hôtel bien rempli. Là, je trouve ben, travailler à temps partiel. Et ben, l'hôtel, là, je contacte nous pour gagner ben, ex-étudiants.
0: C'est vrai qu'ils nous gagnent souvent, ben,

0: Change avec l'hôtel, ainsi les autres institutions qui nous saluaient dans le domaine de l'hôtellerie, et que l'hôtellerie est un secteur en pleine croissance, que peut-être manque du monde justement, notamment dans la cuisine. Kin Desidou, bin entraîneur depuis plus d'une vingtaine d'années. Est-ce que c'est la passion de la cuisine? Comment on décidait de venir professionnel à MITD?
1: Pour moi, j'attends un jour de venir professeur de la cuisine. Mais depuis l'enfance, tout le temps, moi, je suis contente de venir professeur. Il y a dans ma famille, ben, j'espère, la majorité, dans sa domaine, là, enseignant. Donc, moi, je commence comme apprenti, pareil, moi, mes élèves, moi, je suis stagiaire. Après ça, et moi, je continue beaucoup à Maurice. Et comme je retournais, moi, je travaille dans des hôtels, pas beaucoup les temps, parce que en 2007, je suis retournée et à partir de 2008, je commence à travailler à MITD. Au départ, je suis un part-time trainer, après, je suis venu instructeur et tout récemment, là, nous venons et training officer.
0: On dit beaucoup de mots, on dit food production. Là, on a deux sympathiques étudiants, on me rappelle Marie-Christine et Jean-Patrick. On a depuis un mois. Comment est-ce que ça se passe, cette formation de un an? Dis-nous un petit peu plus, parce que nous avons des enfants qui peuvent écouter, ou des parents qui peuvent penser à une carrière dans l'hôtellerie, dans la cuisine. Qu'est-ce que ça implique? Quel est le parcours?
1: C'est une formation apprentissage, un NAP, National Apprenticeship Program, d'où l'élève vient un jour classe théorie à MITD et les 5 jours restants sont attachés à un établissement hôtelier. Il faut savoir que l'établissement a besoin d'enregistrer avec MITD comme un centre de formation, comme ça, elle est là. MITD pour admettre ces bons élèves là-bas, attache bons élèves de l'entreprise pour d'autres formations. Les autres, l'emploi du temps, bien sûr, c'est l'hôtel qui décide. C'est-à-dire, les autres chiffres de travail, je travaille les jours, je travaille soir et je gagne ce bas jour congé. Et bien sûr, quand je viens sur cours ici, l'hôtel, ça joue là, je ne peux pas travailler l'hôtel, je viens sur le cours ici. Et bien sûr, à la fin, je gagne un certificat NC3, National Certificate Level 3. C'est un certificat national, voilà.
0: Aujourd'hui, Jean-Patrick et Marie-Christine, je joue congé.
1: Non, non, non, vous n'êtes pas off. Sur les colis comme un jour au travail, c'est un jour que vous êtes on duty. Vous êtes jour off, l'hypothèse après. Pareil, dans la classe aussi, nous avons plusieurs employés qui ont l'hôtel, ils ont envoyé pour être formés. Donc, ça joue là, c'est vous jouez l'école. Quand vous n'êtes pas venu à l'école, ils comptent un jour absence aussi dans le travail. Vous jouez off, vous avez le jour après.
0: Est-ce qu'ils ont déjà en placement dans un établissement hôtelier en ce moment-là?
1: Oui, bien sûr, vous êtes déjà en placement. Les mercredis, vous devinez MITD, vous êtes cours théorie de la cuisine. Et les autres jours aussi, vous êtes au travail, dans l'hôtel, vous allez faire votre stage. Et bien sûr, là-bas, qui décide, qui joue que vous êtes pas off, vous êtes pas congé.
0: Vanessa, un élève, une jeune fille ou un jeune homme, vous êtes rentre dans MITD, d'accord? Qui vous commence à prendre et au bout de combien de temps vous êtes capable à en placement dans l'hôtel? Parce que vous bien expliqué que c'est une formation un jour cours et puis une semaine travail.
1: Oui, parce qu'un système d'apprentissage.
0: Qu'est-ce que ça veut dire l'apprentissage? Qui vous apprendre avant qu'ils vous êtes dans grand îlot et vous commence à aller dans l'hôtel parce que c'est un secteur exigeant et d'ailleurs on le voit, vous êtes comme un petit peu dit, le lac très très bien habillé.
1: Oui, parce que l'habit est important. Il reflète l'image du MITD et je te représente MITD devant l'hôtel. Ce qui fait qu'il nous exige à ce que nos élèves soient bien soigneux, soient propres et soient habillés bien convenablement. Maintenant, pour la formation, quand je t'apply déjà, quand je finis de faire interview, donc qualification de base, j'ai besoin d'une au moins forme 3 avec un C2. Ou vous êtes une faire à partir forme 4 à monter, là, vous avez un niveau pour faire un C3.
0: Nous arrêtons un petit peu à ce stade-là. Vanessa, l'interview, comment ça se passe?
1: Et d'abord, l'élève, il a besoin de faire son application. Maintenant, suite à une qualification qui est non, là, s'il est sélectionné pour un candidat, là, nous pouvons pas besoin de faire une interview. Et interview, c'est un représentant de différents établissements hôteliers qui viennent au panel interview. C'est eux-mêmes qui assessent les élèves à travers interview et eux-mêmes qui envoient à nous la liste des élèves qu'ils ont choisi pour faire stage dans cet hôtel, pour être formés.
0: Donne-nous un petit insight, okay, dans le giron depuis plus d'une vingtaine d'années. Donc, quel critère va l'établissement hôtelier pour choisir une candidate plutôt qu'une autre? Qui va un requirement, parce que nous connaissons le secteur hôtelier, comme on peut dire là, est très exigeant.
1: D'abord, l'hybride, d'après ses qualifications. Bien sûr. Ensuite, ce grooming, parce qu'il y a beaucoup de jeunes, quand je viens d'interview, ils ne sont pas qu'on habillé. Il est malheureux, mais il est vrai, des fois, je viens dans sa vade, des fois, je me mets une chaude carrément, je ne suis pas rasé. Donc, ça, c'est important. Grooming, l'apparence, c'est bien important. Aussi, le langage, le savoir.

0: pas parler. Et si j'ai bien sûr une connaissance aussi dans le domaine, parce que bien souvent, nous avons des élèves qui ne font pas prévoc, qui ne font pas forme 3, mais qui suivent un cours NC2 ici dans Food Service. Donc, j'ai une notion de base dans le domaine de l'hôtellerie. Donc, ça a un avantage pour eux.
1: Nous allons retourner un instant, Vanessa, vers nos étudiants. Je commence par la demoiselle Marie-Christine. Quand tu fais une interview, comment ça t'y passe? Comment tu te présentes? Parce que Vanessa, il bien dit que le grooming, c'était important. Comment ça s'est passé?
2: Ça me passe bien, mon allée. Moi, je suis bien vêtue dans ma chemisier blanche, ma jupe noire, souliers bien à la manière comme si. Cheveux bien coiffés. Tu passes bien, tu passes assez bien. Une rentrée, tu es un petit peu stressée, mais après, comment finir rentrée? Ok, bonne question, tu es correct, moi, tu restes répondre.
1: Par exemple, quel type de question ça m'a professionnel de terre là, il me pose au mal ici.
2: Une demande-moi. Premièrement, où ça m'a habité. Je veux dire, pourquoi m'a choisi pour faire ça, métier cuisinier là. Voilà, une question qu'il me pose.
1: Est-ce que ça a duré longtemps ou...
2: Non, pas vraiment longtemps. Ça ne passe assez vite.
1: Pirodiano, you don't have a second chance to make a first impression. J'ai l'impression comment vous habillez, il joue un rôle.
2: Oui, ça joue un gros rôle là-dedans. Oui.
1: Merci Marie-Christine. Jean-Patrick, le jeune homme, alors, comment est-ce qu'on passe une interview? Est-ce que c'était un petit peu la même expérience que Marie-Christine, Jean-Patrick?
3: À peu près la même expérience et j'ai beaucoup de questions, genre, comment je travaille auparavant et si je travaille à l'hôtel, oui évidemment, mais je suis parti de la cuisine, mais un questionnement qui fait si je m'intéressais, donc si je trouve pas adapté avec l'hôtellerie, vu qu'ils m'ont déjà là auparavant. Vous pensez que ça joue un rôle pour qui m'a sélectionné?
1: Et nous pour revenir dans ce point-là, c'est important d'écrire à nous auditeurs, nous bonnes étudiants qui écoutent nous, ou l'expérience de l'hôtellerie, comment on rentre dans l'hôtellerie, après quel type de poste tu peux faire là-bas, combien de temps, qui est déterminant pour l'entrée dans le MITD aujourd'hui.
3: Comme j'étais là depuis 2019, on arrête l'école et comment j'arrête l'école, moi je suis à Maurice et moi je fais serveur. Après que Marie-Covid soit là, pareil, il est là. Après, je suis retourné à Rodrigue. Je suis né ici, mais mon étude soit là, je suis à Maurice.
1: Merci beaucoup, Jean-Patrick. Nous retournons maintenant vers Vanessa. Deux sympathiques étudiants, Marie-Christine et Jean-Patrick, une partage de l'expérience d'interview. Après l'interview, what's next? Comment ça commence?
0: Et interview, bien sûr, dans différents établissements hôteliers, on va nous mettre la liste officielle. Donc là, nous nous rentrons en contact avec les élèves, nous téléphonons eux. Là, nous avons une grande réunion avec eux. Là, nous donnons eux aussi, eux l'auteur au feu. Ça veut dire qu'ils ont un site, ils ont une place pour le cours. Là, nous expliquons eux un petit peu le parcours, comment il peut être en général, comment le cours il peut dérouler, qui nous peut attendre deux autres aussi.
1: Ah ben, regarde, tiens nous.
0: Ça veut dire, pareil, comment l'explique où, comment les dérouler, Enzo, théorie, les réseaux à l'hôtel, c'est au moins Enzo congé par semaine. Tout dépend de l'hôtel qu'il peut définir, établir l'emploi du temps. Après, par rapport à présence, à ponctualité, l'attitude, parce qu'il nous reste un métier qui est exigeant, qui demande beaucoup de ressources humaines par rapport aussi à votre comportement, parce qu'il y a beaucoup de jeunes qui fait quitte l'école, ben, school leavers. Vous êtes bref, vous êtes un peu, le autres comportement, le autres attitude, vous allez venir, peut-être, non, là, je m'appelle l'école, je peux les plus tard, mais il y a l'air prendre l'école, il y a l'air prendre travail. J'explique aussi comment je vais dans le respect pour la hiérarchie. Parce que là-bas, je peux avoir un chef, je peux avoir un personnel qui est expérimenté, qui a beaucoup d'expérience, d'années d'expérience, et donc qui a besoin qu'avec sa bonne personne, avec le respect qui se doit, et être à l'écoute, être attentif. Pour servir le mot savant et curieux, dans le sens que vous avez besoin d'apprendre. Pas dans le sens que vous avez déclaré plus connaît, non, mais savant que vous avez besoin attentif, observer, prendre des notes. Pose pas une question parce que je peux apprendre un métier. C'est pour ça le mode d'apprentissage. Parce que nous pas qu'ils existent dans une classe, vous aimez les autres au terrain parce que vous êtes connaissez vraiment qui peut attendre deux autres. Après de là, quand je finis sur les autres cours, vous êtes prêt pour travailler comme un cuisinier dans l'hôtel. C'est pour ça que nous mettons les autres au terrain. Parce que pour le travail, pour gagner l'expérience, vous êtes connaissez le sens de responsabilité. Qui peut attendre deux heures?
1: Marie-Christine et Jean-Patrick sont là depuis un mois. Ils sont en placement, non, en ce moment.
0: Oui. Déjà, parce que j'étais une rentrée ici déjà, je suis rentrée induction, et une partie, le 4 et le 5 juin, j'étais déjà rentrée en établissement. Comme si nous préférions dans une période d'adaptation. Et je trouve comme si je rentre un peu plus dans le bain. Mal était le

0: si vous êtes habitué en formation avec nous, en collaboration. Donc, ça, une semaine là, dans une plutôt, ben, un travail un peu léger. Hein? Comme si vous êtes dans la cuisine, pas faire directement l'eau cuisson ou faire dressage de plat. Je peux plutôt un peu dans le sens d'observation, montrer aux autres comment on peut attraper un couteau, comment on peut installer un poste de travail. Ben, un petit travail de base. D'abord, après, au fur et à mesure, l'équipe de jeter un peu plus de responsabilités.
1: Tu mentionnes un concept comme food production. Qu'est-ce que ça veut dire?
0: Food production, ça veut dire la production de la nourriture. Parce que dans l'hôtel, dans tout établissement hôtelier, même dans un restaurant, je peux préparer et pour servir le client. Vous avez une affaire dans sa plat-là pour servir le client, la nourriture. Et c'est l'équipe, c'est la brigade de cuisine qui est responsable pour préparer ça. Donc, il y a plusieurs plats. Donc, ils ont plusieurs techniques pour apprendre, plusieurs applications à faire avant qu'ils aient réussi à faire le dressage, le plat. Par exemple, vous pouvez faire un curry poisson, pas pour qu'on ait pris un poisson dans la mer et le plat. Et dans tout le procédé, il y a différentes étapes. Nous appelons ça une technique et une préparation. La mise en place qui nous fait pour la faire quand on peut apprécier ou la deux poissons ou carré poisson ou c'était poisson donc on peut apprécier donc les propres et les saines à la consommation.
1: On mentionne beaucoup de concepts qui amènent plus de questions. Par exemple, qu'est-ce que c'est qu'une brigade de cuisine? Qu'est-ce que c'est une mise en place et peut-être les différentes étapes qui nous passent d'un poisson dans la mer à un poisson ou un plat?
0: La brigade de cuisine, c'est l'ensemble du personnel qui travaille dans la cuisine. Nous appelons ça une brigade parce qu'il nous aide l'équipe, d'accord? Nous aide la chaîne. Ça a maillon là, besoin d'aider ensemble pour nous capables de faire une production parfaite. Par exemple, comme vous mentionnez aussi, poisson, nous prenons un poissonnier qui peut faire habillage du poisson. Ça veut dire, il peut écailler poisson là, il peut vider, il peut laver, il peut trancher, mais il peut pas faire sa cuisson.
1: D'accord, c'est une autre étape.
0: Oui. Après, il parle de la cuisine chaude, quand un cuisinier, il peut mariner, il peut faire la cuisson, il peut faire le dressage dans le plat. Donc, nous avons l'équipe. Chacun est dans son rôle et dans sa responsabilité. Et ensemble, à la fin, c'est ce qu'il nous fait pour fournir dans le plat qui est le client pour apprécier dans le reste.
1: Le dressage.
0: Ça veut dire que nous disposons la nourriture au plat. Là, nous prenons en considération, par exemple, le plat qui le client a commandé et la manière qu'il nous peut disposer le plat et la quantité aussi qu'il nous peut mettre au plat. Parce que nous ne pouvons pas mettre du riz, mettre carré, le portionner. Pour une personne de référence, par exemple, et le féculent, ça veut dire du riz, les pâtes, de la pomme de terre, ça lie environ 180 à 200 grammes par personne. Tant qu'à les salades, les crudités, c'est OK, hein, parce que ça lie bon pour nous-mêmes. C'est généreusement servi. Pour ce qui est protéines, donc les viandes, les poissons, ça pareil, lie 180 à 200 grammes portion par personne. Et d'une façon qui est disponible. Donc, une cuisine est bien innée, il y a non ce talent. L'art et la créativité. Et quand nous trouvons un plat, il y a aussi un mariage de couleurs, il y a un déco qui nous fait avec un aromate. Tout ça, ce qui fait qu'en plat la même, avant même que la personne puisse déguster, il déjà fini avec l'eau à la bouche et apprécier ce plat.
1: Quand vous pouvez mentionner 180, 200 grammes de féculents, vous pouvez inculquer aussi avant des élèves de MITD, quand nous étions aujourd'hui à Le Chou, la notion de diététique.
0: Oui, c'est menu diététique. Nous avons préparé à manger qui est sain, qui est propre à la consommation, qui est bien important.
1: Merci beaucoup pour ce partage d'expérience. Vanessa Espiègle, donc formatrice de 20 ans en cuisine à la MITD. Mademoiselle Marie-Christine, vous nous êtes passionnée de la cuisine, nous comptons innover, avec l'internet, un nouveau plat, ou plutôt italienne, pâte, pizza, tout ça. Alors quand nous écoutons tout ça, une procédure qui, ou professeur, explique-nous là. Comment est-ce que ça s'est passé quand on a la première fois dans le milieu professionnel? Une sortie où dépaysé, qui a un défi un peu, qui nous faisait relever par rapport à quand on peut faire la cuisine avec passion à la maison.
2: Ça ne passe. Comment on arrive là-bas, on rentre, on impressionne pas. C'est un équipement qui est là, pas disposition, c'est un... de bon matériel de cuisine. Ça me passe bien, ça me...
1: Un petit temps d'adaptation, une petite timidité.
2: Oui. Au tout début, j'ai une timidité, mais au fur et à mesure qu'ils m'ont causé, nous venons avec les autres cuisiniers qui sont déjà là. Ça me passe bien, on rentre dans le bain, on veut commencer. Et là, donc, on peut apprendre ma nouvelle technique, ma nouvelle façon de cuire. Et apprendre au fur et à mesure.
1: Comment tu peux prendre l'exemple du...

0: poisson avec Vanessa. Est-ce que, ou déjà, à l'étape de cuisson, ou bien, ou à l'étape de préparation d'un ingrédient ou de dressage, qui ou fonction en tant qu'apprenti en ce moment?
1: Au fait, oh, dans un petit peu de tout pour le moment là. Hier même, petit lot, découpage, habillage, poisson. Nous tiens à apprendre comment les filer. Poisson, il est là, comme si, mais on regarde comment pour poêler aussi. Et dressage aussi, nous récits, on regarde comment faire et tout ne passe bien.
0: L'horaire de travail qui vous habitez, est-ce que c'est service du soir, service du matin, comment ça se passe?
1: En fait, pour le moment, tous les deux, rentrer vers 8h à 3h, veut dire 8h de temps. Et puis le soir, on fait 1h à la fin du service.
0: Merci Marie-Christine. Alors, l'expérience différente de notre représentant masculin, Jean-Patrick. Alors, Jean-Patrick, ou par rapport à tout ce que Vanessa a partagé, où il a déjà une expérience travail dans l'hôtellerie en tant que serveur, mais là, c'était une rencontre d'un autre monde avec bonne technique, bonne procédure, bonne façon de faire. Comment ça s'est passé pour Jean-Patrick?
2: Et justement, comme tu peux dire, où à la maison, comment moi tu as petit oui, façon de faire, mais quand on vient dans food production, les différents, il y a une façon de faire qui fait ne pas faire comme ça, pour quelle raison? On apprend un peu, mon corps, pourquoi il n'a pas appris?
0: C'est le but de cette émission, nous apprendre, éduquer, informer, divertir, selon la mission de l'AMB sur Rodrigue. Vous nous mentionnez un point intéressant, Jean-Patrick. Vous êtes passionné de la cuisine, un petit cuit la case. Mais quand on rentre dans food production, dans le placement, qui est une habitude professionnelle qui nous oblige prend par rapport à une façon habituelle de faire la cuisine?
2: Premièrement, c'est un peu plus rapide. Parce que, par exemple, il y a un client qui vient venir, soit un enfant, il ne même pas prendre l'entrée, je veux dire. De nous autres avant et voilà, disons de travail un peu plus rapidité et plein d'autres choses techniques aussi,
0: c'est-à-dire préparation des ingrédients, de la viande, que plus plus rapide,
2: un peu de tout partout. Et en plus c'est là nous finissons le travail, nous gardons enfin notre travail.
0: Une dévance vos questions, voici mon petit peu de monde pareil comme avec Marie-Christine. Dans la brigade de cuisine, quel poste qui vous occupez? Est-ce que vous appelez dans tout, ou bien aux préparations ingrédients, ou dans dressage, ou dans préparation de la viande, ou bien évidage poisson, que tu étais en ce moment?
2: Là, en ce moment, comme je suis rentré, comment Miss Vanessa me dit, un petit peu d'observation, mais là, on arrive la deuxième semaine, il vient nous éplucher, découper, nous avons mis en place, et maintenant, nous récitons la sauce, la base, la mise en place, par exemple, rougail, béchamel.
0: Ça veut dire qu'on finit arrive dans l'étape cuisson ou toujours préparation ingrédients?
2: Moi, plutôt mise en place, et moi, je aussi faire blanchiment de légumes, sauter, de salade. Je moi qu'on arrive dans l'étape cuisson 100%, mais bien sûr.
0: Oui, Marie-Christine, quelque chose à ajouter?
1: Oui, en fait, nous pouvons commencer. Nous pouvons commencer à faire au chaud. Une petite base, par exemple, nous commençons à bouillir les grains secs. Nous commençons à faire des légumes. Nous commençons à faire des béchamels, comment Patrice fait dire. Oui, nous commençons.
0: Et moi aussi, encore, nous allons dire, nous allons ménager tout le coup, je vais commencer à faire. Merci pour ce partage par rapport à l'expérience qui, ou bien, les élèves peuvent partager. En tant que formatrice, qui, ou à 16 mètres de professionnel.
3: D'abord, les bons qui m'ont mentionné, la formation, c'est, je vous ai fait une rotation dans la cuisine. Parce que dans la cuisine, il y a plusieurs départements. Et dans la boucherie, poissonnerie, et dans la légumerie, et dans l'odeur froide, le goût de manger, que nous faisons toute bonne préparation. Ben mise en place froide, ben la sauce froide, et dans la pâtisserie que nous prépare ben dessert, ben entremets froide, etc. Et nous avons aussi la partie boulangerie que ça vous apprendre faire ben du pain et ben viennoiserie aussi. Juste pour éclaircir un peu ben pour que vous êtes indien quand vous pouvez faire mise en place. Et dans ben taillage, ben découpage que vous faites avec légumes, d'accord. Et dans ben taillage en cube, en bâtonnet, ben losange, ben découpe, et dans ben légumes qui nous coupe en fleurs. Peut-être une carte trouver quand vous servir un chop-suey, comment carottes éthiques, ben les légumes pas coupés pareil. Même des nègres doux, comme Miss Pécozen, c'était légumes, et une façon qui nous découpe nos légumes. Après cause blanchir, c'est une cuisson préliminaire qui nous fait, après qu'il nous parle d'une deuxième étape. Le but étant, c'est de préserver au maximum la valeur nutritionnelle de l'aliment et d'apporter une saveur ajoutée, et pour, bien sûr, quand il y a l'aliment, je suis satisfait. Voilà. Donc, bonnes élèves, là, je commence une base préliminaire. Au fur et à mesure, je pour la cuisine de je plus responsabilité et par rapport à la façon que je peux évoluer, prenant la confiance qui peut établir que tu as l'affaire et non pour servir

0: un plat cuisinier, chef, maintenant, pour le faire ce dressage et servir le serveur, le plat, pas servir le client. Tout dépend de la manière que je peux évoluer et manière que je peux faire cette application dans la cuisine.
1: Motivez-vous de nous à savoir différentes étapes que vous mentionnez là. Est-ce qu'il y a un assessment? Est-ce que l'établissement hôtelier, un employeur actuel, que je peux faire ce placement, je t'envoie un rapport? Est-ce qu'il y a le MITD ou même ou un inspecteur qui a dans ce poste de travail? Comment ça se passe, ce contact permanent entre l'employeur et le MIT, Palécha?
0: Il y en a même ça de visite qu'il nous fait hein, pour nous assurer que la formation passe bien. Jamais bien, même stage, si tu demandes qu'il y ait un problème, ou soit si l'hôtel aussi, vous voyez qu'il y a un issue avec mes élèves, contactez-nous, soit par téléphone, soit par mail, ou non, sur place. Durant la formation, il y en a ce qu'on appelle un livret de liaison. Donc, il est important à noter pour savoir que quand nous avons un stagiaire attaché dans un établissement, je tenais ce qu'on appelle un tuteur. Un tuteur, il est capable d'être un chef, un sous-chef ou même un chef de partie. Donc, une personne qui a l'expérience dans le domaine, il est formé et il est capable de faire suivi de l'élève durant son apprentissage pour assurer qu'il peut faire une pratique qui est importante, une pratique de base, une chose de base que je t'apprends et par rapport à livret de liaison. Livret de liaison, c'est un carnet de stage. Là-dedans, il y a toute une préparation de base qu'un apprenti cuisine besoin d'apprendre durant ce 1 an de formation dans l'établissement. C'est comme ça qu'il nous récit, suivre, nous récit, évaluer l'élève. Et bien sûr, tu es là, Lily, pour connaître à quel moment il est capable de faire ça, cet élève-là, à lever une autre étape. Et nous, ici, dans classe théorie, chaque semaine, nous pouvons faire un chapitre. Donc, par rapport au chapitre qu'il nous fait chaque semaine, moi, je peux dire les élèves, pendant sa semaine, j'ai couvert tel chapitre à l'hôtel. Par exemple, une cause d'hygiène et sécurité. Donc, à l'hôtel, j'ai besoin d'assurer que ce pays applique sa même règlement qu'il nous fait en théorie, là. Par exemple, quand pour une identification du matériel, la classification des matériels, dans l'hôtel, je vous ai identifié ça, ben matériel là.
1: Qu'est-ce que ça veut dire?
0: Ça veut dire, ben matériel, c'est ben instrument, c'est ben ustensile de cuisine qui nous servit. Cette classification, c'est, nous avons un ustensile qui nous servit pour faire une préparation, nous avons un ustensile qui est réservé pour nous faire une cuisson. Nous avons un gros matériel électromécanique, comme une batteuse, un robot coupe, qui nous servit pour nous faire une transformation. Et nous avons un petit accessoire aussi, par exemple, une louche et un fouet, ça qui aide nous pour nous faire une bonne préparation, pour nous faire une bonne mise en place. Donc, tout ça, est classé. Et par rapport à ça, les bons élèves-là, quand je suis dans l'entreprise, je vais identifier ce matériel-là et je l'utilise convenablement. Il ne faut pas que, par exemple, nous prenions le matériel qui nous sert à faire mise en place, une médecine à l'eau, du FPQ. Là, il n'est pas bon du tout. Voilà, c'est pour ça.
1: Merci Vanessa. Alors, moi, pour retourner avec nous, sympathiques étudiants, vers une point que vous abordez. Marie-Christine, quand on rentre dans cet environnement-là, bon, on fait plusieurs postes, Jean-Patrick qui est expliqué qu'ils sont en période d'observation. Quel est le principal défi, principal challenge que vous trouvez, que vous rencontrez et comment vous surmontez-les hein? Quelle est votre principale difficulté?
2: Pour moi, les peines trop difficiles, là, parce que tous les jours à la maison, une façon qui nous fait nous la cuisine avec hygiène, ça pas trop difficile pour moi m'adapter à façon qui ben a fait dans l'hôtel concernant l'hygiène, je veux dire.
1: Merci Marc-Christine. Jean-Patrick, avec vous l'expérience de CFE qui vous travaille dans Maurice, donc un nouvel environnement, l'environnement professionnel pour faire la cuisine, malgré qui vous fait la cuisine à la maison, est-ce qu'il y a différentes difficultés, un challenge qui vous rencontrez, mais qui vous réussissez à surmonter?
3: Pas vraiment de difficulté, mais comment on peut dire, un challenge, un défi. Quand, par exemple, quand maman a plus de 3 oignons, mais au cavalier, je mange plus, par exemple, pas 5 livres d'oignons. Et puis beaucoup.
1: Mais en termes de façon de faire, de procédure, d'organisation.
3: Bizarre avec plus technique et avec concentration aussi. Et quand nous travaillons surtout, bien propre, nous faisons des affaires, comment dire, nous-mêmes, nous pouvons ça après.
1: Merci beaucoup pour cette très belle réflexion, Vanessa. Par rapport au partage de nos étudiants, Marc-Christine, Jean-Patrick, et on évoque tout à l'heure là, c'était issues. Alors, qui une principale difficulté qui les élèves vous gagner quand vous faire face, vous confronter pour la première fois à un milieu professionnel aussi délicat que la cuisine dans l'hôtellerie?
0: Ça n'y va rien, il n'y pas reflété le tout ban jeune. Mais des fois, nous avons des jeunes qui ne sont pas habitués comme si suivent certains règlements. Nous avons des principes, nous ne sommes pas habitués comme si.

de zout l'autre, puis de zout fait ici, fait là-bas. Nous avons une jeune qui, comment dire, et oui, ça. Je n'ai pas habitué à tenir responsabilité. Des fois, et je prends une manière que je pourrais répondre, et je prends une bonne attitude, comme si j'étais dans sa liberté d'expression, là. C'est mon cas de dire le mot ainsi. Donc,

0: Et qui a beaucoup, même si je jeune, j'ai la maturité, mais il y a beaucoup qui fait que sorti l'école, ben, scoliveuse, et non qui, comme si ben, les enfants un peu en cours d'un cocon familial, c'est mon cas, osé ainsi. Donc, je suis pas habituée à certaines, comme si, pour travail sous pression, mise en pression, rapidité, je suis pas habituée. Et des fois, pour tenir une journée, des fois, je te sens fatigué, épuisé. C'est pour ça. Nous, je t'ai un temps d'adaptation parce que dans la cuisine, nous, vous travaillez une journée debout. Hein? Donc, si vous pas habitué, définitivement, il prenait l'impact, l'eau, la santé, il prenait l'impact, l'eau même, que les corps sont fatigués, ou bien une courbature, une douleur. Mais avec le temps, au fur et à mesure, hein, après 2, 3 jours, une semaine, ça, on finit habitué avec. Mais des fois, pour les élèves, je trouve ça un gros issue. Hein. C'est pas pour dire, par exemple, Patrick qui mentionne, pour faire plus, disons, 5 livres soignants, et donc, pour peut faire 2 minutes. Hein. Ça, c'est une tendance. Hein, pour dire, le faire 2 minutes, de nuit, travail. Ben, c'est ça le métier de cuisinier. Nous pas juste cuit. Mais dans toute bonne procédé, toute bonne préparation, tout bon travail qui est allé avant de la cuisson. Et ça, c'est un cuisinier aussi qui a besoin de faire. Hein, il a besoin de nettoyer ce post-travail, besoin de ce post-travail, qu'on garde ce post-travail propre, il a besoin de travail dans la propreté. Tout cela, il a besoin de respect. Hein. Et nous connaissons qu'une cuisine, c'est un uniforme. Hein, c'est un uniforme de cuisine avant tout. Donc, l'exemple vient de nous-mêmes. Ensuite, nous transmettons tout cela hein, dans nos. Donne nous savoir-faire. Donc, c'est pour ça, des fois, nous avons un petit inconvénient que les élèves, des fois, ils mal répondent, ils ne pas respecter la hiérarchie, ils ne pas respecter l'emploi du temps. Des fois, ils sont absents parce qu'ils va savoir que ben, le congé public, festival de Katsev, tiens, tout récemment, bientôt, un festival créole. Nous pourrons dans fête d'année. Avant ça, là, nous prenons Rodrigue's Day, nous prenons aussi la Vierge le 15 août. Donc, si dans ce bon jour-là, dans ce bon moment-là, même jour de l'anniversaire, nous, le chiffre travail, nous besoin de travail. Ça, c'est l'exigence du métier parce que, et tout récemment, moi, j'ai un élève qui pose une question, dis-moi s'il a besoin de travail dans le dimanche. Donc, moi, mon réponse, moi, j'ai dit, est-ce qu'il, dans dimanche, client, pas pour manger? Discussion termine par la même. Donc, pour dire que vacances, congé public, jour où il y a l'as, nuit, l'année, client dans l'hôtel, client besoin manger. Donc, pour client manger, il faut aider, nous cuisiner, nous préparer. Voilà.
1: Merci beaucoup pour ce partage très, très enrichi. Un partage d'expérience depuis de 20 ans, Vanessa Espiègle, donc professeure de cuisine à la MITD. Par rapport à ce qui va déjà in partager, ou en tant que jeune, en tant que futur professionnel, elles entament donc ce parcours à la MITD d'un an, quel conseil qui vous t'a pas donné, ben jeune, qui est important quand vous avez envie de travailler dans l'hôtellerie, quand vous avez envie de travailler dans la cuisine, Marie-Christine.
2: Je veux dire, si vous êtes content pour faire les choses, vous foncer, vous avez continué vers ce que vous avez envie de faire.
1: Marie-Christine, tu as une jeune qui a une attitude, qui a un comportement, vous avez besoin d'adapter et qui a une attitude, vous avez besoin un petit peu de laisser décoder.
2: Vous avez besoin de police, vous avez besoin de tenir au règlement de l'école, vous avez besoin d'être ponctuel dans les règles et procédures que vous avez besoin d'appliquer, qui vous avez réussi.
1: Merci Marie-Christine. Même question, Jean-Patrick.
3: Moi, mon conseil, c'est tout. Pense 10 pour la cuisine en général, si. Je fais des affaires pour amour, n'importe quel métier qui cause de travail. Je ne sais pas si je peux travailler, je peux faire des affaires qui sont contents. Et surtout respecter ben, tout le monde qui a la connaissance, qui peut expliquer des affaires et qui jamais trop tard dans la vie pour apprendre.
1: Eh bien, jolie réflexion. Et alors, maintenant la question traditionnelle dans cette émission Nous apprendre sur l'émission Rodrigue FM, nous avons essayé de demander nous ban étudiants qui se rêvent, qui se projettent, qui se envie de faire. Marie-Christine, donc, vous avez une longue parcours d'un an encore devant vous, mais est-ce qu'ils ont déjà réfléchi à l'avenir, par exemple, est-ce qu'ils ont envie de rester à Rodrigue ou vers vos propres établissements, peut-être travailler dans l'hôtellerie, ou alors, il y en a beaucoup ben, de jeunes attirés par les voyages qui allent en croisière, qui ont rêvé?
2: Moi, mon rêve, c'était comme si ouvert un petit local pour moi-même. quand moi pour faire les autres ben touristes ben du monde qui pour venir découvrir nos cultures découvrir nos ben plats qui nous est dans nos pays.

0: Au delà de ces 1 an là, Christine, est-ce qu'ils vont envisager aller plus loin, faire une formation plus poussée?
1: Oui, ça aussi m'a intéressé. M'a intéressé comme si pour aller plus loin, qui ça, un de ces trois qui m'ont gagné, là, moi, plus loin et vise plus loin. Voilà.
0: Merci, Marie-Christine. Jean-Patrick.
2: Moi aussi, comme Marie-Christine dit, envie, comme dit, perfectionnement pendant ces 1 an là, je prends tout conseil et aussi, si la chance se permet, pas qu'on si mon la chance mal au croisière ou même dans l'hôtellerie, mais un projet pour moi après plus tard, plutôt perfectionnement un peu plus d'expérience avant, même après ça 1 an.
0: Donc, le signe de la maturité, merci pour ce partage. Alors, un point intéressant qui, Marc-Christine, soulevait donc après NC3. Qui bat une opportunité pour qui, une jeune, se crée, monte en compétences, gagne plus d'expérience et surtout qui débouche qui est là?
3: Après la NC3, bien sûr, je suis capable de faire NC4. Hein? Ensuite, je suis capable de faire un Chendik, une Riot. Aussi, ça au niveau d'études, quand même, ce qu'avait un diplôme. Maintenant, au niveau carrière, bien sûr, par la suite, je suis à l'école maritime. Comme Jean-Patrick mentionnait, il est capable à travailler au bateau croisière. Il y a aussi plusieurs réseaux, un groupe, comme tout récemment, nous tenons l'hôtel Tamasa, qui vient faire recrutement ici pour recruter des jeunes qui fait que ont un certificat en NC3 pour le travail à Maurice ou ailleurs. Et nous avons beaucoup de jeunes comme ça qui ont l'opportunité pour travailler au bateau croisière et donc travailler dans le chalet en France et donc qui travaillent dans l'hôtel 5 étoiles à Maurice. Et je te prends un poste qui est important comme un sous-chef, comme un chef de parti. Et nous sommes fiers. Nous sommes fiers quand nous trouvons un Rodriguez, il arrive aussi loin dans sa vie à travers une formation de la MITD.
0: Et là, m'a dit justement, cette formation va jusqu'à quel niveau? Est-ce qu'elle va jusqu'au diplôme?
3: Oui, jusqu'à diploma, oui.
0: Qui prend combien d'années?
3: Diploma, normalement, 3 ans. Mais maintenant, pour que les retenir donc on lui prend 1 an, 1 an ou 2 ans.
0: Ça veut dire que là, je finis cette apprenticeship, cette période d'apprentissage pendant 1 an. Et si je t'en fais un diplôme après, c'est encore 2 ans ou bien c'est 3 ans?
3: 2 ans parce que là, c'est une finie gain en base. Normalement, comme un C3 avec forme 5, vous gagnez l'équivalent pour aller faire au culinary hot après.
0: Merci beaucoup. Nous arrivons bientôt en terme d'émission. Et oui, le temps passe vite. Et quand tu peux accueillir aujourd'hui Monsieur Jean-Patrick et à lui, Mademoiselle Namoutou et notre lecture du jour, Madame Vanessa Espiègle. Pour le mot de la fin, quel conseil ou tu es capable de donner à nos parents qui peuvent écouter nous, à nos jeunes qui peuvent écouter nous, et aussi bien sûr peut-être ceux, anciens élèves de la MITD qui peuvent travailler, comme on dit, en France, à Maurice, dans bateau croisière, parce que nous sommes présents aussi sur les plateformes online de l'MBC Rodrigue FM.
3: D'abord, il y a une vue, il y a un regard sur MITD qui est tout le temps beaucoup content pour éclaircir ça. Il ne faut pas qu'il y ait un étudiant comme l'INFIL qui vient à MITD. MITD a beaucoup de potentiel. La majorité des professeurs du MITD, c'est un ex-élève MITD. Moi, mon ex-élève MITD, je suis un prof de la MITD. Donc, il y a beaucoup de potentiel. Ici, nous apprenons un métier. D'accord? On apprend un métier, on apprend un savoir-faire et ça, nous met ça au service de la population. Nous avons tout en valeur et de mérite. Parce qu'aujourd'hui, dans différents secteurs, pas juste au niveau de l'hôtellerie, mais au niveau engineering aussi, vous trouvez qu'il y a beaucoup d'ex-élèves qui peuvent travailler. Par exemple, si CB a besoin d'un pour travailler, nous prenons un ex-élève qui nous suit cours électrique dans la MITD. Moi, ce que moi, je veux dire aux parents, d'abord, être à l'écoute, être attentif de ce que vos enfants ont envie de faire, qui carrière vos enfants peuvent envie de faire. Parce que si nous prenons un ingrédient primaire qui est important, qui est primordial, ce qui est l'amour, nous pas précifier non. Il faut pas que les parents peuvent venir comme aux parents, dire moi, paresse la case. Nous besoin retirer ça de nous la tête en tant que parents. Être attentif à nos demandes, nous mêmes enfants, parce qu'à travers ce qu'ils peuvent envie de faire, là qu'ils peuvent mettre volonté, ils peuvent faire des efforts pour y arriver. Par contre, si moi, mon petit enfant fait ça, mais ça, pas dans l'île, il pas prendre volonté. Et résultat, la plupart du temps, il vient catastrophique que tes enfants aient arrêté à mi-chemin et ils pas réussi. Donc, il y a beaucoup de chances pour une gain carrière. Nous trouvons que beaucoup de jeunes, et non, ils étaient dans leur propre atelier, ils étaient dans leur propre business, et non, qui allaient vers d'autres horizons pour partager cette expérience, que ce soit culturel et au niveau de et qualification, de n'acquérir pas d'information, et je tenais à

0: là que tu étais. Et pour nous, ça, c'est une fierté pour Rodrigue. Voilà.
1: Merci beaucoup d'avoir partagé cette expérience, tout ce savoir. C'est le but de cette émission. Nous apprendre pour le mot de la fin. Un remerciement, un bonjour à la famille. Marie-Christine.
2: Un remerciement à la famille, à Miss Vanessa. C'est tout, ça va.
1: Merci beaucoup, Marie-Christine. Mister Jean-Patrick.
3: Je remercie Miss Vanessa. Et remerciement à mon chef dans mon établissement qui m'était, Madame Paulina Edouard. Merci beaucoup.
1: Et pour la famille?
3: Oui, à mon maman aussi. Voilà, c'est tout.
1: Merci à Zot, sympathiques étudiants. Merci à Vanessa. Merci à Zot, amis auditeurs. Donc, c'était l'émission Noir Prane, 97.3 Rodrigue FM. Très et bonne suite de programme sur les ondes. Parce que à 10h, ce sera le point info en anglais proposé par la rédaction. Bonne suite de programme et bon week-end sur Rodrigue FM.
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0: auditeurs qui écoutent nous d'ici comme d'ailleurs, nous disons merci. C'est une choisie à la MBC Rodrigue FM pour partager ce samedi. Nous arrivons aujourd'hui, samedi le 3 octobre 2026. Avec un grand plaisir, nous retrouvons ce matin pour une plateau spéciale. Dans la première partie de nos plateaux, nous prenons avec nous social worker de la RCIA et nous prenons également psychologue de la commission de l'éducation. Au cours de nos émissions, nous prenons ban message de ban parents et ban élèves. Cette année-là, à nous faire ban période d'examen vin moins stressant, à nous faire en sorte qui, grâce à ban expert, nous sortions plus à l'aise. Au cours de nos premières heures d'émission, nous prenons avec nous Prisca Labour Casimir, social worker RCIA, et nous prenons également avec nous psychologue Julia Cupidon, postée à la commission de l'éducation. Bienvenue, plateau spécial préparation pour les examens. Là, nous pourrons retrouver le docteur Annick Delbiz Azi, manager RCIA, qui pour cause nous la préparation de l'examen. Et surtout qu'il y a quelque chose qui se bat les enfants ont besoin de pas faire. Une interview qui finit être recueillie par Rosie Lamunier.
1: À l'approche d'un examen, souvent, nous avons un adulte et parfois même des enfants, un étudiant, cause au stress, sont stressés. Mais au fait, qu'est-ce que ça stress? Stress, c'est une réaction naturelle de l'écho. Ça veut dire que nous l'écho peut préparer pour une affaire qui n'est pas ordinaire. Et nous l'esprit aussi peut préparer pour une affaire qui n'est pas arrivée tous les jours. Dans le cas actuel, cette affaire extraordinaire, là, c'est l'examen. Maintenant, comment nous connaissons qui nous stresse? Il y a plusieurs façons. D'abord, nous les connaissons. Donc, nous sommes capables vraiment de remarquer que nous les connaissons les battre vite. Nous sommes capables de gagner des crampes dans l'estomac. Difficulté peut-être pour respirer. Nous ne sommes pas capables de dormir, nous ne sommes pas capables de manger, ou bien nous ne pouvons trop manger, nous ne pouvons trop dormir. Nous avons aussi une difficulté dans notre façon de réfléchir. Donc nous ne sommes pas capables de concentrer, nous avons beaucoup de pensées qui tournent dans la tête. Et c'est ça qui peut être capable de ne pas dormir. Nous avons aussi un changement dans nos émotions, nous sommes capables d'irriter facilement ou bien nous tristes. Donc tout ça là, c'est un symptôme du stress. Maintenant, mettons que nous pas seulement peut dire qu'il nous stresse, mais tout bas de signe, nous les corps, nous l'esprit, nous l'émotion, montrer qui nous stresse. Qui nous fait? Souvent, nous cause gestion des émotions, donc nous apprenons à calmer, nous apprenons à respirer. Nous avons aussi gestion de nos bonnes pensées, donc nous choisir qui bonnes pensées viennent dans notre tête. Mais pour ban petit, hein, à ce stade, une bonne meilleure façon qui peut être qui nous gère le stress, c'est nous adresse la situation, nous prépare nous pour ce qui peut venir. Dans ce cas-là, ça veut dire que au lieu de nous passer le temps et essayer de gérer nos pensées et gérer nos émotions, nous mettons l'énergie, l'eau, préparation pour nos bonnes examens. Donc, qu'est-ce que ça veut dire se préparer pour ces examens? D'abord, si vous êtes dans l'école, vous êtes à l'école tous les jours, le travail déjà se fait à l'école. Hein. Le professeur peut vraiment travailler pour aider les enfants à préparer tout l'examen. Donc, l'enfant dit à ce stade, s'il peut faire ce travail tranquillement, il a besoin dans sa confiance qu'il peut faire le travail, ça veut dire qu'il peut préparer. Donc, déjà, ça c'est un peu d'esprit. Et s'il veut trouver qu'il a une difficulté, là,

les besoins assez grands pour être capable de dire que les papiers sur les affaires, ils demandent un coup de main. Maintenant, si elle finit de ce coup de main, elle a fait qu'elle est capable de faire arriver à la maison, c'est refaire le même travail qu'elle fait à l'école, qu'elle n'est pas stressée à l'école, qu'elle est déjà corrigée à l'école. Essayer de refaire ça à la maison tout seul et regarder si elle est capable de faire le travail qu'elle a besoin de faire tout seul sans aucun coup de main. Ça, c'est une façon qui nous révise, qui nous prépare nous pour au lieu de nous stresser, donc nous mettre l'énergie dans des affaires qui sont plus utiles. Une autre affaire qu'on est capable de faire aussi, c'est le fait que nous sommes en sciences et histoire géo, la mon peut surtout pour PESAC. Donc, un travail qu'ils ont besoin de faire, et ça, professeur n'est pas capable de faire les besoins, c'est ce travail de mémorisation. Ça veut dire nous lire nos livres sciences, nos livres histoire géo, et nous essayer de rappeler qui est là-dedans. Nous essayer de rappeler, par exemple, en histoire géo, nos bonnes périodes, nos bonnes dates. Donc, qu'est-ce qui s'est passé? Et nous essayer de retenir autant que possible. Pareil pour sciences aussi. Nous avons l'expérience, nous avons une définition, nous avons une raison, nous avons une condition, nous essayons de rappeler. Donc, ça, c'est la préparation. Maintenant, une façon, une autre affaire que nous devons faire aussi, c'est prendre soin de nos cours. Parce que nous remarquons et nous connaissons bien que le stress, d'abord, c'est une affaire qui commence dans nos cours. Donc, me sentir stressé, me connaître stressé parce que mon cœur bat vite, on ne peut pas respirer, on ne peut pas manger. Donc, ce qui m'a fait, c'est que les cours, besoin de cours qui reposaient. Donc, ça veut dire que j'ai besoin de dormir bien, j'ai besoin de nourrir mes cours bien, hydrater mes cours bien, et moi aussi, j'ai besoin d'étendre mes cours. Parce qu'un cours qui est détendu, ce n'est pas un cours qui est stressé. Donc, comment est-ce que mon détendement, ça veut dire nous capable de faire l'exercice, nous capable de jouer avec nos frères, sœurs, nos parents. Nous sommes capables de rire, qui est une affaire qui est drôle, qui fait nous rire. Nous sommes capables de boire une boisson chaude, nous sommes capables de prendre l'eau chaude, mais nous devons prendre soin de nos corps aussi. D'abord, nos premières affaires plus importantes, même avant qu'ils ne commencent le travail, c'est prendre soin de nos corps. Donc, quelles sont les choses à ne pas faire à ce stade? Très souvent, quand les enfants causent stress, ce n'est pas souvent le stress des examens, mais c'est souvent stress de qui peut arriver si je n'ai pas un résultat qui m'envie, si je n'ai pas un collège qui m'envie. Ça veut dire que je peux tracasser pour des affaires qui ne pas encore arriver, qui peut-être pas arriver et qui définitivement pas complètement sous mon contrôle. Donc à ce stade, nous ne pas tracasser pour des affaires qui passent sous mon contrôle. Donc nous, l'énergie, les besoins, le travail qui nous capable de faire, ce que moi, je suis capable de faire. Et ce qui est capable de faire, ça veut dire c'est réviser, c'est travailler dans classe, c'est prendre soin de mes cours. Ça, c'est une. Deuxième affaire qu'il nous besoin de pas faire à ce stade, c'est écouter toutes les affaires que tous les autres disent. Et nous sommes capables de discerner le bon conseil, le conseil qui aide nous grandir, et le tapage qui va nous faire. Donc, parfois, il y a des gens qui peuvent dire mathématiques difficiles, c'est là qui est trop difficile, nous sommes capables de faire ça. Et peut-être nous aussi, nous croyons ça. Or, à ce stade, c'est pas mal une pensée qui aide nous grandir. Donc, là, nous devons choisir qui nous écouter, qui nous pas écouter. Nous écoutons bon bons conseils, bon professeur, bon conseil qui aide nous pour apprendre. Nous pas écouter bon message qui décourage nous ou bien qui pas aide nous grandir. Troisième affaire aussi, c'est parfois, pas tous enfants, mais il y a beaucoup d'enfants qui peut-être trouvent de bonnes situations côte. Tout sans doute responsable pour ce qui passait parmi les adultes qui causent tout. Donc, ce n'est pas travail des enfants, tracasser pour qui les adultes peuvent faire. Prendre responsabilité pour le comportement des adultes, pour les décisions des adultes, pour les émotions des adultes. Vous connaissez pas une affaire qui est simple, mais vous avez besoin de réaliser que vous êtes bons enfants, vous êtes tracassés. C'est surtout pour les problèmes d'enfants. Ça veut dire que toute l'énergie, c'est vraiment sur toute l'éducation, pas sur qui va nous faire passer entre maman, papa, entre nos voisins. Donc, ça, c'est pas notre affaire, ça. Et dernière chose à ne pas faire, c'est rester éveillé, travailler. Très souvent, on a envie de réussir et il y a beaucoup qui peut-être vraiment, il y a beaucoup de travail, beaucoup de rattrapage à faire. Mais nous pas capables non plus, pas dormir, pas manger parce que nous pouvons travailler, parce que nous les cours, nos cerveaux ont besoin de sommeil. Donc nous pas capables, nous pas capables de travailler matin, midi et soir, nous avons

0: Alors, l'initiative, quand même, elle vient depuis d'ici, donc depuis l'année dernière, elle tenait à cœur aller à la zone ben parents Rodriguez parce que justement, avec ben résultats précédents, on trouvait qui pour ben différentes raisons, qui ben parents, c'est bizarre, un petit encouragement, un petit coup de pouce avec un petit aussi pousser l'information pour préposer aussi parce que c'est une étape qui ben parents aussi pour vivre ensemble avec ben enfants. Mais aussi pour ben ceux qui peut-être qui pas nécessairement tu connais comment pour accompagner d'autres enfants, pour aussi ceux qui a des outils comment pendant ce moment de Pessac là. Et moi pensais qu'en cause Pessac, il est important de mentionner qu'il y a avant Pessac, pendant Pessac et aussi après Pessac. C'est une initiative qui visait pareil comment l'accompagnement qu'il fait au niveau de SCEA et même au niveau du gouvernement, c'est pour justement encadrer ben parents pour qu'ils nous, ben, enfants Rodriguez, sont capables de gagner le meilleur dans notre encadrement et aussi pour qu'ils soient capables d'apporter des résultats qui.
1: Je veux dire, moi, pour cause plus par rapport à la SEA, vu que moi, je travaille dans un CIE. Donc, c'est-à-dire que à l'approche des examens, une délégation de la commission de l'éducation, ben, tu viens dans l'école avec l'ICICI, hein, pour une cause avec les enfants, là, comment je mieux préparer pour les examens qui peuvent approcher à grands pas. Comme si la rencontre, il fait dans les 5 écoles, SEA, et puis il fait aussi dans les autres ben, écoles gouvernement, à Rodrigue. Comme si, pour moi personnellement, vu qu'il m'était présent dans les 5 écoles, et on a l'occasion, comme si,

0: Si pour cause, le bien-être émotionnel de nos enfants à l'approche du PSAC. Ok, nous remarquons de par différentes visites qui peuvent faire sur le terrain, aussi à la SEA depuis premier trimestre, comme s'il y a un travail qui nous peut faire avec les parents gratis. Donc, nous constatons que, comme s'il y a pas mal de familles qui peuvent vivre une situation difficile, telle que la maladie, la séparation, et il y a aussi la pauvreté. Et puis, il y a un autre phénomène que nous pouvons remarquer aussi en ce moment, c'est consommation excessive d'alcool. Et tout ça, ben, problème-là, des fois, nous avons déjà que les enfants sont petits, ils ne sont pas concernés par ça, mais quand même, nous remarquons que ça affecte les enfants, ils sont affectés émotionnellement.
1: L'examen PSAC est un examen qui est très important parce que c'est une transition aussi pour les enfants. Donc, ils peuvent quitter le cycle primaire, ils peuvent rentrer dans le cycle secondaire. Et il y a beaucoup de parents qui prend ça vraiment à cœur et qui pousse ça et a encore une plus grosse importance qui bannent les enfants. Donc souvent, il y a même des parents qui sont plus stressés qui sont bannent les enfants. Donc nous, ce qu'ils nous disent, c'est qu'ils premiers à faire, c'est qu'ils posent ici, accompagnent bannent les enfants en tant que parents, c'est qu'ils sont même bizarre capables de gérer le stress. Parce que stress, c'est un affaire qui nous capable de transmettre les sens qui nous les donc les capables dans façon dans nos latitudes en toujours en étant bienveillant un parent bienveillant voulant bien faire nous capables de transmettre nos stress nos enfants donc les capables dans nous ton la voix les capables dans façon qui nous dire de faire une petite chose les capables dans les gestes aussi et aussi souvent nous dire qu'ils mènent les enfants absorbent l'énergie aussi. Les enfants, parents, sont capables de pas pédaler, non, mais ils sont capables de rentrer dans la pièce là, de réaliser qu'ils sont maman stressée ou bien aujourd'hui, ils sont tranquille, tranquille. Donc, nous dire qu'ils gèrent le stress d'abord pour qu'ils ne pas laissent les transmettre les bonnes enfants. C'est ça qui est important et qui nous tout connaît sur Valère. Comment dire, même quand nous pouvons accompagner nos enfants, qui ne pas mettre sa pression côté les pouvines insoutenables pour l'enfant. Parce qu'il comprend bien qu'il mochia, qu'il dans l'école aussi, son professeur peut mettre derrière lui. La maison aussi, il y a une petite place de côté qu'il est capable aussi de reposer. Donc, tout le temps, nous checking nous-mêmes avant qu'il nous aide nos enfants pour qu'il, justement, même nous bannes soucis du quotidien aussi, nous stress, nous pas, nous pression qui nous est dans nous-mêmes, nous pas transmettre les à bannes enfants.
0: Alors, donc, comme si pour moi, mon cause plus par rapport à comme si qui. Différentes situations qui les enfants peuvent vivre, qui l'impactent dans les autres. Hein? Donc, mais Julia, il y a une cause stress des parents. Donc, moi, je cause aussi comment, quand les enfants aussi stressés, ça fait que les enfants-là, ils paraissent s'y concentrer. Hein? Ils paraissent s'y apprendre comme on a besoin. Et souvent aussi, nous remarquons qu'il y a des enfants, quand ils sont stressés, ils paraissent s'y trouver sa motivation pour bien travailler aussi. Donc, là, nous dit que souvent, nous, les parents, nous avons tendance pour dire que ces enfants-là, ils peuvent faire la paresse ou bien manque de volonté. Donc, la fois dernière, nous avons dit que dans différentes rencontres, nous disons comment, comme si nous ne pouvons pas interpréter ça comme la paresse. À nous essayer de comprendre qui ces enfants-là sont capables de vivre. Hein? Parce que, quand même, ce changement de comportement-là, il peut faire nous comprendre que ben, nos enfants ne sont pas bien là. Hein? Les enfants-là peuvent dire nous ne sont pas bien. Peut-être qu'ils ne peuvent pas trouver le mot pour expliquer ben, qui peut arriver, mais quand même, ils ne sont pas bien. D'accord? Donc, c'est pour ça qu'il nous dit, comme si là, dans un moment que les enfants peuvent préparer pour les examens, là, nous, comme si ce n'est pas l'air pour guetter qui c'est un responsable. Là, c'est le moment pour nous guetter comme si comment l'école, la famille, la commission, comment nous travaillons ensemble pour mieux soutenir ces enfants-là, pour qu'à la fin, l'enfant lui vienne avec un joli résultat que tout le monde est satisfait. D'accord? Donc, là, me dire aussi, comme si dans l'accompagnement, il est important qu'il nous comprenne qui ces enfants sont capables de vivre en ce moment. Alors, maintenant, si nous, en tant que parents, nous conscients de ce qui peut atteindre l'enfant, je crois qu'il est important aussi qu'il soit attentif à ce qu'il peut vivre. Par exemple, il y a une petite question ou bien une observation qu'il nous bisait faire. Par exemple, nous bisait essayer de guetter si nos enfants peuvent dormir bien. Hein? Nous bisait aussi guetter, mais est-ce que de temps en temps, nous ne pouvons pas trouver nos enfants en colère pour nous, hein? Donc, tout ça là fait nous comprendre qu'il y a un problème là. Si les enfants là, ils partent dans ce bon comportement là avant, à ce que nous peut remarquer, qui, comme à dire, ou dire, il y a une affaire simple, ils sont en colère. Ou bien, ils disent, comme ça, ils sont fatigués à l'école, ils sont plaints à l'école, ils n'ont pas envie d'aller là-bas. Ou bien, et nos enfants, pour dire, ils sont malades, ils disent, ça fait déclarer malade pour parler à l'école,

0: c'est un signe stress ça. Donc là, nous, en tant que parents, nous bisous que m'a capable comprendre qui ben six enfants là pas né dans ce bon comportement là auparavant, ça veut dire un problème que l'enfant il peut faire nous comprendre qui mon pas bien et comment nous prend soin de nos enfants, il peut faire nous comprendre qui ben écoute-moi. Hein, mon bisin, toi, là. Écoute-moi, mon bisin, toi.
1: Nous donner l'exemple juste pour rebondir. Les enfants, là, puis, nous, mon pan vient à l'école. Et à chaque fois, peut-être, mes parents, là, pour dire, tu parles à l'école, ils ont dit, là, tu peux battre si tu passes à l'école, là. Alors qu'il y a un geste qui nous passe à côté de ça. Comment nous faire, justement, pour détecter, mis à part Bantiki, quelque chose qui nous dit, nous, pour nous détecter qu'il y a un problème, là. Et qui nous fait à ce moment-là?
2: Alors, si un enfant l'y levait, par exemple, dans le grand matin, il dit qu'il n'y pas envie à l'école, ou bien se la tête fait mal, se les pieds fait mal, se ventre fait mal, lui, déjà, c'est une première affaire qui besoin aller à le parent. Donc, souvent, mes enfants, je te servis ben symptômes physiques pour se démontrer, ou bien pour se embêter mes parents pour qu'ils ne parlent à l'école. Et un enfant, il ne peut dire comme ça, il pas envie à l'école ou bien il pour alors tout ça, ben,
0: prétexte
2: là, pour lui parler à l'école. Donc, li, justement, c'est sa façon pour lui pour dire qu'il y a une affaire qui n'est pas bon, mais pas nécessairement en disant, je pas envie à l'école, pense qu'il y a ça qui n'est pas bon. Donc, là, le parent, c'est ce premier alerte. Et quand l'enfant là dit ça, nous pas sipoter ou bien nous crier avec lui, parce qu'il s'est sipoter crier là, bien qu'il y ait des fois, on dit dans nos cultures Rodriguez, il est capable de faire un blocage. Donc, nous apprenons cet enfant là, même s'il nous connaît en tant que parent, nous irriter quand l'enfant là peut dire nous n'y pas envie à l'école, mais nous essayons de manier qui fait n'y pas envie à l'école. Et souvent, il est capable, pour une raison très banale, hein, et dans un enfant, par exemple, il est capable de faire des devoirs, la veille, il connaît, mis pas, crier avec eux. Ou bien il est capable, et non aussi, ça sujet de bullying là, qui vient aussi, côté dans beaucoup d'enfants qui bullient à l'école. Ou bien il est capable, en le trahison, aujourd'hui aussi, il ne l'est pas dans le mood pour y aller apprendre aussi. Donc ça, c'est première alerte du parent, mais toujours nous bisons la cause. Donc le dialogue est important, hein? Et ça, peu importe qui lâche, du moment qu'ils enfants là, ni capable de causer, gesticuler, dialoguer avec son enfant, c'est très important. Même si je peux dire, pas nécessairement comment un adulte peut exprimer, mais je peux dire avec ce langage d'enfant. Et non, qui peut montrer pas ben signe, justement, et non, qui pourrait si verbalement exprimer très clairement. Mais toujours, nous demandons nos enfants, mais qui faire? Est-ce qu'il y a un problème? Donc, nous invite le dialogue et nous pas crier. Parce que ça crier là, il est capable, déjà, il bloque l'enfant. Parce que quand il peut dire ça, le parent, en étant responsable de l'enfant, c'est lui qui bise à faire la démarche. L'enfant, il n'est pas nécessairement capable de comprendre qu'il peut passer aussi. Donc, c'est au parent de faire sa démarche, d'essayer de comprendre pour qu'il est capable d'accompagner l'enfant. Et aussi, nous invitons les parents, quand il y a une situation comme ça aussi, et c'est lié avec l'école, justement, parce que si mes enfants n'ont pas envie à l'école, peut-être qu'il y a un petit souci au niveau de l'école, mais lié avec l'école, bien sûr, dans le respect de tout le monde, donc de l'établissement, mais aussi de les autres enfants qui dans l'école, nous invitons le dialogue entre parents là, avec les enfants là, pour qu'ils soient capables trouver qui mieux pour faire pour enfants.
0: Mais Julia, il cause beaucoup le dialogue, hein? Mais moi, pour cause le sa question excessive, hein? Comment vous pouvez dire, tantôt vous avez 5A plus ou bien ça N plus, etc. Donc, moi, croyez important qu'il peut ça qui est important, hein? Nous tous nous connaissons qu'il peut ça que c'est un examen très important, mais comme si ce qui nous dit dans ma rencontre, nous dit, faudrait pas que ces enfants-là aient l'impression qu'ils sont valeurs, qu'ils peuvent dépendre de sa résultat qu'ils peuvent gagner là. Parce que très souvent, les enfants disent à nous, au niveau de l'école, comment dire, ils ont un message comme « t'as besoin de passer, t'as besoin d'aller au collège, t'as besoin, comment dire, t'es obligé de faire ça. » Alors, au lieu de nous dire « t'as besoin de passer, t'as besoin de gagner 5A+, donc nous sommes capables de dire ben, « fais tes efforts, donne le meilleur de toi-même, nous pouvons fier de tous les efforts que tu peux faire. » Comme si là, nous puis encourager lui-même, nous, mais c'est moi, nous pouvons dire autrement. D'accord? Parce que quand même, nous trouvons que sa pression là, les affecter les enfants. Et là, quand ils viennent dans l'école, ils mettent une pression pas possible. Les mêmes parents peuvent mettre pression à la case. Dans l'école, ils sentent sa pression là. Et surtout, il y a pas mal de choses, pas mal de révisions aussi qu'ils peuvent faire. Donc, voilà un petit peu par rapport à éviter la pression excessive. D'accord? Et puis, une autre affaire aussi, moi, j'ai envie de souligner une cause dialogue, mais quand même, l'écoute aussi très, très importante. Souvent, nous avons des enfants qui viennent chez nous. et quand

0: Je rentre la case, je dis à maman ou papa ou une bonne enfant aussi qui habite avec ses grands-parents. Moi, bien beaucoup ça avec toi. Alors, comme on dit, il y en a souvent, il y en a qui écoutent, mais quand même, il y en a déjà talent. Si je peux faire un ouvrage, ou bien je peux faire un petit film, ou bien je peux faire un achat online. Donc, je dis, mais après. Alors, comment peut-être nous dire ça devant une rencontre et nous dire que si un enfant est venu, il approche nous, il dit, nous, moi, bien cause avec toi là. Mon besoin toi là, ça veut dire ça, il peut faire nous comprendre qu'il m'a besoin toi dans ce moment-là. Alors comment là, nous prenons le temps, nous comme si nous quittons tout ce que nous pouvons faire et nous rendons disponibles pour écouter ces enfants-là. Parce que ces enfants-là aussi, ils sont dans ce valet et tout ce qu'ils peuvent dire aussi, ils comptent. Donc là, nous dire comment nous écoutons l'enfant sans interrompre, sans juger lui aussi. Et en même temps, nous dire, il est important que nous, en tant que parents, à chaque fois nos enfants rentrent l'après-midi, nous disons, mais comment la journée était, qui t'en fait aujourd'hui, ou bien comment tu sens toi aujourd'hui. Donc, nous quatre lits banal, mais seulement c'est des affaires qui sont importantes et qui a fait la différence dans la vie des enfants.
1: Et peut-être juste aussi pour rajouter à ce qui Prisca India, encourager, écouter, c'est très important pour les enfants. Et surtout aussi, quand nous encourageons, ce n'est pas nécessairement les enfants qui sont N ou bien D dans la classe pour qu'ils nous encouragent. Les enfants aussi, qui peut-être une sortie N4, une vie
0: Voilà.
1: N3 aussi, ça aussi, ils font ces efforts et qui les méritent, qui nous encouragent, qui nous félicitent. Ils ont ces efforts qu'ils font là parce qu'ils avant arrive N, ils passent pas au 3D. Donc, même si l'encouragement bien petit aussi, ça aussi les compter. Et même quand Prisca nous rend disponibles pour écouter, et enfin, vraiment, parents, vous êtes fatigués quand vous êtes sortis du travail, vous êtes dans le travail, la case. Pas dire à un enfant, t'allais, après, les t'allais arriver, vous oubliez les enfants là. Donc, l'important pour la relation parent-enfant aussi, qui. Par enfants là, ça amène les doutes aux parents. Donc, quand vous êtes dit t'allais, trouvez un petit moment dans sa t'allais là pour qu'ils reviennent vers l'enfant. Si peut-être l'enfant enfin, aborde un sujet qui est assez délicat, qui peut-être vous même vous ne pas connaître comment pour aborder en tant que parent, essayez de causer avec l'autre parent aussi, ou bien peut-être Roden Dimoun dans la famille qui peut-être est un petit peu plus dégourdi pour cause de ce sujet-là. Mais toujours nous, quand nous disons aux enfants t'allais, nous revient t'allais. Ou même si nous pas connaissons les affaires aussi, le parent est capable, pas connaître, nous est capable de dire à nos enfants comme ça, mais te connais, là, moi, pas connais, moi aussi, laisse-moi faire mon recherche, moi aussi, après, moi, revient vers toi. Donc, ça, il rassure l'enfant aussi. Et il rapproche l'enfant, il lui donne plus sa l'assurance, sa confiance pour demain, si mener les affaires pour m'amener vers mes parents. Mon public n'a pas valé parce que mes parents, pour là, pour
0: Voilà.
1: écoute-moi.
2: Eh ben, parents, comment est-ce qu'ils se préparent aux autres? Nous, à l'écoute, ma réaction au micro de Brune Danielle Léopold.
3: Tous, bonjour, bon parents, bonjour, bon étudiant. En tant qu'un parent qui. Moi, les enfants qui composent l'examen HSC, ou bien content de partager ça avec vous. Premièrement, tout le temps, je prépare mes enfants pour l'école. Je prépare tout le temps pour une causerie. Une causerie, la case. Tout le temps, je mets mes enfants assis à chaque rentrée. Mon frère, je connais qui, là, l'école est ouverte. Ben, mon frère, je connais valeur l'éducation avant. Pour quelle raison l'école? Parce que nos enfants, parfois, je n'ai pas fini de comprendre ça. Je me connais déjà à l'école, mais je peine en attente. Ben, mon frère, je découvre tout ça là. Je ben bien fait l'éducation. Et puis, façon qu'ils m'ont fait à la case avec mes enfants, c'est qu'ils, tout le temps, nous causer en famille. Quand je viens sur l'école, je suis tout le temps pour dire aux autres. Tout le temps, je dis aux autres, quand je viens sur l'école, c'est prendre quelque chose pour reposer, manger des affaires, reposer. Et puis, je réponds, je fais des devoirs, je révise. Chaque jour, mais d'un moment, quand on a un examen final, tout le temps, mon père, mon ben ouvre la case, mon fini dire aux autres, ça n'a là pour moi. Je donne tout le temps pour faire les devoirs, faire le travail, qui m'ont pas pour déranger dans une bonne révision, mais mon pour guide les autres, mon pour là pour les autres. Mais moi, je vais faire mon ouvrage, je vais poser une bonne question. Moi, ça peut aller, s'il te plaît, comprends, s'il te plaît, comprends. Des fois, même moi, je ne comprends rien, mais c'est moi, tous les hommes, je vais faire un mot là pour moi.

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0: Je lis pour comme ça même, je lis pour terminer comme ça même. Mais, bon, ben, enfants, je suis assez confiant tout le temps. Je suis écoute moi, je suis fait ce qu'ils m'ont dit. Mais là, dans la classe, dans le dernier moment, quand l'école peut finir, pour eux, je suis content, tous les efforts qu'ils ont fait, les restes, bon, Dieu qui peut décider, mais je trouve que je fais d'autres efforts, je suis mon bon conseil. Mais moi, là, pour eux, tout le temps, mais moi, c'était, moi, souhaitais qu'ils. Tous les jours, il y a quelque chose qui, pas tout qui vous passe exactement pareil par rapport, parfois à cause téléphone. Des fois, on finit déjà avec qui, mon papa peut servir téléphone, mais il y a un moment pour servir téléphone. Quand je peux faire des voix, je servir téléphone seulement quand je peux faire des affaires, mais je téléphone à côté, je continue à faire les pareils. Mais je suis content que tous les parents, si vous avez une bonne affaire, ça peut apporter aux autres enfants plus.
1: Merci, courage à tous les parents et les étudiants.

0: De temps en temps, je peux t'admettre, je peux poser une question. C'est une question qui nous recueille au cours de la semaine. Quand tu as une question, quand tu as une maman, tu dis nous, il est content qu'on pose aux enfants, qui à chaque fois, il dit, mais qu'est-ce que tu grand-sœur? La personne après, il explique nous, qu'est-ce que tu grand-sœur? Il récit travail, mais toi, tu parles de faux. À chaque fois, il peut faire ça, mais par la suite, quand il vient dans session, il écoute, il a envie de faire ce partage-là. Quand tu es capable d'être les autres bons parents, comparaison entre bons enfants.
1: Elle a une cause qui dit comparaison, les tout et bonheur. Donc, et nous, en tant que professionnels, nous pensons c'est une réalité qui nous trouvait. Donc, chaque enfant, même s'il grandit dans la même famille, il est différent. Donc, ce qui est grand frère ou bien grand sœur faire, ce n'est pas nécessairement la même performance que petit frère ou bien petit sœur pour faire. Donc, chaque enfant est dans ce potentiel. Et nous pensons, en tant qu'un parent qui est présent et qui investit dans la vie scolaire de ses enfants, nous tous nous connaissons. Qui potentiel nos enfants et non. Peut-être nos rêves plus grands pour lui, mais il faudrait qu'ils nous capables aussi match nos rêves à la réalité qui est présentée devant nous. Et quand nous comportons des enfants, au final, nous pouvons montrer un qui te pas assez. Ça le t'a plus que toi. Donc, nous sommes bien capables, en tant que parents, nous apprécier chaque enfant qui nous est non et qui nous apprécie les autres, chacun pour sa juste valeur. Donc, un oui, peut-être l'inexcellé et qui peut-être pour nous, nous peut trouver qui c'est qui peut venir après là, lui un petit peu plus relax, plus dégourdi, mais peut-être qu'il peut se faire d'après son potentiel. Après, oui, il y a des enfants qui ont besoin d'un petit coup de pouce, mais un petit coup de pouce, il n'est pas besoin d'un fait de brutal ou bien dans la comparaison, nous capables, justement, comment Prisca dit, nous encourager et qui nous fait les enfants la sentir, qui nous, en tant que parents, nous derrière les autres, mais nous évite de comparer parce que la comparaison, justement, comment dire, il est capable touche aussi l'estime de l'enfant que quand il guette son frère, sa sœur, il trouve ça. Sa compétition de « Ayo, m'obligez à faire pareil pour maman ou bien papa, trouve-moi d'une certaine façon. » Donc, nous, évite comparer parce qu'ils chacun ce potentiel est différent.
2: Alors, peut-être moi aussi, pour ajouter à ce qui mis Julien, dire, si je me pose beaucoup par rapport à l'expérience, hein, comme on dit, nous avons souvent beaucoup de parents qui viennent dire à nous, comme si pour eux, ils n'ont pas pu faire ça méchamment. Comment dire, pour eux, c'est un encouragement, comment dire, pour booster ces enfants-là, pour lui donner le meilleur de lui-même. Mais quand même, comment dire, le temps nous fait ben, différentes rencontres, nous comprenons qui, ben, peut-être la façon de faire qui n'est pas bon. Parce que Julien Kozour, là, t'as l'air, là, comme si là, nous tous l'estime de ces enfants-là. Et souvent, ben, nos enfants pour venir dire oui, comment dire, ils trouvent moi pas bon, un tel qui plie bon. Mais comprends? Mais nous trouvons que ça choque beaucoup de parents, hein? Parce qu'il beaucoup fait lui. Et moi, pour donner un témoignage aussi, comment, une fois, comment dire, moi-même personnellement, donc, comme si moi, je suis content, pas comparer, mais c'est moi pour dire, mais qui fait, tu pas, fais tous les efforts pareil, comment est-il? Est-il peut faire des efforts, mais qui fait, toi, tu pas, fais autant d'efforts. Mais là, on comprend qu'il pareil, Julien, causé, mais ça, c'est envoyé dans son compétence, son calibre aussi. Mais comprends? Mais quand il dit ça, ça, dans un moment-là, les enfants-là, ils ont écouté, mais après 6-7 ans, l'enfant, il est revenu, il dit à toi comme ça, ben, tu te rappelles, tu te dis telle affaire, ça veut dire que les enfants, ils sont marqués par toutes les paroles qu'ils nous disent. Donc, à cause de ça, il est important qu'ils nous fassent très, très attention. Ben, là,

0: 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Donc, pour dire qui, comme si pour résumer, là, ça fait comparaison, ça sujet comparaison là, comment dire, tant qu'il nous pas encore conscient qu'il nous peut mal faire, peut-être nous pour continuer à faire lui. Mais comme si la formation, ben, l'information qu'il nous recevait aussi, et nous pour comprendre qu'il est capable de nous faire une affaire, nous peut n'avoir aucune mauvaise intention, mais nous, ça, ce qu'il nous peut faire là, il peut détruire un autre. Il peut détruire ses enfants là. Donc c'est pour ça que moi aussi, moi puis ça point pour dire qu'il faut arrêter que ça. Trouver une autre façon pour motiver nos enfants, mais arrêter de comparer, parce que quand nous comparer, ça fait du mal. Et ces enfants-là, ils marquent pas peut-être une parole qui nous dit. Et un jour, les enfants-là pour renvoyer ça là au figure. Et il fait du mal aussi. Là.
1: Francis compare fraternel aussi, mais pas compare avec voisin, tel ou bien cousin, tel. Il peut faire ça. Donc, nous, juste évite comparaison dans sa globalité.
2: Oui. 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
0: 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Les enfants ont besoin d'une responsabilité, mais c'est moi, il ne faudrait pas nous donner des enfants une responsabilité qui est trop lourde pour nous. Alors, je vais donner l'exemple. Et depuis quelques temps, là, nous avons remarqué, il y a des enfants qui ont des difficultés pour arriver à l'école. À ce moment-là, quand nous questionnons, pour quelle raison ils arrivent à l'air là, ils disent, OK, ils ont besoin d'un petit ouvrage qu'ils ont besoin de faire avant, qui fait parce qu'ils parents ont besoin de travail bonheur. Donc, parents, vrai même, ils faisaient tracé pour subvenir à besoin des autres enfants. Mais quand même, là, les temps enfants, là, ils arrivent dans l'école, ils sont fatigués. Mais jusqu'à qu'ils reprennent, comme on dit, il y a beaucoup de temps qui passent. Donc, jusqu'à maintenant, comme on dit, nous pouvons comprendre, nous pouvons pas, parce qu'il fait une cause avec les enfants, là. Et l'enfant, il explique son problème. Mais quand même, dans ce moment, là, quand nous paraissons beaucoup de temps avant les examens. 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Nous faisons un petit effort, nous faisons un petit sacrifice, je comprends. Hein, je comprends que j'ai besoin de travail, je comprends que, comme à dire, la réalité oblige, mais quand même, là, à nous donner ces enfants-là un petit peu plus les temps pour lui. Hein, pour lui faire ce bon travail, la case, pour lui apprendre, pour lui capable, comme à dire, gagner un coin tranquille, quand lui sentit lui en sécurité. 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Donc, pour moi, personnellement, je dis, ben, ça, c'est responsabilité d'un parent. 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bizarre, nous, là, à nous, si nous faisons un sacrifice, soit nous rendre bonnet à la case, ou bien nous finis organiser depuis grand matin avant nous aller, nous finis organiser tout ban ouvrage, côté l'enfant aussi, il y a une petite responsabilité, oui, mais il n'a pas senti trop sa faute, côté, puis ça y est, la famille, l'eau sur les dos, là, il arrive dans l'école, il est épuisé, là.
1: 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Ils ont une responsabilité qui est lourde pour les porter. Mais moi, j'ai envie aussi de faire rappel aux parents, c'est l'adulte le responsable. Et d'une certaine façon, c'est à eux de mettre une structure en place pour être capable de protéger et aussi responsabiliser les enfants. Ne pas dire pas faire les enfants, faire l'ouvrage, les capables de débarrasser la table, par exemple. Le soir, mais ne pas faire les portes, justement, comment presque dire, portes de charge qui trop polies. 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
0: 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C'est une grand-mère. Et une grand-mère, elle est là pour chouchouter, elle est là pour donner un petit bonbon, donner manger. Donc, et même si elle peut assumer le rôle du responsable au niveau peut-être de l'école, elle reste une petite grand-mère dans l'âme. 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Comment dire, distance physique fait qu'ils nous mettent une distance émotionnelle aussi. Encore une fois, on rappelle à la responsabilité parentale aussi. 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Ses enfants à l'autre aussi. 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
1: 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Quelle attitude, comment nous agir à quelques jours de l'examen qui nous ban geste, même pour les enfants et pour les parents.
2: 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L'enfant là, il sent qu'il est en sécurité. 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
1: temps.
0: 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Nous demandons l'enfant, mais qui prof, qui miss India ou bien qui monsieur India te besoin comme matériel pour les examens, est-ce qu'il te besoin un affaire spécifique? 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Peut-être que les enfants sont capables de réaliser mais ça topic qu'il fait. Depuis un peu au début, là, on a un peu oublié. 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Est-ce qu'il dans la révision, il y a des affaires qui te peuvent comprendre bien? Est-ce qu'il t'a envie qu'il m'explique toi ou bien Morodendimoun pour expliquer toi? 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
0: 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Donc, un parent, les bienveillants pour ses enfants. Quand les enfants viennent peut-être avec une petite question qui est assez délicate, que tu n'es pas forcément pour essayer de répondre aussi. Mais les bons qui nous trouvent une petite façon de nous répondre, parce que ces enfants-là, ce n'est pas parce que maman ou bien papa ne répondent pas qu'ils sont questionnement infini. 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Donner ben l'information pour capable justement abuse aux autres ou bien ben malveillant ben information malveillante. 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
1: 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Hein? Donc, des fois, nous comptons nous l'amusement, nous comptons nous guettons nos petits films, etc. Mais il faudrait qu'il là, ses enfants-là, ils sentent qu'ils sont parents avec lui. Son parent à côté de lui, puis moi avec lui, à côté de lui. Ça veut dire, là, comment dire, il peut sentir qu'il n'est pas tout seul. Hein? Comment dire, là, il sent qu'il est rassuré. Et là, même qu'il est pour travail. Mais ces enfants-là, ils sentent qu'il est perdu. Personne ne peut casser la tête avec lui. 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Personne, comment dire, chacun dans son occupation là-bas, il retrouve, il soit tout seul dans son ensemble. 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Et nous connaissons que les bons enfants ont le téléphone, ils passent pas mal de temps, et quand là, ils ont oublié, ils ont oublié si ils ont une révision pour faire, si ils ont un travail, etc. pour faire. 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Et puis aussi, faire aux enfants-là comprendre qu'il là, dans ce moment-là, tu n'as pas besoin de téléphone, là, toi. L'examen est fini, tu vas reprendre ton téléphone, mais là, dans ce moment que tu peux préparer pour le composer de l'examen-là, et dans les autres bonnes affaires qui sont plus importantes que ça, téléphone-là. 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
1: 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D'accord? Ça veut dire, un parent, tout ça, les enfants qui ont un téléphone, là, quand on a côté télécom, on a acheté sa téléphone, ce SIM, etc., c'est le nom parent. D'accord? Donc, c'est pour ça qu'il me croit qu'il est important que les parents-là, ils puissent prendre leurs responsabilités. Donc, ça veut dire, s'il est senti qu'ils sont aux enfants pour qu'ils servent un téléphone, OK, il prend ses responsabilités. Mais maintenant, si moi, en tant que parent, je trouve que mes enfants ne sont pas préparés pour gagner un téléphone, peu importe qui la société pour dire, je besoin de tenir ferme, hein, l'eau, mes décisions. Parce que, quand même, c'est là, mon besoin avec l'avenir de mes enfants. OK, parce qu'il a mon cas, comme on va dire, à cause d'enfants, il est un téléphone, moi, c'est un téléphone pour mes enfants. Quand après sa téléphone là même, elle fait mes enfants tomber dans un chemin qui n'a pas besoin. 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Prend son responsabilité et comprend que ben, c'est lui qui représente l'autorité et c'est lui qui a acheté sa téléphone. Ce n'est pas l'enfant qui a acheté le téléphone. Et si jamais il y a un problème aussi, souvent la police répète ça, ben, c'est là qui parle d'un problème avec la police, là, si il y a un problème par rapport à téléphone ou bien ça. 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Donc, à cause de ça, comme je pense, nous sommes bien vigilants. Comme un téléphone, c'est un bon outil de communication, nous faisons beaucoup de choses nous-mêmes, presque tout mon travail là. Mais, nous bien connaissons comment nous servir et quand nous donnons nos enfants aussi un téléphone. Et puis ça aussi, pour nous donner nos enfants aussi un téléphone, nous pensons, bien comment dire, il y a une prévention aussi qui fait. Bien prépare ses enfants là, sa téléphone là, comment dire, voilà, nous pouvons donner un téléphone, mais il n'y a une prévention qui ne fait avant. 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Il y a une fête, presque tous enfants au téléphone. Juste pour lui payer. À ce moment-là, il se sent un peu embarrassé. Il dit, Seigneur, est-ce qu'il y a un bon parent là? Comme s'il questionne son responsabilité en tant que parent qui fait parce que ses enfants payent un téléphone. Mais après, il dit, OK, je ne suis pas capable d'être un bon parent, mais c'est mon pays de l'avenir à mes enfants. Mais comprends, ça veut dire pour lui, dans ce moment-là, nous ne pas dire qu'il y a un parent qui donne aux enfants un téléphone, il y a un mauvais parent, il y a ça. 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Qui meilleur moment pour donner aux enfants un téléphone? 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
2: 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Ah, il y a dans la règle, il y a dans le crayon, non. Mais qui peut-être la veille des examens, nous finit vérifier qu'il y a tout ce matériel dans ce sac, qu'il y a dans tout. Si nous avons un doute, nous enlever l'école aussi, nous demander. Et qui aussi nous fait, énormément de parents, ou bien qu'ils se contentent quand les enfants révisés. Mais la veille et l'examen, c'est pas un moment pour réviser. Donc, il est important qu'ils enfants, là, ils aient 8 heures de temps sommeil pour qu'ils, quand il y a l'eau, ce papier, l'examen, ils fraîche et qu'ils, les éveillés pour qu'ils soient capables de répondre à ces bonnes questions. 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

0: 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Et meilleure façon pour nous faire les enfants là, pas qu'il y ait doute, c'est qu'ils nous disent à lui. Et quand nous disent à lui aussi, la parole est accompagnée par le geste ou bien le geste est accompagné par la parole. 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
2: 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Donc, ça veut dire si nous prenons tout ça là en considération, donc nous avons des enfants, nous avons des enfants comblés, côtelés là, mais émotionnellement, académiquement, nous avons OK. 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Parce que ces enfants là, nous avons besoin de nous, hein. 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Mais comme si comment nous travaillons ensemble pour nous capables vraiment, comment dire, aider pour trouver notre chemin. 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

0: 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Tout ça, ben, un mot-là, il est important pour qu'ils aident nos enfants, les développer comme si bien, pour les développer bien. 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
1: 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Donc, nous, là, nous sommes capables de guetter ce moment-là aussi, commencer un moment pour nous aider nos enfants peut-être faire ce rattrapage. Donc, il est normal qu'il nous soit déçu, mais il ne faut pas qu'il nous oublie. Là, nous devons mettre nous un petit en retrait vraiment pour nous capables de focaliser sur ces enfants-là. Après, là, nous guetter comment nous pouvons défouler, pour nous tirer nos déceptions, mais nous pas défoule nous, l'auront nos enfants. Parce qu'il n'est pas mérité, premièrement, parce qu'il peut-être est capable de faire tous les efforts. Et nos enfants, qu'ils sont capables, pareil aussi, ils ont fait ça, mais ils nous donnent le maximum d'eux mêmes. Hein? Voilà, voilà. Donc, ça aussi, c'est important parce que si nous n'avons pas fait abrite avec lui, nous sommes capables de démotiver parce qu'il pour lui, il fait tout ce qu'il est capable, mais surtout pas assez. Donc, nous rassure l'enfant, rassurance, les bisavis, nos premiers affaires qui passent dans la tête et premières actions qui nous font pour nos enfants. Après, si nous bisavis pleurer de rose épaule, Michel ou bien madame, nous en va aller, mais nous bisavis rassure l'enfant d'abord.
2: D'accord.
0: Et puis, tu as la moutine des affaires aussi, comme si il ne faudrait pas que ces enfants-là gagnent l'impression qu'ils sont valés pour dépendre de ce résultat qu'ils peuvent gagner là. Parce que ces enfants-là, ils en valent. Peu importe le résultat qu'ils ont apporté, ils nous enfants. Nous comptons lui comment il était. Donc, il faudrait qu'ils enfants là, ils aient senti ça. Malgré mon capacité d'échouer, mais mes parents comptent moi. Hein? Et quand nous montrons nos enfants qu'ils nous comptent lui, c'est là qu'il est pour qu'on va dire regagne sa motivation, qu'on va dire ben, laisse-moi m'étincer. Quelque fois, qu'on va dire, moi, tu ne fais rien là. Là, ben là, sa foi là, pour ok. Et puis nous, comment Julien dit aussi, nous rassurer lui, nous faire lui comprendre que ben, tout pas fini là. Hein? Donc, on est capable de faire. Et puis aussi, tu pas tout seul. Nous avec toi. Mais vraiment, nous vous déçus. Hein? C'est normal, ça, parce que tout être humain, nous avons des émotions, des sentiments, etc. Nous vous déçus, mais il ne faudrait pas qu'on nous trop montrer ça à nos enfants. Et là, nous avons transmettre ça aussi. Donc là, il est compliqué.
2: Et des fois, nous avons des mots, des paroles qui réconfortent beaucoup des auditeurs sans qu'ils nous rendent compte. Et je t'ai contribué pour ça aujourd'hui. Nous disons merci, cette présence, il y a tellement de personnes qui à l'écoute. Merci beaucoup, aujourd'hui, nous rappelons ceux qui dans nos premières parties d'émission, dans nos tables rondes pour les enfants qui pour composer l'examen, qui certains finissent déjà, finissent composer l'examen pour les collèges qui nous pourront ça dans un petit moment. Merci beaucoup, nos social workers de RC. CEA, Madame Prisca Labour-Casimir et merci nos psychologues de la commission, Miss Julia Cupidon. Merci et bonne continuation dans tout ce qu'ils étaient en train de faire et nous connaît qui ben ça bonne parole qu'ils étaient dire aujourd'hui là beaucoup tu peux besoin ça tu peux attendre ça avant les examens.
0: Merci.
2: Merci. Merci. Et nous terminons avec ça très beau morceau. Bravo pour cette contribution. Et nous nous retrouvons dans quelques petites minutes. Restez branchés pour une table ronde.

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0: Dans nos premières parties de l'émission, on ne capable connaître un petit peu comment nous capable faire pour préparer donc nos bons enfants pour l'examen de PESAC. Et là, nous enchaînons tout de suite avec notre deuxième partie d'émission. Côté là, nous proposons un peu plus l'urban étudiant. Étudiante secondaire. Et pour ça, nous avons deux spécialistes qui, avec nous, ce matin, nous accueillirons Madame Soumila Jolicoeur, social worker, et Madame Pascaline Potage-Larose, psychologue du REDCO, qui pour cause nous un petit peu leur préparation, l'examen qui déjà fini de commencer. Mesdames, bienvenue sur nos plateaux.
1: Bonjour.
2: Merci.
1: Bonjour.
2: Merci.
1: Alors, bonjour. Moi, c'est Pascaline Potage-Larose, psychologue à la REDCO. Ça va faire bientôt 10 ans depuis mon travail dans REDCO. Ça veut dire un an, 7 collèges, dans mon 7 collèges de la REDCO. Et mon travail comme psychologue. Et de bons élèves, bons parents et aussi bons éducateurs, bons staff aussi, si besoin.
3: Alors, bonjour à tous. Moi, c'est Soumila Jolicoeur, social worker à la REDCO depuis bientôt 10 ans aussi. C'est toujours un plaisir pour venir vers eux, comme si pour partager un petit peu. Une bonne expérience.
0: En tout cas, merci beaucoup. C'est une réponse présente. Et quand nous pécons l'examen,

0: est lié dans ce lot de stress, ce lot de préparation, mais également ce lot de responsabilités que les enfants. Alors, si nous commençons par dire, comment est-ce qu'ils nous définissent le stress et bien sûr le stress pour les examens?
1: Alors, stress, c'est une réaction tout à fait normale, naturelle de nous l'école quand nous faisons face à pression. Donc, stress l'examen, c'est ça, stress, sa pression qu'il nous ressentit pendant la période de l'examen là. Maintenant, est-ce que stress est toujours négatif? Un petit peu stress, c'est capable de nous, c'est capable de nous satisfaire de boost là, pour faire des efforts en plus, pour bouger en plus. Mais là, stress est négatif quand il vient trop beaucoup, quand il commence à affecter nos concentrations, nos sommeils, nos émotions et nos capacités pour apprendre. Là, il vient trop beaucoup et à ce moment-là, nous, qui nous fait quand stress vient trop beaucoup, comment nous gérer ce stress-là? Comment nous connaît un étudiant est stressé, un parent aussi, comment il connaît ses enfants qui sont stressés? Énormément de signes de stress. Alors, stress est affecté un du monde sur les corps en entier, et psychologiquement, nos émotions, nos comportements et nos mentales. Et par exemple, physiquement, un étudiant capable de faire mal, la tête faire mal. Émotionnellement, il est capable de nous trouver, comment dire, plus irrités que d'habitude, découragés, plus tristes, plus sensibles. Et mentalement, stress est capable d'affecter concentration, l'attention, mémoire. Et côté comportement, étudiant là capable, ou trouver peut-être capable, isolé, il est capable procrastiner. Il nous peut expliquer ça un petit peu plus en détail tout à l'heure. Et donc, l'important, nous reconnaître les signes de stress parce qu'il n'est pas capable de gérer les affaires qu'il n'a pas trouvées, qu'il n'a pas reconnaître.
0: Tu peux dire, nous, avec mes enfants qui sont un petit peu plus grands, qui ont déjà fini à le collège, mais j'ai besoin de préparer pour les examens. Mais comment nous faire justement pour préparer nous pour ce l'examen-là sans qu'il nous sentions trop stressant?
2: Alors, moi, quoi, qui première affaire, c'est une bonne organisation et planification. Il est important que les jeunes ne pas attendre le dernier moment pour commencer le travail. Il est bon aussi qu'un jeune les connaît dans quelle matière, il est un peu plus à l'aise, qu'il est bien plus concentré, parce qu'automatiquement, quand nous sommes étudiants, il y a une bonne matière dans laquelle nous trouvons plus facile. Et normalement, les autres qui viennent un peu plus compliqués pour nous, dans laquelle nous gagnons un peu plus de difficultés. Ça veut dire que dans cette partie-là, nous devons nous concentrer un petit peu plus. Alors, des fois, les jeunes ont une tendance comme si baissent les bras devant ce qui paraît plus difficile. Mais un bon planning est capable d'aider pour ça. Mais planning-là aussi, il a besoin réaliste. Il ne veut pas dire qu'il besoin d'assiser pour apprendre 5 temps, 6 temps d'affilée sans qu'il nous arrête. Nous faire un petit travail, nous prendre une petite pause, après nous reprend. Parce qu'il nous besoin comprendre qu'il travaille régulier, il est beaucoup plus efficace qu'il travaille beaucoup dans les dernières minutes. Et ça, bien sûr, est notre façon qu'il apprend à son propre rythme et il suffit qu'ils trouvent une balance. Faut pas non plus qu'ils se composent avec les autres et dire que mon camarade peut travailler beaucoup plus que moi ou les gagner plus bons résultats que moi. C'est pas nous tous qui apprenons de la même façon. Alors, il faut juste qu'ils commencent quelque part et trouvent une balance.
1: Et moi, j'ai envie d'ajouter aussi que structurel est important. Faut donner une bonne structure tous les jours. Toi, jeune, tu peux pas poser la même question. Qui m'a pour réviser? Combien de temps pour réviser, par qui pour commencer, pour commencer à se taire, pour commencer après. Donc, une bonne structure, par exemple, tu es capable de dire tous les mercredis, mon papa, un tel sujet pendant ton l'air dedans. Comme ça, tous les jours, tu n'as pas besoin de renégocier avec toi-même pour que tu aies qui besoin faire ou tu n'as pas besoin de selon ton mood pour toi apprendre, mais tu peux suivre une structure et ça y apporte aussi une discipline de travail.
0: Alors, jeunes qui écoutent nous en ce moment, soyez bien attentifs. Les conseils qui vous êtes pour gagner, les pour bien importants pour qui vous êtes capables de réussir. Et justement, nous connaissons quand nous causons les examens qui nous causent également la pression. Et beaucoup, jeunes, à ce moment-là, vous êtes mettez une pression pas croyable aux autres. À nous causer un petit peu l'oppression.
2: Alors, pression, l'inormal qui nous ressentit à la veille des examens. Alors, moi, je vous dis à les jeunes, faites votre maximum pour qu'ils n'aient pas de regret après. Si vous avez un mauvais résultat dans une matière, ça veut dire qu'ils sont en difficulté dans sa matière-là. Ça ne veut pas dire qu'ils sont pas bons ou qu'ils sont incapables d'accomplir de grandes affaires. Donc, faudrait pas qu'ils nous baissent les bras. Mo fin gagne un mauvais point, alors moi loser. Non, nous dire plutôt qui mo fin gagne difficulté dans sa matière là, mais qui mo capable faire différemment, qui s'en a qui capable aide moi. Bien souvent,

0: Nous, ben, jeunes, des fois, nous pensons à l'exemple, là, souvent avec Zut, quand nous venons avec Zut, quand dans classe, professeur finit faire sous leçon, il demande tous enfants automatiquement, est-ce que tout le monde a bien compris? Tous enfants répondent oui. Mais des fois, nous remarquons qu'il y a beaucoup d'enfants qui ont une difficulté pour comprendre, mais qui ont une salle à peur pour demander là. Donc, pas hésiter, les profs sont là pour ça, et dans une structure là pour ça, et dans un groupe de support, ils ont tout ce qui est besoin autour de eux. Donc, pas hésiter, quand ils ont une difficulté pour comprendre les affaires, aller vers les autres professeurs, aller documenter les autres, mais pas baisser les bras. C'est tellement facile qu'ils nous baissent les bras devant les affaires qui sont difficiles. Alors, moi, tu peux dire, ben, jeune, persévérer, demander quand je ne pas comprendre.
1: Alors, et moi, tiens, on vient ajouter que nous prenons résultat comme l'information. Nous faisons premier trimestre, deuxième trimestre, peut-être nous capables satisfaits ou pas avec nos résultats deuxième trimestre. Si nous pas satisfaits, nous prenons les comme l'information, ça montre nous que nous situer, que nous étions. Je prends un exemple, ça veut dire, en tant que psychologue, moi, je suis avec un élève, il dit, moi, il n'est pas satisfait avec ce résultat deuxième trimestre, et ça peut vraiment décourager pour troisième trimestre. Quand nous explorons ça ensemble, nous discutons ça, les gens peuvent dire, ben, mon petit comprend une question. Tiens, nous avons fait, nous avons fait, nous avons fait ça, step là. Donc, parfois, à cause de ça, un résultat, c'est l'information. Hein, ça donne l'information que nous étions. Et parfois, nous disons, ben, plutôt, nous faisons ça, là, dans le deuxième trimestre, qui ne peut pas faire ça dans le troisième trimestre, peut-être pas un examen Cambridge, un examen national. Donc, nous pas prendre comme un résultat qui nous pas satisfait si nous le faisons, nous pas prendre ça comme un découragement, nous prendre comme une information pour aider nous, pour améliorer, pour aller de l'avant.
2: Et justement, pour rebondir, est-ce qu'il est capable d'affecter certains enfants? Par exemple, l'infini préparé puis à l'examen et les stressés, tellement stressés, est-ce qu'il est capable d'avoir un impact?
1: Définitivement, stress y affecte le cerveau. Et quand le stress devient trop intense, il change la manière que le cerveau fonctionne. Donc, les étudiants sont capables soudainement de gagner des difficultés pour concentrer. Il est capable de gagner une pensée rapide, overthinking, comme on nous dit en psychologie. Il est capable d'oublier les affaires qu'il apprend. Et là, comme on peut dire ça, je me rappelle un étudiant qui partage avec moi qui, la case, il nous fait une question, une bien préparée, une bien révisée, une comparée question. Là. Quand on arrive dans l'examen, c'était l'examen deuxième trimestre, il est tellement stressé. Quand arrive à l'examen, il oublie tout. Les papiers rappellent non, rien. Au fait, l'information là, il est là, mais c'est en lien des autres dans nos cerveaux. Donc, psychologiquement, ça pas forcément viser un manque d'intelligence ou un manque de préparation. Souvent, quand un stress est trop intense, il est capable temporairement de déranger nos mémoires et fonctionnement, nos fonctionnements cognitifs, l'attention, concentration, etc. Alors, si ça arrive, toi, arrêtez, respirez, commence avec ce qui te connaît avant. Restez concentré, restez focus, pas laisser place à une pensée négative ou à une question. Et c'est pourquoi le calme émotionnel est important, parce que un cerveau calme, il traite l'information beaucoup mieux qu'un cerveau qui est débordé. Et il y a aussi l'émotion aussi qui rentre en jeu, qui fait pendant ce moment l'examen-là, qui fait ça capable d'être un moment intense pour un jeune. Donc pendant la période de l'examen, certains étudiants souvent se portent de pression émotionnel qui parfois est invisible. C'était capable de payer attention aux yeux échoués. C'était capable de payer attention de ses voix aux parents. C'était capable de composer constamment avec les autres. Et c'était senti émotionnellement épuisé, sans même se comprendre qui faire. C'est pourquoi étudiants parfois sentent mentalement fatigués, émotionnellement déconnectés, irrités ou submergés pendant le moment de l'examen. Donc, le bien-être émotionnel, santé mentale, est très important. Et énormément de pression cachée aussi, qui bien souvent, un étudiant peut porter. Alors, et beaucoup d'étudiants portent silencieusement une pensée comment si moi échoué, moi pour décevoir tout le monde, tous les autres paraissent en avance, moi pas assez bon. Ça, une pensée-là, elle crée une souffrance émotionnelle que les autres souvent pas trouver. Donc, certains étudiants, pas seulement, peuvent étudier pour l'examen, ils aussi peuvent porter la peur, la pression. Et doute leurs eux-mêmes, fatigue émotionnelle. Et c'est pourquoi étudiants, bien apprendre, protège pas seulement les résultats, les notes, mais aussi la santé mentale. Alors, question pour toi, jeune, pour toi, étudiant. Comme vous pensez, vous pouvez faire, vous avez une pensée négative, qui vous capable de faire au lieu de croire sa pensée-là? Un parmi les outils psychologiques les plus puissants qu'un étudiant est capable de développer, c'est apprendre, challenge, une pensée négative. Donc, il y a plusieurs talks qui nous font.

0: avec un étudiant que nous discutons là et nous dire manière qui nous cause avec nous-mêmes, self-talk, et affecter nos émotions, et affecter nos confiances dans nous-mêmes et nos performances. Par exemple, si un étudiant constamment lui dit « Je peux échouer, je suis nul, je ne suis pas capable. » Donc, ça forcément, à un moment donné, ce cerveau, doucement, doucement, il finit par croire sa bonne pensée là. À cause de ça même, nous dire « Favorise positive self-talk au lieu de négative self-talk. » Donc, comment nous faire pour remplacer sa bonne pensée négative là, nous faire vivre une bonne pensée plus positive, nous reframe ma pensée là. Donc, par exemple, dans place de me dire, mon pas pour réussir, si je change sa pensée négative là, je fais venir une pensée plus positive, je suis capable de dire, je peux apprendre, je peux donner mon best, par exemple. Et les autres plus comprennent que moi, donc je sens ça, je dire, je focus sur mon apprentissage, sur mon progrès. Ça, bien souvent, beaucoup de jeunes, quand ils appliquent ça, ils trouvent que ça aide pour réduire le stress et donne plus de motivation aussi.
1: Les enfants aussi, il y a ce mot à dire. Comment je peux préparer eux pour cette période d'examen?
2: Bonjour, je m'appelle Hubert, je suis 11. Moi, pour ma préparation à l'examen, je finis comment je prépare moi la révision, c'est-à-dire réciter mes notes, récompenser l'explication, soit introduire un topic pour moi-même depuis le début d'année. Du coup, là, je peux pas trop gros révision, je peux plutôt concentrer moi au papier, travail papier et tirer qui me fait des papiers. Là, je vais des notes, je refais mes notes si bizarre, je demande conseil professionnel, comment je suis capable de faire ça. Mon préparation, elle existe là, c'est plutôt le papier, le ban comme un mistake qu'on peut faire dans le sac papier. C'est là que je peux retravailler, reconcentrer plus mon récit, tirer maximum point.

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1: 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Et quand nous pas dormi assez, nous capables rester fatigués, nous gagnons beaucoup plus de difficultés pour concentrer dans la classe et l'examen, et pour rappel, ce qui nous fait apprendre. 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Il pas veut dire qu'il nous pas apprendre, il pas veut dire qu'il nous pas qu'une réponse, mais tellement qu'il nous fatigué, qu'il nous pas reposer, mais nous oublier tout. Alors, prépare l'examen, il pas veut dire forcément travail plus, il un travail qui est régulier. Il veut dire aussi nous dormir assez, nous reposer nous et nous prendre soin de nous les cours.
0: 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Est-ce qu'il y a l'importance?
1: Bien sûr qu'il y a une importance. Et ça, lit dans nous la vie de tous les jours. Hein. Un jeune, pareil comme tout le monde, il mange bien, il boit assez d'eau et que pareil, c'est une journée sans manger. Des fois, tellement qu'ils ont resté focus sur ce qu'ils ont pu faire ou même ils ont oublié pour manger ou pour boire assez d'eau dans une journée. Et une fois aussi, quand ban jeune, elle prend plus beaucoup de snacks, avec surtout ban boisson énergisant, qui nous tout connaît, n'est pas bon pour nous la santé. 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Ça veut dire grand matin, nous lever, nous prendre nos petits déjeuners, nous respecter nos l'air déjeuner et dîner aussi, pareil. Moi, je peux dire ban jeune, travail, oui, mais pas négliger autres les co, parce que si vous êtes malade, c'est impossible qu'ils soient capables d'apprendre.
0: Est-ce qui la révision, il a l'importance?
2: Alors, il y a une affaire qui s'appelle procrastination dans la psychologie. Et on trouve ça beaucoup avec ben jeunes comme aux études dans le collège. Alors, et une question qui me tient envie, ben jeune pose. C'est vraiment mon envie réussie qui fait mon évite réviser. 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Et il y a une affaire, comme on me dit, qui s'appelle procrastination, qui veut dire nous renvoyer à demain ce qui nous capable de faire aujourd'hui, malgré qu'il nous connaît qu'il y a des conséquences derrière. 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Et par exemple, si une tâche paraît, comment dire, paraît trop gros, paraît que je n'ai pas une confusion, les pépés. Donc, il y a une tendance qui peut faire pour éviter ça, les rôles d'un soulagement. Donc, dans ce lieu-là, il y a une tendance qui peut faire, il y a le rôle de trappe supportable. Les pépés, une petite vidéo, les pépés, l'oublier, ça sentiment qu'il est ressenti sur le moment-là. Arrive un moment qui est arrivé. Culpabilité prend place. Quand nous réalisons, ah, depuis 4 heures, je suis assise devant mon livre, mon cahier, il arrive 6 heures. Je n'ai pas quand même ouvert le livre là. Un mot, je n'ai pas qu'à lire. Donc, comment dire ça? Le livre là, il est temporaire. Là, il fait place à la culpabilité. De là, je n'ai pas stress plus parce qu'il est trouvé, ça est une perte. Il n'est pas pour s'y rattraper. Donc, comment dire, il vient un cercle vicieux. Il vient un cycle. Et de là, comment nous casser ce cycle là? Question pour toi, étudiant. Pose-toi même la question. Hein? Si je peux éviter parce qu'il me stresse, est-ce qu'il m'a besoin d'attendre qu'il me sente moins motivé pour me commencer? Est-ce qu'il toujours quand je te révise, je t'attends, je te sens motivé avant ou pas? Alors, ça, c'est un piège, ça, hein? Beaucoup de jeunes pensaient pour étudier, m'a besoin de sentir moins motivé avant. Mais si on attend 24 heures passées pour qu'on motivé, là, qui pourra arriver pas réviser? Donc, parfois, nous dire aussi que la motivation, elle est changée. parfois on dit par exemple mon cas sentiment moi maintenant plus d'énergie moi plus motivé un autre moment mon cas sentiment fatigué 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déconcentrer donne-toi 5 minutes te concentrer 100% d'accord et parfois aussi nous casse ban task là si me dire par exemple moi j'ai un sujet par exemple hein moi pour apprendre mathématiques les 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plus facile plus léger pour faire et moi quand simplifier lire encore me dire bon m'ouvrir mon livre moi faire question 1 donc, qui fait pour moi problème là, c'est pas travailler là dans lui-même, c'est commencer. Donc le but là, c'est pas nous finir tout, mais c'est comment nous commencer. Donc il y a mal l'étude qui nous fait là, qui montre dans 80% des cas, nous, quand nous commençons et vraiment nous concentrer 100% pendant ces 5 minutes là, bien souvent nous restons continuer. Donc faire en sorte qu'ils se tombent dans ça 80% qui peut continuer réviser là.
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0: Aziz, comme si dit à mes enfants, donne-moi ton téléphone. Mais plutôt, nous pour limite te téléphone un petit peu pour qu'il aide toi capable de concentrer un peu plus sur l'étude, dormir un peu plus bien et gagner le temps pour travail. Mais sa limite-là et que sa bonne règle-là, dans mon opinion, les besoins font partie de nos quotidiens. Ça veut dire nous besoin pas attendre jusqu'en période de l'examen
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0: 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Les besoins viennent d'une routine et routine sa jeune là. C'est là qui tout ça là, ils pouvaient normal pour lui.
1: D'accord. Et qui bonne méthode qui ben les enfants qui à l'écoute là, je suis capable de servir quand je peux sentir comment dire stress là peut venir un peu trop.
2: Et une affaire comme tu peux discuter avec les élèves. Et ça fait qu'une ressortie en anglais, mais là, je dis yet, si nous traduisons, nous disons en français ou créole, me dire pas pour le moment. À nous qui est ensemble, qui différence ça fait? Et par exemple, qui différence non entre me dire mot pas capable et que me dire mot pas capable pour le moment? Il y a une différence. Ça veut dire qu'en me dire pour le moment, je peux laisser la porte ouverte à l'apprentissage. Me dire qu'il est capable d'essayer. Je suis capable de pratiquer, je suis capable d'améliorer, je suis capable de progresser. Et donc, progressivement, ce qu'il fait, il installe confiance, il installe plus de motivation. Donc, ben jeune, pas dire, aïe, je ne comprends pas comprendre ce sujet-là. Dire, je ne comprends pas pour le moment. Ça veut dire, je suis quoi dans eux et je suis quoi qui sont capables de faire des efforts pour réussir. Maintenant, nous pas n'existe Dieu pour le moment. Après, nous casser une pause, nous assiser.
1: Moment n'a pas fini, là. Là.
2: Nous bisez des manières, mais qui next step? Qui action? Est-ce qu'il, par exemple, m'a besoin de pratique plus? Est-ce qu'il m'a besoin d'enlever le professeur pour gagner l'explication en plus? Soit est-ce qu'il m'a besoin de faire plus de recherches, lire plus? Et pour qu'il, justement, me sens ça par ici là, me fait en sorte qu'il me récit. Et qu'il m'a une action concrète qu'il est capable de mettre en place pour mettre tout sens dans l'autre côté pour qu'il, justement, je réussisse.
0: 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Des fois, nous avons tendance, mais les jeunes, nous remettent à plus tard ce qui nous capable de commencer aujourd'hui. Nous commençons quelque part, 30 minutes révision aujourd'hui, demain il peut arriver un temps, après demain il peut arriver des temps sans qu'ils se rendent compte. Et sa satisfaction, sa sentiment de satisfaction là, quand on accomplit ça, c'est ça qui pouvait une autre motivation comme ça.
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0: 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Prends soin de autres même, c'est aussi un sommeil, mais un sommeil de qualité. Je te mange bien, je t'occupe de la santé. Mais prends soin de autres même, c'est aussi notre relation avec la famille. Je te banne l'émotion et de façon qu'ils te peuvent faire face avec pression. Et que moi, quoi, qui est quelque chose qui est bien important pour Banzen, c'est je gagne difficulté souvent pour dire mon besoin d'aide. Pour demander l'aide, c'est pas une faiblesse. 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
2: 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D'accord? Donc, question qui me tient en vie, ben, jeune pose t est-ce qu'il pense à affaires encore et encore, nécessairement, peut donner moi une meilleure solution? 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Par exemple, si je peux dire, et si je fais, et si je décevoir, et si mon passé est bon, et si. Donc, et tout ça là, il tourne autour d'une même question, sans pas vraiment passer à l'action. Alors, ben jeune, demande même, est-ce que je peux résoudre un problème ou je peux ruminer un problème? Comme je peux overthink, je peux rester penser à des affaires sans cesse, surtout si c'est des affaires négatives. Donc, par exemple, je dis, il y a trois chapitres, qui je peux faire aujourd'hui? ça y a un problème solving. Mais overthinking, les jeunes n'ont pas une tendance à l'overthink pour dire, aïe, mes amis, moi,

0: arriver. Donc, ramène-nous l'esprit vers ce qui nous capable de faire aujourd'hui, maintenant. D'où le concept de mindfulness en psychologie. Mindfulness, ça veut dire l'importance de l'instant présent. Et bien souvent, et comme nous sommes jeunes, les gens disent, mais pour faire dans la classe, qu'on peut essayer d'expliquer. Est-ce qu'ils devraient même là? Quand nous disons là, c'est nous là, 100% physiquement et mentalement. Et nous disons, franc, vous êtes là, vous êtes plus assisé physiquement, mais mentalement, l'esprit n'est pas là. Puis imaginez qu'il peut laisser la cantine, qu'il peut faire le week-end. Hein? Donc, je dis, ainsi que je suis sur des autres tableaux, une remplie de notes, pas connu qu'il est pour essayer de tout ça. Parce que dans ça, là, je ne pas là mentalement. Je suis là physiquement, mais pas là mentalement. Donc, nous dire, mindfulness, c'est important, nous là, l'instant présent. Et donc, ça aussi, il permet nous pour recentrer nous, pour rester focus, ne pas trop laisser nous, bien souvent, on me dit, pas de moment d'examen avec stress, mon étudiant pense que ça fait dans le futur, aïe, si mon fil, qui peut nous dans sa papier là, qui, etc., qui, etc. Nous posons une question qui nous paye une réponse. Et là, qui arrive, ça augmente le stress. D'accord? Donc là, nous conseillons de concentrer sur le moment présent. Le moment présent, là, c'est le moment révision. Et là, on commence l'examen. Et là, on peut commencer, pas qu'on commence, prêt pour commencer. Mm-hmm. Donc, il faut que ce soit ce moment présent là. D'accord? C'est important. Donc, qui fait la santé mentale, l'IBSA est une partie prenante de préparation l'examen. Moi, envie d'insister sur cette partie-là, parce que santé mentale n'est pas un sujet, comment dire, à part. Hein? Il y a une quitteuse qui nous pas cause au lasis quand il y a un souci. Hein? Santé mentale est capable aussi prévention. C'est apprendre à reconnaître stress, apprendre à reconnaître nous l'émotion, gérer nos bonnes pensées, demander l'aide quand besoin, et maintenir bonne relation, prendre bonne pause quand besoin. Et développement coping strategies, comme on nous dit dans la psychologie. Donc, la santé mentale est affectée, nous, l'apprentissage, nos motivations, nos relations avec les autres, nos confiances dans nous-mêmes. Alors, nous devons arrêter de penser que la santé mentale est un affaire à part. Il est important, tu as l'air d'un pédiatre, il est important de nous prendre soin de nous. Prendre soin de nous physiquement, mais aussi mentalement. D'accord? Pour que nous puissions l'examen, vraiment nous fit. Nous sommes capables de concentrer dans l'examen à 100%. Comment un jeune capable de prendre soin de la santé mentale? Donc, une petite question pour les autres jeunes. Et demandez-vous si vous avez envie de protéger ma santé mentale pendant cette période-là. Mais concrètement, qu'est-ce que vous êtes capable de faire? Peut-être quelques règles simples. Vous reconnaître mon stress. Vous ne pas faire semblant si vous stressé. Hein? Vous reconnaître mon stress. Et comment vous pouvez dire, dormir est important. Et manger, tout cela nous dit, nous bouger. Quand on dit bouger, nous ne pouvons pas dire à gym, nous ne pouvons pas dire à stade, nous ne pouvons pas dire la caserne, nous ne pouvons pas mettre une petite vidéo sur YouTube, nous pouvons bouger, juste comme on dit pour casser stress, pour relaxer un peu. Nous faisons attention, nous self-talk, tu as l'air de dire, façon qui nous cause nous-mêmes, les capables positifs, comme les capables négatifs, nous pas trop durs envers nous-mêmes, et nous évite de comparer, comme on peut dire, tu as l'air là, et nous demandons l'aide quand besoin. Nous pas attendre un souci là énorme, demande l'aide, surtout pas besoin honteux pour demander l'aide.
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2: 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Si nous guident bien, c'est ça même plus grand et plus jolie structure qui est capable d'aider nos enfants à avancer et réussir dans la vie, c'est sur la famille. Et dès que supporte nos bons enfants, il n'y a pas dire nous donner ce manger, nous donner ce petit pocket money, il y a aller tous les grands matins. Parfois, une simple question. Comment tu peux sentir toi aujourd'hui? Comment la journée passe aujourd'hui? Ou encore, et dans quelque chose qui te peut gagner une difficulté, moi capable d'aider toi? Ou bien est-ce qui te peut besoin d'aide? Ben, parents, je capable d'aider les bons enfants aussi, organiser les temps, hein? Respecter les temps de repos, limiter le téléphone, comment tu peux causer, t'aller là d'une façon raisonnable et qu'encourage les. Mais surtout, évite comparaison. Des fois, nous avons tendance dans nos cultures à dire « Guette ton frère, guette ton sœur, l'iline fait bien, guette ton camarade, je peux travailler plus bien que toi, qui fait toi t'es pas capable, arrive comme un autre. » Ça capable faire zen la sentie pas assez bien. Il n'y a pas venu l'impact négatif là au lit. 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
0: 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Comme si il baissait un petit peu sa pression-là, il connaît qu'il va faire mon maximum, mais si arrivé, moi échoué, ensemble avec mon parent, mon cas cause ça, mon cas donner une solution, mon parent pour là, il est pour présent pour moi.
2: 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Puis ça aussi, c'est un soutien, d'accord?
1: Oui.
2: Et donc, nous faisons un checking avec nos enfants, hein? Nous rappeler qui nous l'a poulie, nous demander comment la journée est passée, nous favorise dialogue entre familles. Astère, tout dialogue pas capable tourne autour de l'examen. Pas qu'à aller nous pémancer, tout nous demande quand nous jouons en famille, nous pécouser sur l'examen. Donc, stress ça, comment dire, qu'aime papier apprendre, stress ça, les capables de rester là, présent pour l'enfant et pour les parents, parce que les enfants, puis à l'examen, les parents aussi stressés, pas les enfants. Les parents sont stressés parce qu'ils ont des bébés qui paraissent sur l'avenir, s'ils pourraient réussir, s'ils ne pourraient pas réussir. Donc, nous faisons en sorte aussi que ça ne pas créer conflit, parce que nous disons qu'on nous stresse, nous un petit peu plus irrités. Donc, les parents, peut-être, ils peuvent tracasser, ils peuvent poser des questions, comment dire, répétitives parfois, ou soit le jeune est allé stressé, il peut plutôt isoler. Donc, nous avons une communication entre la famille pour nous éviter de conflit. Parce qu'imaginez, nous sommes là, si et dans le conflit, la case, lendemain, je n'allais plus à l'examen. Il n'est pas pour une bonne disposition pour être capable de concentrer de 100%. Parce que parfois, moi, je suis jeune, capable d'arriver à un souci, la case, la veille. Les besoins, nous sommes le lendemain, je dis, je suis encore affecté par ça. Donc, nous évitons, parfois, les affaires là, ça paraît simple, hein, mais nous évitons toutes les affaires, comment dire, qui peuvent distraire nous, peuvent distraire nous l'attention. D'accord? Et par exemple, aussi, mes parents, et me dit en dire une fois que tes enfants, je te rate l'examen. Je te donne un examen SI, HSI. Hein? Pas le connaître si pour aller à l'examen, ça joue la belle dommage. Alors, mes parents, check timetable de tes enfants, c'est pas qu'il y a une place là, c'est que tout le monde peut trouver. Pas comment dire, elle a téléphoné, petit peu. Tu peux faire un examen à côté ou pour avoir un stress, comment dire, en plus, qui est pas si bizarre. Et bien, c'est une petite affaire, comment faire en sorte de ne pas arriver à l'examen à l'heure? Imagine on est trop stressé là, comment tu vas mettre un stress en plus là. 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Donc, fais attention. Tout ça fait qu'ils sont capables de concentrer les autres, qu'ils sont capables de dévier l'attention. Prends compte avec
1: 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Et nous rappelle les autres qu'ils ont dit, nous sommes avec nous, Madame Soumila Jolicoeur, social worker. 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Mais est-ce qu'un jeune a besoin capable de gérer tout ce problème tout

0: Celle-ci, c'est ça la question. Ou soit les besoins de soutien.
1: Allô, et dans Redco, ce qui est intéressant, et donc nous, tu peux dire, énorme, moi, psychologue, et mon collègue social worker qui fait bientôt 10 ans. C'est-à-dire, dans Redco, de mettre en place une structure d'aide de soutien à mes élèves, côté d'un psychologue, un social worker qui est attaché dans les 7 collèges. Et dans tous les collèges de la Redco, ce qui m'a pensé, nous, tous les deux, nous fier pour dire que nous sommes dans la salle d'écoute dans tout le collège. Et la salle d'écoute est importante, parce que c'est comme si l'élève, le jeune, il a une place sécurisante, safe, confortable pour les capables de venir, les venir partager, se battre l'émotion, les exprimer, les, comment dire, elle est capable d'aider pour gérer sur l'émotion. Donc, dans tout les collèges Redco, depuis bientôt 10 ans, la nuit, dans sa salle d'écoute là, côté une jeune, il est capable de venir, s'il y a un souci, il a envie de causer, il vient partager dans sa, la salle là, écoute confidentielle. Pas juger, pas critiquer, mais vraiment, c'est pour le jeune. Nous avons aussi une boîte aux lettres qui est en place, de façon un petit peu plus anonyme, les enfants ont envie de demander de l'aide. Après, il y a toute une procédure aussi qui nous met en place. Hein. Alors, ce jeune, c'est qui peut écouter, et il y a déjà au courant, pour ce qui ne connaît pas, si vous avez envie de demander l'aide, qui vous besoin faire. Si vous avez besoin d'un psychologue, si vous avez besoin d'un social worker, qui vous besoin faire. Alors, nous mettons en place une bonne forme, nous avons le referral form. Donc, si un jeune a envie d'avoir du soutien, il est capable de référer lui-même. Si un camarade trouve ce camarade, il a besoin d'aide. Il est capable de référer ce camarade, un professeur capable de référer, un parent ou un autre staff de l'école capable de référer, servir le referral form. Nous avons aussi le code Saint-Form qui tout parent besoin de signer. Comme si le parent est au courant, il est d'accord pour que le jeune bénéficie de ce service-là à l'école. Et nous avons un professeur aussi qui est informé à l'écoute active, et non même pas sa formation-là, mais qui est vraiment là, un adulte de confiance qui est prêt pour écouter, pour aider. Donc, un jeune, ce qui m'a envie de dire, en tant que psychologue, je n'ai pas besoin de souffrir en silence. Je n'ai pas besoin de sortir une pression tout seul. Si je peux sentir, je peux me chercher causer. Vine de l'avant dire. Pas besoin de garder ça pour nous tout seul. Parfois, quand nous pouvons garder des affaires pour nous tout seul, nous avons l'impression que le ciel peut tomber nous la tête. Nous avons l'impression de nous coincer. Mais parfois, si nous causons ça, nous exprimons ça, comment nous sortir 50%, nous finissons soulagés. Parfois, donc, causer aussi, peut-être nous capables et nous avons une solution. Et nous sentons mieux. Donc, pas hésiter, nous avons ce service-là. Servir.
2: Bon dire dessus, je n'ai pas autant que je comprends qu'il a les tous un gros réseau de soutien, comme si qu'il a pour eux. Et ils sont capables que vous avez un camarade, un parent, un professionnel qu'il a, un professeur, recteur, etc. Et chaque dimoun a un rôle différent pour amener là-dedans. Parfois, un jeune a besoin de comprendre qu'il n'est pas forcément tout le temps pour une solution. Des fois, il peut se trouver du monde qui est capable d'écouter lui, comme si. Et parfois, il a besoin de comprendre aussi qu'il y a un problème qui est arrivé dans l'école, capable d'être dans l'autre affaire. Par exemple, souvent, nous remarquons qu'un jeune peut avoir un problème pour concentrer, par exemple, mais quand nous causons avec lui, nous découvrons qu'il a un problème à la maison, qu'il a un problème avec un camarade. Ou encore un problème la famille, un problème relationnel ou les autres difficultés. C'est là qui, comment dire, moi, avec un psychologue, nous rentre en jeu, comme si. Nous pas guettons là, zis comment un élève. Nous guettons beaucoup aussi sur l'environnement. Qui est dans les tours, qui peut passer les tours.
1: Une question, qui est-ce qu'on peut faire concrètement? Hein? Donc, quelques tips pour les jeunes. Nomme l'émotion et mon sentiment stressé, récit mettre un mot là aussi que je peux ressentir. Quand on ne dit pas attendre, je suis motivé pour apprendre. Commencer, je vais nous causer le 5 minutes start, tout à l'heure là. Et donc, parfois, nous, les bons, nous casser un task un peu gros, nous casser, nous faire un petit peu plus petit, nous dire une page, une question, 5 minutes, les plus faciles, les plus légers pour commencer. Nous dire nous self-talk, façon de causer avec nous-mêmes. Nous faire nous self-talk, comme dire nous un coach pour nous-mêmes et non pas un bully. Après, nous dire nous servir le mot pas pour le moment. Quand je peux gagner un doute, dans place, me dire pas pour ici, dire pas pour ici pour le moment. Et arrête de comparer aussi avec les autres et demande l'aide quand besoin. Pas hésiter, pas laisser ce problème-là venir plus gros. Et si toutefois, je te fais face à une épreuve, de faire face à un échec, pas besoin de baisser les bras, pas laisser un mauvais jour transformer en une mauvaise semaine.
0: Et très souvent, nous t'en dire que les réseaux sociaux, le média, ont une influence négative sur le jeune, la société.

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1: Oui, bien sûr. Parce que bien souvent, des fois, nous, ben jeunes, peut-être les autres dimensions, les réseaux sociaux, et je peux associer ça à d'autres. Et je peux quoi, je peux comparer, je peux dire, Lily peut réussir, Lily peut travailler plus que moi, cela vit beaucoup plus parfait que moi. 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C'est ce qui sa dimensions là, il peut envie nous trouver, il peut envie montrer nous. Alors, il n'est pas bon qui tout le temps nous compare la vie avec les autres. Ton parcours, il est pour toi. C'est toi qui construis ça. D'accord? Par exemple, un petit côté dit, je ne suis pas capable de comparer mon chapitre numéro 2 avec chapitre numéro 10 et le 10 monde. Il est incomparable. Service social media d'une façon qui peut affecter ton moral, ton sommeil, ta concentration et concentrer-toi l'autobus, la vie, toi.
2: Alors, juste un petit mot de comparaison. Si un jeune a envie de comparer, d'un place de comparer avec les autres, compare-toi avec toi-même. Compare-toi avec toi, ce qui tu étais aujourd'hui, avec toi, ces trois mois de cela. Il y a un petit coup, il arrive ça, trois mois, il passe là, qui progresse, il fait. Qui l'avance, il fait. Donc, si tu as envie de comparer, d'un place pour compare-toi avec les autres, compare-toi avec toi-même, pour que tu aies qui l'avancement et qui te peut faire. Et moi j'ai envie de partager énormément de travail qui nous fait aussi par rapport à vraiment stress l'examen, comment nous manager ça avec motivation à demander l'école pour faire une causerie. Et récemment, c'est dans le NSC Enhancement Program et organisé par la Commission de l'éducation. Quand on fait tourner dans tout le collège, on a eu l'occasion de participer là-dedans, dans 6 dans les 7 collèges. Quand on adresse avec mon jeune, justement, ma jeune qui parle compose SC, l'autre, tout ce qui est, comprend qui était sa stress d'examen, comment nous gérer ça, et c'est quoi aussi la santé mentale, l'importance de la santé mentale, et c'était bien enrichissant, et pas tellement juste ça aussi, il y a normalement les autres talks dans ce sens-là qu'il fait, comment dire, avec ma jeune dans différents grades, pas que SC, et nous faisons avec juste ma jeune seulement, nous faisons aussi avec ma jeune et les autres parents. Quand il y a un collège, quand il y a l'occasion pour sortir, pour aller dans l'autre cadre, pour la plage, c'est vraiment extraordinaire. Changer un petit peu l'air. Et après aussi, nous faisons beaucoup de travail individuel, beaucoup de sessions individuelles sur le sujet. Donc, nous faisons beaucoup de travail sur tout ça, deuxième trimestre, troisième trimestre. Là, l'examen, pression, stress, comment pousser stress. Et donc, moi, tu peux encourager les élèves, pas oublier toutes les affaires qui nous disent pendant nos talks. Peut-être que c'est qu'ils n'ont pas eu l'occasion pour le talk. Là, aujourd'hui, nous comptons, nous avons eu l'occasion. Là, nous passons à la radio. Donc, nous touchons un petit peu comme si un plus grand l'audience.
0: Et d'ailleurs, nous te souhaitons un grand merci. Un mot remercie également M. Evno qui est tout de suite connu une téléphonie. 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Mais là, vu qu'ils ont le plateau, il y en a beaucoup de monde qui sont capables. Pas trop périssé faire la différence. On dit nous, on a une social worker, une psychologue. Quelle différence nous avons entre les deux rôles?
1: Alors, nous avons le rôle, les différents, mais les complémentent, camarades, comme si. Psychologue, peut-être, il peut travailler un petit peu plus l'aspect psychologique, émotionnel, comportement, d'après ce domaine de profession, bien sûr. Social worker, il guette aussi sa bonne affaire là, mais nous guette beaucoup plus l'environnement que Zen la peut vivre, comme si. Nous guette la famille, l'école, bonne relation, bonne difficulté sociale, bonne condition la vie et bonne ressource qui est dans les tours de sa bonne jeune là. Parfois, un jeune peut avoir des difficultés dans l'école, mais le problème là, il n'est pas nécessairement qu'il commence dans l'école. Alors, nous devons comprendre ce qui peut arriver les tout-lits. Et c'est là que beaucoup des fois, nous devons dire, nous avons la chance pour complémenter nos camarades dans ce travail-là, que nous travaillons beaucoup ensemble et que nous référons vers les autres services, ou même moi, je réfère beaucoup aux jeunes avec psychologue. Et nous essayons de nous discuter, nous trouver des solutions, nous aider, que nous sommes capables.
2: Alors, moi, psychologue, je travaille avec ben jeune, cette famille. Ça veut dire que j'ai besoin de jeune principalement dans notre collège respectif. Ça veut dire que j'ai bougé, moi, j'ai besoin de jeune. Et j'ai besoin aussi de parents au collège. Et parfois aussi, j'ai besoin Et le fils dans le bureau. Hein? Donc, moi, là, pour apporter un soutien psychologique et pour tout ce que je n'allais penser, là, ce qu'il peut ressentir, là, comment cela émotion peut affecter ce comportement, comment il peut se voir lui-même, sa confiance dans lui-même, comment stress capable d'affecter ce fonctionnement, ben, coping strategies qu'il est capable d'utiliser et qui ben, patterns

0: qui maintenir un problème parfois et qu'on développe emotional regulation, qu'on nous modifie un helpful thinking. Donc, beaucoup d'affaires, hein? Et alors, beaucoup de thématiques aussi, et même qui me travaille avec plein de jeunes. Donc, quand dans ces sessions, nous pas causer ce que je veux dire, soucis, nous pas causer ce problème, nous causer aussi de bonnes affaires, parce qu'il y a beaucoup de bonnes affaires aussi qui nous mangent de faire. Hein? Bon, donc, des fois aussi, important de mettre l'accent là, parce que parfois, quand on a une discuteuse, elle a un nef bon là-dedans, elle n'est pas bon, nous concentrer sur ce qui n'est pas bon là. Donc, important parfois aussi nous concentrer sur le positif, nous prendre le temps pour partager des affaires positives et prendre le temps pour féliciter aussi. Hein? Positive reinforcement, aussi, comment nous dire ça, aide ben jeune. Parfois, quand une jeune, comment dire, une plaisir, autour de sa sourire, là, jusqu'à ses oreilles, fait plaisir, comment dire, pour guetter.
1: Alors, moi, j'ai envie de dire ben jeune qui réussir, il n'y a pas juste gain meilleur point dans nos résultats, gain plus gros point. Oui, ben résultat académique, il est très important, mais un jeune, il peut aussi apprendre à vivre responsable, organise lui-même. Persévérer, surtout, demande l'aide, respecter les autres, prendre soin des autres même et apprendre à faire face à des difficultés. C'est aussi un peu ça de réussir. Moi, tu peux dire, ben, jeune, travaille pour gagner ce qu'ils ont envie, mais pas laisser des difficultés ou des échecs définir ce qu'ils ont été. Merci
0: Donc,
1: beaucoup.
0: à tout un jeune qui peut écouter, quand je te sorti depuis sa émission-là, quand je te finis, écoute sa émission-là, moi, j'ai envie que moi, qu'ils te gardent en tête, qu'ils sont capables de stresser, sont capables de peur, sont capables de fatiguer, parfois sont capables de sentir découragés. Ça ne veut pas dire que tu es faible. Hein? Pas laisse comparaison avec les autres, vos autres confiance en eux-mêmes. Pas tant de motivation pour commencer. Commence petit petit. Favorise pensée positive, gère l'émotion, surtout protège de la santé mentale. Et me dis tout, bon courage pour cette révision et bonne chance pour cet examen.
2: Nous remercions tout le monde qui, d'une façon ou d'une autre, fin aide nous pour permettre cette aussi, fin aide nous pour que l'émission soit capable de réaliser. Merci à tous nos collègues, merci à eux pour votre écoute, pour votre fidélité, merci à tout le cadre professionnel qui fin répondre présent. Nous retrouvons eux lors d'une autre table ronde pour une autre émission.

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2: Midi passé de 3 minutes, madame, monsieur, bonjour, merci de nous rejoindre pour le journal de la mi-journée. Voyons les titres. Vers des solutions hybrides pour faire face aux problèmes de gaz à Rodrigue, l'adjoint au chef commissaire a lancé un appel à la responsabilité de chacun afin d'éviter la mise en place d'un système de contrôle de vente. Une reconnaissance administrative des villages et de leurs limites à Rodrigue et un projet de système solaire hybride pour faire face à la pénurie de gaz, ce sont les décisions du conseil exécutif réuni hier. 24 heures pour imaginer, concevoir et donner vie à une idée numérique. La Web Cup renouvelée pour la 10e fois à Rodrigue rassemble 8 équipes. À l'étranger, Indonésie, l'éruption de l'Anak Krakatoa pourrait être à l'origine de l'apparition de 2 nouvelles îles. Face aux problèmes de pénurie artificielle de gaz ménager à Rodrigue qui sont récurrents, l'adjoint au chef commissaire lance un appel à la responsabilité de tout un chacun pour éviter la mise en place d'un système de contrôle sur la vente. Le but, ajoute Johnson Roussy, est d'éviter autant que possible les interventions susceptibles de perturber le marché. Parallèlement, il parle également de la mise en place d'un comité regroupant les représentants des différentes commissions pour travailler sur un système solaire hybride pour les maisons. L'autorité régionale viendra de l'avant avec des plans d'aide pour permettre aux Rodriguais d'acquérir ces facilités. Nous l'écoutons.
3: Il y a un facteur qui fait, et ce problème-là existe, c'est parce qu'il y a un stock artificiel, c'est-à-dire de faire hoarding de

0: gaz. Donc, est-ce qu'il y a un système de rationnement, un système de cartes, un système de sac famille, sac ménage, sac la case, capable de gagner un système de rationnement de gaz, nous pouvons réfléchir là. Ce n'est pas notre devoir, ce n'est pas notre rôle pour intervenir l'eau et le marché de sa façon-là. Parce que moi, en tant qu'un économiste, nous connais qu'il faut intervenir le marché autant que possible, nous laisser opérer par lui-même, lui créer une distorsion, lui faire plus marché noir encore. Le gouvernement régional ne peut prendre la décision pour nous mettre un comité de tous les commissions concernées. Nous pouvons inviter CIB, participe dedans. Nous pouvons envie généraliser un système solaire pour générer l'électricité par la case. L'Assemblée régionale nous pour mettre en place une équipe pour que justement l'Assemblée régionale y commence, facilite et encourage Bandimoun pour acquérir un système solaire hybride.
1: La commission des terres procède à la reconnaissance administrative des villages et de leurs limites à Rodrigue. La commission du commerce et de l'entrepreneuriat mettra en place un comité technique chargé d'examiner la possibilité de mettre en œuvre un projet pilote de système solaire domestique hybride pour pallier la pénurie de gaz à Rodrigue. Ce sont des décisions du conseil exécutif réuni hier sous la présidence du chef commissaire François Grandcourt. Les autres détails avec Isabelle Fatima Mott.
2: Le bureau du chef commissaire, la commission des terres de l'État, va libérer des sites et accorder l'autorisation aux clubs sportifs de construire leurs locaux dojo avec l'aide de la commission de développement communautaire. La commission de l'environnement organisera la troisième édition du salon Écolosil les 27 et 28 novembre 2026 à Port-Mathurin. La commission de la formation organisera 30 sessions de formation qui seront dispensées par l'Atal Bihari Vajpayee Institute of Public Service and Innovation à l'intention des fonctionnaires de l'Assemblée régionale de Rodrigue. Un nouveau plan pour des bourses d'études en droit et parajuridique sera mis en œuvre à partir de l'année académique 2026-2027 en lien avec le discours du budget du chef commissaire pour l'exercice financier 2026-2027. Le Conseil a aussi approuvé la poursuite de l'instruction de certains projets commerciaux et industriels sur des terrains de l'État et privé. La commission des infrastructures publiques émettra un ordre de service pour la construction de la route de Saponaire en Sfémi. La commission des infrastructures publiques adoptera un cadre politique pour la fourniture de services de pelleteuse aux personnes éligibles afin de garantir une aide équitable et transparente. La commission de la pêche va construire un centre de recherche et d'académie marine morte. La commission du logement déboursera des fonds pour la construction d'une nouvelle maison en tôle zinc aluminium en faveur d'une victime de violences domestiques dans le cadre du programme de développement des infrastructures pour les familles nécessiteuses sur une base humanitaire. Et la commission des droits des femmes et de la famille apportera une subvention financière à la Rodrigue Basketball Association et de Thunder Hawks Mont-Lubin Basketball pour leur participation au tournoi de basketball Peak Free by Free le 24 octobre 2026 à Maurice.
1: "24 heures pour imaginer, concevoir et donner vie à une idée numérique. La Web Cup régionale a réuni cette année encore des passionnés du développement web autour d'un défi commun, mettre leur créativité, leurs compétences techniques et leur esprit d'équipe à l'épreuve. Organisée en simultané dans plusieurs territoires de l'océan Indien, cette compétition vise à encourager les échanges entre les jeunes talents de la région. Cette initiative, renouvelée pour la 10e fois à Rodrigue, a rassemblé 8 équipes de 18 participants dans l'île. Le lundi 5 octobre 2026 a été décrété jour de congé scolaire pour tous les élèves, les étudiants ainsi que le personnel enseignant et non enseignant de toutes les institutions publiques et privées du préscolaire, du primaire, du secondaire, des écoles spécialisées, du MITD et de l'ITET, Training Center de la République de Maurice. C'est ce qui ressort d'un communiqué du ministère de l'Éducation et des Ressources humaines sur le GIS, Government Information System, un congé décrété à l'occasion de la journée mondiale de

0: l'enseignant et des enseignantes World Teachers Day 2026 qui est observé ce lundi 5 octobre 2026. À l'étranger, en Indonésie, l'éruption d'un volcan pourrait bien être à l'origine de l'apparition de deux nouvelles îles. Les autorités du pays ont annoncé vendredi 2 octobre avoir découvert deux nouvelles étendues de terre à proximité du volcan Anak Krakatoa. Son éruption début septembre avait entraîné la fermeture de nombreux aéroports du pays. Nous passons au rappel des titres. Vers des solutions hybrides pour faire face au phénomène, au problème de Gaza Rodrigue, l'adjoint au chef commissaire a lancé un appel à la responsabilité de chacun afin d'éviter la mise en place d'un système de contrôle de vente. Une reconnaissance administrative des villages et de leurs limites à Rodrigue et un projet de système solaire hybride pour faire face à la pénurie de gaz, ce sont les décisions du conseil exécutif réuni hier. 24 heures pour imaginer, concevoir et donner vie à une idée numérique. La Web Cup, renouvelée pour la 10e fois à Rodrigue, rassemble 8 équipes. À l'étranger, Indonésie, l'éruption de l'Anak Krakatoa pourrait être à l'origine de l'apparition de deux nouvelles îles. Fin de ce journal de la mi-journée. Madame, Monsieur, merci de l'avoir suivi. Gardez l'antenne. On se retrouve dans un petit moment pour les nouvelles sportives.
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0: Nous démarrons avec les nouvelles sportives sur le plan local. Un peu plus d'un mois de la 17e édition du Trail de Rodrigue, les préparatifs vont bon train. Le comité d'organisation s'est réuni mercredi après-midi à Condura pour passer en revue le niveau de préparation. Principale décision, l'extension du délai pour les enregistrements jusqu'au jeudi 8 octobre. Pour rappel, le thème choisi pour l'édition 2026 met en avant le rôle de la femme dans la pratique du trail à Rodrigue, soit femme motée à trail. Nous écoutons Aurèle André, président du comité d'organisation du 17e trail de Rodrigue.
4: Nous faire un effort pour nous enregistrer et la semaine qui vient là, à partir d'aujourd'hui, et nous pouvons fermer le 8 octobre, parce qu'à partir du 9, nous finalisons tout notre affaire. Alors nous décidons que ça trail qui va venir là, la 17e édition, nous pouvons mettre l'accent sur la contribution des femmes dans le développement et la pratique de trail running. Dans le thème, c'est « Femmes motées trail ».
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0: Et à l'international, en Formule 1, Kimi Antonelli s'est montré le plus rapide lors de la troisième séance d'essais libres du Grand Prix de Bahreïn. Le pilote Mercedes, leader du championnat du monde, a devancé les deux Red Bull de Max Verstappen et d'Isaac Hadjar. George Russell, l'autre pilote Mercedes, a une nouvelle fois été en retrait. Place désormais aux qualifications qui permettront de déterminer la grille de départ. Et en Ligue des Nations, la France et l'Italie se sont quittés sur un nul, un but partout hier soir au Stade de France. Pour sa première à domicile en tant que sélectionneur, Zinedine Zidane voit ainsi les Bleus concéder leur premier point. Dans les autres rencontres, la Belgique s'est imposée 3-0 face à la Turquie. Large victoire également de la Pologne, 6-0 contre la Roumanie. La Hongrie a battu la Géorgie en 1-0, tandis que l'Irlande du Nord s'est imposée 3-0 face à l'Ukraine. La Bosnie-Herzégovine et la Suède ont fait match nul 1-1. Dans le groupe C, le Monténégro a battu la Lettonie 2-1, alors que Chypre s'est

imposé 2 à 0 face à l'Arménie et le Kazakhstan s'est incliné deux buts face à la Moldavie. Les îles Féroé et la Slovaquie se sont séparées sur un nul, un partout. Voilà ce qui met fin à notre journal de la mi-journée ainsi que la page sportive. Merci à Stenio Prosper à la technique. Je vous souhaite bon appétit si vous passez à table. Très bonne suite de programme.

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12 heures passées de 18 minutes sur les ondes de la MBC Rodrigue FM en ce samedi. Bon après-midi à tous. Qui m'a mis à m'espérer de bien, qui se tape et profite de la journée. Merci à Marie-Pierre qui présente nous journal de la mi-journée et aussi les infos sport.

0: On nous prie d'annoncer le décès de Monsieur Joseph Michelin, lui. Décès de Monsieur Joseph Michelin, lui, aussi connu sous le nom de DJ Félan. Il était âgé de 28 ans. C'est un ex-habitant de Petit Gabriel. Le convoi mortuaire sortira chez sa mère, Madame Linda Raffin, plus connue comme José à Petit Gabriel, demain dimanche 4 octobre 2026, à 15h, pour se rendre à la cathédrale de Saint-Gabriel et de là au cimetière de la paroisse. La MBC s'associe à la douleur de cette famille endeuillée.
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0: Et voyons tout de suite les nouvelles du temps. D'après ce communiqué de la météo pour Rodrigue-Mi, à 11h30 en ce samedi 3 octobre 2026. Situation générale, des nuages associés au reste d'un système frontal influenceront le temps local durant la nuit et demain matin, car un fort anticyclone évoluant loin au sud des Mascareignes occasionnera graduellement un temps venteux sur la région. Prévision pour les prochaines 24 heures, plutôt beau temps. Cet après-midi, la température maximale sera entre 26 et 28 degrés Celsius. Le temps restera essentiellement beau dans la soirée. Des périodes nuageuses sont prévues tard dans la nuit. Et demain matin, avec des averses, la température minimale sera entre 18 et 21 degrés Celsius. Le vent soufflera du sud-est à environ 20 km/h et se renforçant

0: Graduellement, durant la nuit, des rafales atteignant entre les 60 km/h sont attendues à partir de ce soir. Mer agitée au-delà des récifs, devenant graduellement forte durant la nuit, avec des houles du secteur sud de l'ordre de 2,50 m. Les sorties en haute mer sont déconseillées à partir de ce soir. Pas grand-chose enregistré concernant la pluviométrie durant les dernières 24 heures, sauf à Plaine Corail où 0,2 mm de pluie ont été enregistrés. Marée haute à 16h34 et demain à 6h38. Marée basse à 23h57 et demain à 12h37. Le coucher du soleil aujourd'hui est prévu pour 17h45. Nous guettons à serre ensemble, bulletin PCR pour Rodrigue qui fait une tirée aujourd'hui, samedi les 3 octobre 2026. 10h15, grand matin. Les temps l'eau la mer pendant prochain 24 heures. Les temps pour bon dans l'après-midi, c'est à la soirée et demain grand matin. Pour une heure, un peu la pluie, du vent pour souffler des piscines, c'est environ 20 km/h. Dans la gonfle, la mer est praticable. En déobrisant, la mer est praticable. Et dans la houle, des piscines, les sites, des lodes, des mètres en déobrisant. Toutefois, les temps à la mer en déobrisant, pour vivre graduellement mauvais, à soir, ban sorti en déobrisant. Vous déconseillez à partir d'aujourd'hui à soir. Marée haute 4h34 dans l'après-midi avec des mains 6h38 grand matin. Marée basse 11h57 à soir avec des mains midi 37. Voilà pour la nouvelle étendue d'après station météo Vacquois et Maurice.
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0: Bon après-midi, c'est tout. Conopinari, 12h23. Merci de t'avoir choisi la MBC Rodrigue FM pour nous passer à un moment-là. Rodrigue, on sera ensemble jusqu'à 15h en première partie de l'émission, jusqu'à 13h, ban morceau international. De 13 à 14h, les artistes de l'île Maurice. Et après le flash info de 14h, alors la musique locale jusqu'à 15h. Christelle au micro pour vous tenir compagnie cet après-midi, surtout restez branchés. Johnny Drilly, Leo Jake, speak up. Speak up, speak up.
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il est avec Mauvais Joe et voilà. Et sans limite avec Falou, Folie et Poupa. C'est l'eau, ça, moi, cela qui nous termine notre première partie, nous, l'émission. En tout cas, merci de tout.

Alors voilà, nous entamons notre deuxième partie, l'émission, avec bien sûr un artiste de l'île Maurice. J'espère qu'ils sont toujours corrects, qu'ils aient de l'après-midi et passent bien. En tout cas, c'est avec plaisir qu'ils m'accompagnent et j'espère qu'ils passent un bon moment ensemble. Christelle au micro, Emmanuel Ravina, à la technique, nous démarrer avec Tracy.

Mensonges et trahisons avec Dion à 13h12 minutes. Nous continuons avec Travailler de Ryan Trapu et moi souhaite bon courage. Tout bandimoun qui peut travailler.

À 13h, passé de 21 minutes. Alors voilà, nous continuons toujours en musique, cette fois-ci avec Sayer.

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1: Alors voilà, nous finissons à 13h31, nous enchaînons avec Véagino quoi.
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Amour garanti avec Abel et Tania et nous terminons avec Boisini, 4h du matin. En tout cas, merci de toute l'écoute. Surtout, restez branchés. Suivez dans quelques minutes le Flash Info de 14h.

0: nous venons d'arriver exactement désert. Madame, monsieur, bonjour et merci au père de nous pour nous flash en créole. 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Voilà, donc nous finissons d'arriver à la fin, nous flash. Merci au fin suivi. Donc, l'info pour revenir à tout à l'heure à 4 heures. Sinon, c'est Christelle donc, qui vous prend le relais tout de suite.
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Allez, voilà, merci à Mario-Lisette qui nous présente nous Flash Info. 14h, oh, ça, samedi là. 14h16, 14h06 minutes plus tôt, pardon, sur les ondes de la MBC Rodrigue FM. Bon après-midi, the tout. J'espère que vous êtes tous corrects, que l'après-midi passe bien pour vous. En tout cas, c'est avec plaisir qu'on peut retrouver vous pour nos troisième dernière partie. Nous, l'émission, bien sûr, avec cette fois-ci, nos banalistes locales. Christelle au micro, Stéphanie Hippolyte à la technique et nous démarre avec D'Aurelio, Bernard, Jérémy, André, Oncle Janiel. Alors, les Andes, c'est qui?

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0: Allô, voilà, nous terminons nous l'émission avec Rastaï. Maman, en tout cas, merci de tout pour toute l'écoute. Merci à Stéphanie et Polly pour ce support technique. Surtout, restez branchés. Bon, tout vous d'un petit moment pour nous l'émission Racines et Traditions.
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Bon après-midi, c'est tout. J'espère que vous êtes bien, que votre samedi est bien passé. En tout cas, c'est avec plaisir que nous retrouvons encore une fois en ce samedi-là pour nous l'émission Racine et Tradition. Racine et Tradition, quand nous allons faire un petit tour dans les passés, un petit flashback, nous allons un peu comment nous avons grandi, un petit peu vivre, un peu nous avons racines. Nous, tradition, permettant nous avons grandi, revivre ce moment-là à travers l'histoire et que aussi permettant nous avons zen, connaître. Comment nous avons grandi, un petit peu vivre, bien sûr, à travers une conversation qui nous a fait avec nous, ban grandi monde. Zondi, direction Montagne Goya. Qui nous parle la découverte, Zondi? Alors, surtout restez branchés, nous vous invitons à l'écouter de Mosso. Et nous vous retrouvons dans un petit moment, on est connecté, nous parle découverte, nous parle revivre la vie.

0: vie commence à 60 ans. J'espère que vous avez bien apprécié ça. Mot cela, je me rappelle que cet après-midi, vous pouvez écouter de l'émission Racine et Tradition. Comment vous dites aujourd'hui, nous prenons direction Montagne Goya. 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

0: 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Mes enfants, même, ne sont pas capables de finir comme je n'ai trouvé. Maman et papa vivent. En même temps, papa dit à maman, hé, les vies à faire pédité. Jamais. Papa dit, hé, bisous, frère, levez. J'avance ici, c'est la patate en bas. Non, je n'ai pas entendu. Jamais je n'ai entendu que papa dit, merde. Jamais je n'ai entendu que papa sou. Jamais je n'ai entendu que papa puis baloté. Non, jamais, jamais. Jamais je n'ai entendu que papa crier, hé, venez, il est pour manger. Venez, il n'y a pas de deux branches ici, non. Je n'ai pas entendu que papa tape sur la main. Comment il tape sur la main, vous finissez, quoi. C'est votre papa pour rentrer après 6 heures, même là, dans la case, vous pouvez poser avec un compagnon. Quand vous allez derrière la case, c'est à une distance, vous allez un peu souffler, I love you because. Depuis, il vient demander pour marier. Il vient avec ça. Il mort liquidement aussi, parfois, il dormit dans le sommeil, il m'a dit qu'il peut sentir. Il n'est pas pour venir. Il souffle, il dit quand il finit de souffler, il fait vous connaître qu'il peut venir. Et c'était un moment pour compter sur vos enfants, tu sais, ils suivent ça. Parce qu'ils m'ont suivi, quoi dire, moi, même misère, pénance ici, pénance là, comme tout le monde, et dans la case, ou dans la case, ou dans la case, ou dans la case, dans la ville, mais l'amour n'est pas dans la guerre.
1: Waouh, jolie parole, Satan Batan.
0: 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Moi, je dis tout ça va nous faire là, c'est bien bon parce que nous n'avons pas servi. 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L'école reprend, mais elle ne va pas connaître ce qu'ils connaissent, elle n'est pas allée, elle n'est pas allée. Mais tous mes enfants, ils ont traversé. Moi j'ai dit où? Moi j'ai 6 filles, moi j'ai 6 filles, moi j'ai 6 filles, je trouve une récit traversée. 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Comment l'examen est arrivé? Ces enfants-là, pour nous sonner, téléphoner, parfois écrire, telles affaires, tels mots.

0: Tu connais mon papa et tout, mais il joue rôle, hein? Dans 10 minutes, 15 minutes, il finit mes jours à la table. Mais l'école forme 4. Ça va, non, APFF est ici. Elle est aussi dans l'université. Ils ont fait la nuit, traversée. Mais moi, mon Dieu, elle est tombée, elle est tombée, demande-moi, c'est sûr, c'est là. Normalement, vous êtes assis pour donner pas. 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C'est sa forme 4 qui m'a dit, oh, ça garçon-là, forme 4, nos enfants. Et il dit qu'il faut que ça va là. Parce qu'il était policier dans la tête. Alors, la vie, nous dit la vie est un combat. Mais la vie, d'une façon, si nous vivons, est un bon combat. La vie n'est pas un mauvais combat. C'est nous qui faisons combat la vie.
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Après une polka, on écoute Rodrigue avec Christian Casimir. En tout cas, on espère que vous avez passé un bon moment, surtout un bon samedi. On écoute nous l'émission Racine et Tradition. On espère qu'à travers sa conversation, qui nous gagne avec Talbatan Zordi, on a réussi à connaître comment la vie longtemps t'y était et que si aussi on a. Qui connaît un grand immune, qui peut écouter la radio, peut envie raconter, peut la vie longtemps, comment tu étais, peu importe, comment tu peux vivre, et peut culture, racines, tradition, ça pour faire plaisir, bien sûr, ben, les autres connaissent ou revivent ce qui longtemps, tu peux vivre.

Voilà, nous l'émission Racine Tradition prend fin ici pour ce samedi-là. En tout cas, merci de tout pour votre écoute, votre fidélité à la MBC Rodrigue FM. Merci à Tan Batan qui raconte nous un peu la vie longtemps et que nous donnons rendez-vous dans 15 jours, dans 2 semaines. Bonne lutte, l'émission. Portez-vous bien. Très belle journée et surtout bon week-end à tous.

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0: Exactement 16 heures sur les ondes de la MBC Rodrigue FM en ce samedi 3 octobre 2026. Bon après-midi à tous. Pour tout de suite, accueillons Mario Lisette pour le Flash Info de 16 heures. Bon après-midi Mario.
1: Merci Christelle. Bon après-midi à vous également. Madame, Monsieur, bon après-midi et merci si vous nous rejoignez à l'instant pour ce flash. La Commission de la Sécurité sociale célébrera la Journée internationale des personnes âgées ce dimanche sur la plage publique de Mourouk sous le thème « L'âge de la longévité, repenser les systèmes pour des vies plus longues ». Et une délégation de la Banque mondiale sera en mission à Rodrigue du 8 au 10 octobre 2026 dans le cadre du projet de développement de l'aéroport. Le conseil exécutif en a pris note lors de sa dernière rencontre. 24 heures pour imaginer, concevoir et donner vie à une idée numérique. La Web Cup régionale a réuni cette année encore des passionnés du développement web autour d'un défi commun. Mettre leur créativité, leurs compétences techniques et leur esprit d'équipe à l'épreuve. Organisée en simultané dans plusieurs territoires de l'océan Indien, cette compétition vise à encourager les échanges entre les jeunes talents de la région. Cette initiative renouvelée pour la 10e fois à Rodrigue a rassemblé 8 équipes de 18 participants dans l'île. Alors, 81 ans d'existence et 66 ans de présence à Rodrigue, la Government Services Employees Association, la GSEA, a célébré ce samedi son anniversaire au domaine Les Rosiers à Coromandel. Une cérémonie organisée en présence notamment du commissaire de l'emploi, Alain Wongso, et du chef commissaire, François Grandcourt. Au-delà de l'aspect commémoratif, cette rencontre a aussi été l'occasion de revenir sur le rôle du syndicat dans l'accompagnement des employés du secteur public et sur les responsabilités de chacun pour garantir un service de qualité à la population. Les saveurs de Rodrigue étaient à l'honneur au Village international de la gastronomie à Paris en septembre dernier. Françoise Baptiste et Bruna Botbel, Madame Moutou, ont représenté Rodrigue aux côtés des disciples escoffiers pour promouvoir le Limon de Rodrigue, labellisé IGP, pardon, une participation qu'elle qualifie de belle expérience. Et sur le plan national, la disponibilité du riz ration dans les commerces suscite de nombreuses interrogations ces derniers jours, alors que la State Trading Corporation affirme mettre en moyenne 15 000 sachets de 2,5 kg sur le marché quotidiennement. Plusieurs points de vente se retrouvent en rupture de stock. Selon des commerçants interrogés, la demande pour le riz ration aurait nettement augmenté depuis environ une semaine. Cette hausse de la demande intervient peu après le communiqué de la State Trading Corporation STC.

faisant état d'un retard dans l'arrivée de la prochaine cargaison. Et puis à l'étranger, des frappes russes ont tué au moins 4 personnes mercredi à Kiev, donc et dans ses environs, selon les autorités. Une série d'attaques a visé les infrastructures énergétiques de la ville et provoqué des coupures de courant. De fortes explosions ont retenti dans tout Kiev, donc au cours d'une nuit marquée par des alertes aériennes quasi continues qui ont demandé aux habitants de se mettre à l'abri dans des refuges anti-bombes face aux missiles balistiques et de croisière appuyés par des drones. Voilà, donc c'est la fin de ce Flash Info. Merci de l'avoir suivi. Prochain rendez-vous avec l'actualité, mesdames et messieurs, ce sera donc à 18h précise. Sinon, je vous laisse en la charmante compagnie de... c'est Stéphane qui sera de votre, mesdames et messieurs, dans un instant.

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Merci beaucoup, Marie-Lisette, pour le flash en français. Alors, on passe tout de suite à la lecture de cet avis de décès. On nous prie d'annoncer le décès de Monsieur Joseph Michelin-Louis, décès de Monsieur Joseph Michelin-Louis, aussi connu sous le nom de DJ Félan. Il était âgé de 28 ans, ex-habitant de Petit Gabriel. Le convoi mortuaire sortira de chez sa mère, Madame Linda Raphaël, plus connue sous le nom de José, à Petit Gabriel, ce dimanche 4 octobre 2026, à 15h, pour se rendre à la cathédrale de Saint-Gabriel et de là au cimetière de la paroisse. À la famille affligée par ce deuil, la MBC présente ses plus vives sympathies.

0: Alors, pour tout de suite, mon pouliazot, ces deux communiqués du CEB, les abonnés de Bémalgache sont avisés que la fourniture d'énergie sera interrompue de 8h30 à 15h le dimanche 4 octobre 2026 en raison des travaux qui seront effectués sur le réseau électrique. La fourniture sera rétablie sans préavis à l'achèvement des travaux. Le CEB prie sa fidèle clientèle affectée par cette coupure de bien vouloir l'excuser pour tout inconvénient. Alors, nos prochaines communiqués du CEB qui concernent les abonnés de Morcellement, Cascade Jean-Louis et Anskitor, qui sont avisés que la fourniture d'énergie sera interrompue de 8h30 à 15h le dimanche 4 octobre 2026 en raison des travaux qui seront effectués sur le réseau électrique. La fourniture sera rétablie sans préavis à l'achèvement des travaux. Le CEB prie sa fidèle clientèle affectée par cette coupure de bien vouloir l'excuser pour tout inconvénient. Alors, mon prêt, vous êtes dans quelques instants pour l'émission Zen en action. Mais en attendant, mon propos, qui nous l'écoute ensemble, une santé d'opinard, un thé.
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0: Bon après-midi à tous. J'espère que vous allez bien, que vous avez passé un excellent après-midi en compagnie de la MBC Rodrigue FM. Mais c'est pour moi avec un immense plaisir qui me retrouve comme chaque semaine pour cette émission consacrée à la jeunesse zen en action. Au micro, c'est Stéphane qui pour accompagner vous. Et je vous dis dans nous l'émission, moi avec moi, mademoiselle Léna Bégué. Mademoiselle Bégué, bon après-midi.
1: Bon après-midi.
0: Comment ça va?
1: Ça va très bien, merci et vous?
0: Ça va super bien, mais en tout cas, merci qui nous répondent à l'invitation pour participer dans nos émissions. Alors tout d'abord, avant qu'ils nous causent un petit guide, vous connaissez un peu au parcours. Donc, présentez-vous-même et dites-nous qui vous fait un peu dans la vie.
1: Donc, moi m'appelle Leila Bégué et moi j'ai 19 ans. Et moi, je suis ex-étudiante, je suis finie à HSI. Et là, pour le moment, je suis un petit business livraison. Et mon livret partout dans Holding. Et aussi, mon autre petit business que maintenant, la photographie. Moi, quand je dis comment un petit business, c'est comment mon passion, comme si. Et on a aussi crafting qui m'a fait.
0: D'accord. Alors, justement, donc, avant qu'il nous rende un peu dans ma passion, ma business, nous causons un peu où l'enfance. Alors, est-ce que vous êtes capable de raconter nous dans quel modèle famille on grandit, on prend naissance, et surtout, qui bonne valeur ou parents, ou la famille en général, il n'est qu'ilqu'il y a.
1: Donc, moi, je suis naissance dans une famille pentecôtiste. Mon grand-père, pasteur. Et moi, je suis élevé dans la foi. Et je suis content de bon Dieu. Et tout le temps, je strive pour qu'il soit capable vraiment d'être un exemple pour ma chrétien, d'être un exemple pour ma vie qui n'est pas comme bon Dieu. Et pour capable de montrer aux autres vraiment à l'amour qui bon Dieu est capable de nous. Et tout le temps à dire mon God Haman Valley qui mon grand parent mon parent est de moi et tout le temps mon rester humble depuis mon enfance jusqu'à là et moi content. Il y a beaucoup de monde qui dit pour un Zenith moi c'est mature et moi pour moi c'est une grande fierté et me tenir à God un statut là jusqu'à un moment comme ça.

0: D'accord. Alors, justement, donc, est-ce qu'il y a une anecdote, écoute, par exemple, ou encore imaginez, pour l'enfance, écoute, vraiment, on dirait, oui, mon passé, une jolie enfance, bien, oui, mon parent, il donne un bon valet.
1: Moi, depuis mon petit, souvent, je suis content, mes camarades, dans ma façon qui, comment dire, façon qu'ils ont agi, qu'ils ont fait une pause de poids de la sorte. Moi, une affaire de mon enfance, c'est qui, souvent, mon gamin me bullies, et moi, j'avais à dire, je suis du monde à l'équerre. Donc, maintenant, quelque chose qui fait moi dire, alors, alors d'ailleurs qui est non et moi même à dire on a un rabaissement mais rester tout le temps fort même à dire comme on a vécu c'est bon mais rester tout le temps fort et mon anecdote qui moi non c'est qui même à dire Haman Bouli là rester rester persécutement mais rester bienveillant avec eux. Et arrivé en l'air, je t'aime des mamans pour eux. Ha, qui m'en a fait qu'on a pu tout le monde. Quand d'ailleurs, moi, nous montrer bienveillance. Ha, un seul exemple parmi, il y en a plein d'exemples, hein, comment montrer bienveillance. Ça m'a dit, mon qui, comme c'est qui, voilà, tiraillement. Pour qu'après, je récite tout un exemple et je fais pareil, je fais de même.
0: D'accord. Alors là, nous basculons dans l'école primaire ou maternelle. Alors, est-ce que vous êtes capable de nous un peu écouter ça sur l'école maternelle et primaire? Et surtout, est-ce que vous tenez les enfants tranquilles comme maintenant ou bien vous tenez un petit peu plus tabazère, un petit peu plus exubérante?
1: Donc, primaire et pré-primaire, c'est l'école basée et moi, j'ai affaire avec mon petit très hyperactif. Très hyperactif et j'ai un boule de feu dans ma classe. Moi, j'ai dans une classe avec plein de boules de cheveux en fait. Et moi, depuis mon jeune âge, je suis content crafting. Je suis content crafting. Et chaque fois, à dire, moi, je peux rester devant mes parents, leurs enfants à l'école. Et arrivé là, je me dis non. Je faisais gros de mon propre argent. Je faisais. Non, moi, depuis primaire en fait. Putain, moi, j'ai envie de mon propre source de revenus pour ne pas dépendre de mes parents. Et ce qu'ils m'ont commencé hein, avec un petit groupe camarade. Nous prenons mon papier contre nous et nous faisons mon origami, nous vendons 5 roupies et nous faisons un gâteau pour la cantine. Haki type of person que tu étais en primaire et je suis bien fière de
0: Vous êtes une très très inventive, on va
1: toi.
0: dire.
1: Oui.
0: Ah, d'accord. Mais justement, donc, c'est là qu'il y a un amour pour crafting?
1: Ça veut dire que je suis dans l'idée depuis TTM, mais comment dire, au fur et à mesure, mon développement. Et jusqu'à là, je fais si possible dans la forme, je trouve un gros progrès. Et aussi, avec la créativité et l'innovation qui l'Internet peut amener, je fais si tout mon nouveau modèle, ma nouvelle façon pour amener ma créativité à l'œuvre. Donc, dans la forme aussi, il y a un produit qui me fait display, qui personne ne peut pas faire. Et c'est Haman Research qui m'a fait. Et Haman de créativité là aussi qui englobe tous mon business et mon passion pour le crafting.
0: D'accord. Alors, justement, donc, vraiment, on dirait que tu es dans une classe, tu as une boule de fée, ou si tu as une boule de fée à cette époque-là. Mais est-ce qu'il y a un bon professeur, un bon personnel de l'école qui est derrière ou à dire encourage ou peut-être dresser ou aller pour arrêter d'être sa boule de fée là.
1: Dresser pour arrêter boule de fée, il y a un process spécifique. Un petit shout-out à mon professeur physique. Moi, pour vous, c'est ton nom, c'est bon. Mon professeur physique qui, jusqu'à collège, moi j'ai une boule de fée. Forme 1 à forme 3, moi j'ai dans une classe désordée, pareil. Mais arrive forme 4, là, ça va commencer une série là. Donc, demande forme teacher, ma professeur plus strict comme de forme teacher. Et d'une taille modifiée net, n'a arrêté net. Mais, à dire, professeur, elle est mort, moi. Mais, elle demande professeur plus bienveillant et qui me plie bien apprécié, qui est vraiment content sur ce sujet, c'est mon professeur physique. Et franchement, et me reconnaissant pas professeur là, ni fait mon gain l'amour pour un sujet. Et maintenant plusieurs des professeurs qui me chénent. En fait, moi c'est l'école.

0: leur cours de scolaire. Et comme tu dis, c'est bon à base. Il y a beaucoup de professeurs qui te supportent à côté hyperactif qui me tiennent là. Et me content des autres parties du jugement pour moi. Donc, moi, je reconnais ça pour eux aussi.
1: D'accord. Et justement, que ce soit en primaire ou au collège, tu es content d'avoir participé, ou tu es content d'aller par exemple dans un club, ou bien où tu plutôt à dire dans le côté à dire qu'est-ce que c'est une pause, dis-moi comment nous dire.
0: Ça veut dire dans forme 1 et forme 3, moi je suis plutôt dans mon coin avec mon groupe camarade. Nous faisons une folie ensemble. C'est un peu bizarre, mais passons. Après, nous sommes dans forme 4, et comment me dire, ça fait comment une série. Donc, quand je n'ai pas trop à dire, participer dans mon club, mon président, participer dans la campagne et tout, mais arrive un peu, l'élément, je commence une plus, pas extroverti, mais mon plus ouverte. Je suis dans le club photographie de Rose College, côté dans Montenia, il y a beaucoup de filles dans le club là. Et je suis fière de ça aussi. Et aussi, je suis président pour le club de computer science à l'école. Nous faisons beaucoup d'activités. Nous amenons l'innovation dans l'école côté technologie.
1: D'accord. Et justement, si nous faisons une relecture de la vie, hein, de la vie en tant qu'isénis, surtout de au parcours, qui donne quelque chose ou une gagne, qui une grasp, qui nous permet ou développe mes capacités, mes skills, mes compétences qui aujourd'hui peuvent servir en tant qu'un self-made woman, comment nous dire.
0: Premièrement, c'est moi la foi, parce que tu as dit, souvent, mon rôle de baisser moi, mon pan fait. Mon envie de baisser moi, mon pan fait. Et aussi, côté recherche. Des fois, nous disons comme un TikTok, il n'est pas bon. Doom scrolling, comment nous dire, il n'est pas bon. Mais c'est voilà, et aussi dans Pinterest aussi. Moi, quand on scroll au Pinterest, c'est une passion. J'aime hein, toute ma créativité. C'est-à-dire, une idée parce que c'est de ça. Je veux dire, comprendre la passion. Et il amène beaucoup d'innovation dans mon avis. Et aussi, ma, pour photographie surtout, j'ai un cours qui m'apprend. J'ai un cours qui m'a photographié de nez. Si je suis un peu en natif photographie, j'ai un petit workshop avec Paul Choi, aussi Pierre Orgo, et aussi ambassadeur de Nikon de Maurice John Land. Et ça, c'est là. Et ma affaire que tu apprends nous, c'est bien intéressant. Il y a aussi des autres photographes qui nous aident, mais ma main one, c'est ça, c'est là.
1: Justement, est-ce qu'il faut faire face à un moment de doute? Parce que nous connaissons le doute, c'est ça même qui nous capable de dire un mot à Benzen, surtout quand, par exemple, nous vivons la vie, mais nous ne connaissons pas quand ça nous a envie d'aller. Mais est-ce qu'il les a passé là-dedans et surtout, qui est-ce qu'il remède surtout pour sauter dans ce cercle-là?
0: Moment de doute, le plus gros moment de doute qui venait, non, c'est récemment là. Parce que on a beaucoup de camarades qui finissent à l'université et moi mon cours là. Moi pas envie de dire qu'ils m'ont cours là parce que moi quand moi j'étais là moi bien et moi tout à moi j'étais déjà hein? Et moi pas trop moi pas content du tout. À mon stéréotype quand un élève quand il finit j'ai dit automatiquement d'aller à l'université et il n'est pas dans moi à dire pour à l'université directement. Mon amant du monde qui est pendant l'université du coup qui me connaît, qui fait bien la vie à l'aise, net. Et non, un man qui commence l'université à l'âge, presque la trentaine, et je peux faire bien. Donc, moi, une affaire qui m'en apprend dans un moment de doute là, c'est qu'il ne faut pas vous séparer tout du monde. Il ne faut pas vous fit in. Parce que façon dont je suis, du monde tout n'est pas fit in des fois. Par comme on dit, il y a du monde qui m'a pour moral. Mais il y a un encouragement pour ne pas refaire comme les autres. Et là, malheureusement, il y a du monde qui m'a l'âge, qui m'a dit de telle façon. Mais après, à cause de l'influence des autres du monde, c'est une sensé drastiquement. Et franchement, il est décevant. 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

0: sens. Le plus sens côté. Le plus tombe de bas côté. Et le plus casson.
1: D'accord. Alors, je propose vous, ainsi que mon auditeur, qui nous marque un coup de pause musicale. Et justement, nous parlons écouter une santé qui est une choisir. C'est Stargazing de Miles Smith. Et nous revenons juste après pour la suite de notre édition Zen en action.

0: Allô, bon auditeur, auditrice, qui fait rejoignez-nous. Bon après-midi, c'est l'émission que nous invite Banzen pour partager avec nous ce parcours et surtout cette vision de Zodil Rodrigue. Donc, cette émission Zen en action, que vous venez avec moi, mademoiselle Leila Begué, qui nous raconte nous un peu comment l'in retrouve lui, surtout dans crafting, photographie, ainsi qui bande des passions qui animent et surtout qui sont familles. Il y a quelqu'un qui lit la foi et de plus, il y a beaucoup d'expérience, de compétences qui lui permettent à profit surtout pour montrer ce talent au public. Rodrigue. Alors justement, mademoiselle Begué me propose là pour tout de suite qu'il nous passe à une partie qui nous capable de dire une tradition dans l'émission Zen en action. Là, nous posons une série de questions du tac au tac que vous pouvez répondre nous, surtout pour qu'on ait un peu ou un goût et qu'on ait une préférence. Okay. Est-ce qu'il vous paraît? Alors, nos premières questions, donc c'est la première question qui nous pose tous nos bons invités, c'est qui vos couleurs préférées?
1: One thing about me, c'est qui me peine aux couleurs préférées.
0: Qui fait mon peine aux couleurs préférées?
1: Moi, je connais toutes couleurs, rainbow colors, mais d'une bonne façon.
0: D'accord. Alors, justement, donc, vu qu'il y a un monde qui est entré dans la foi, mais est-ce qu'il y a un verset de la Bible qui toujours resté, comment dire, une motivation toujours ni remet tout d'aplomb surtout quand on est fatigué ou surtout quand on peut faire face à une situation difficile.
1: Et maintenant un verset qui me rappelle moi tu dira de l'assemblée une première fois moi tu causé ouvertement et moi tu partage un verset de l'assemblée de molécule c'est Ésaïe 60:22. Et du coup tu dis dans les temps qui disaient bon Dieu pour faire y arriver. Et hacking fait comme si moment l'impatience vient pas chance parce que des fois à dire nous tout le monde a fait que nous travaillons là mais nous pas tout résultat mais avec cela c'est une apprenement une impatience et l'enseignement beaucoup.
0: D'accord. Alors nous posons une question donc là nous pour cause gastronomie donc qui ou manger préféré?
1: Moi 100% Alim.
0: Qui fait Alim?
1: Franchement, la quantité d'épices que je mettais là-dedans, la gouille dans la bouche, je mange un dexi plein. C'est ça, un lundi.
0: Ça veut dire, si je comprends bien, ainsi de nous, Alim, pour restant ou l'existence, ou pour manger ça
1: même. Oui, je mange ça même. Vous avez bien la viande là-dedans, c'est moi.
0: Et vous avez la viande préférence?
1: Bien sûr, tout.
0: D'accord. Donc ça, vous avez noté une petite partie donc, dans mon esprit. Donc si ça mène, nous allons aller dans un alim.
1: Mais,
0: alors nous posons une question, donc nous posons une photographie, parce que nous connaissons qui photographie, donc qui peut jouer un peu central dans la vie. Donc, qui ou modèle caméra préféré?
1: Donc actuellement, on peut servir un Nikon Z5. Et ça, Nikon là, vraiment, il change mon avis. Et mon papa était photographe à l'époque et il était une pose sur ma caméra down to me. Il était dans un Canon, un petit Canon, un vieux Canon et un Nikon D3200. Et moi j'ai servi à caméra à Nikon là pour tout le monde qui m'en allait. Je pratiquais l'eau là. Des fois, aussi arrivé à moi j'ai un doute. Si moi j'ai besoin de faire photographie parce que tout le monde avec qui je peux faire photo, je peux faire assez bien. Et je continue, je suis le moment pour. Et arrivé là, je suis aussi besoin de John Land durant un

0: une exposition que je vais faire pour Nikon et ils proposent-moi une Nikon Z5 qui est semi-professionnelle, une caméra semi-professionnelle et ils m'ont amoureux sa caméra littéralement.
1: Mm-hmm.
0: Et il y a beaucoup qui disent que oui, je vais sortir loin de DSLR, pas loin de mirrorless. Mais prends une Nikon Z6 III, une Nikon Z8, c'est pas qui, mais moi de mon Nikon Z5, l'amour fou.
1: D'accord, d'accord. Alors, nous posons une question, nous restons toujours reliés à la photographie. Est-ce qu'il y a maintenant un style de photo qui vous affectionne ou bien vous gardez toute qualité photo?
0: Moi, moi, quand on diversifie, pendant beaucoup de temps, on fait événement, man photo événementiel, et toujours on fait aller pour me capable économiser, pour me gagner de l'équipement. Et moi, moi plutôt basé le portrait, surtout man côté événementiel, man affaire pour moi. Mais dernièrement là, moi peux essayer plutôt mon style artistique de photographie. Pas mal d'affaires comme si nous trouvions tous les jours. Donc, quand j'ai mon rendez-vous mon double exposure era, comme mon père prend sa vie, mon caméra pour faire double exposure. Double exposure, comment il a été? C'est comme si nous tirions une série de photos et tout à la merge ensemble pour faire une série d'images.
1: Oui. Et jusqu'à l'air, tout est passé correct dans l'apprentissage de double exposure?
0: Dans l'apprentissage, tu n'es pas correct. Mon résultat là, quand même amélioré, mais moi, je me satisfais un peu de progrès qui fait énorme.
1: Mais nous, donc, vu que c'est une émission radio, donc, pas bien l'opportunité de trouver ça, une photo là. Même si ça dit, même si ça dit, loin d'être un chef-d'œuvre, mais au moins, toujours un avancement, surtout dans ou progression. Alors, nous conseillons, donc, est-ce qu'il est pour ou contre l'editing, post-editing of photos, c'est-à-dire edit bonne photo juste après qu'il y a eu, surtout pour améliorer le rendu.
0: Il y a beaucoup de photographes qui disent comme Hala, quand nous tient une photo, nous obligés à éditer. Ça, je suis pas tout à fait d'accord avec lui parce que moi, j'ai beaucoup de compliments avec ma photo qui m'a tiré, qui ne m'a pas édité du tout. Et avec l'eau manuelle, surtout, hein, quand je me suis dit, ma couleur est là bien. Et des fois, quand nous éditons nos photos, il n'est plus naturel. Nous tirons, nous sens directives nettes d'une mauvaise façon, des fois. Quand il est trop saturé, moi, franchement, moi, quand ma photo est trop saturée, ma couleur, le ciel vient bleu foncé, disposé clair, ça, à dire, n'est pas sit right avec moi. Mais moi, personnellement, celle à dire editing qui me plaît faire, c'est quand je manque la lumière, je mettais, quand il entre beaucoup la lumière, je baisse, quand un peu trop pâle, je mettais un petit peu de couleur, c'est tout. C'est comment dire, bizarre, ajouter un peu extravagant, ça donne moi ajouter, mais je suis content avec mon man editing de base.
1: D'accord. Alors, nous posons une question, donc la licence de cadre complètement, parce que nous rentrons en immersion dans la photographie, mais ça nous pour. Nous pouvons avoir une question qui va venir après. Donc, nous posons une question, c'est si vous tenez un pouvoir qui vous a regardé, avec qui vous avez un an tout au long de la vie, qui pouvoir vous choisir et qui fait?
0: Moi, je ne vais pas les affaires, mais moi, je suis très chaud tempered. Je perds mon sang-froid beaucoup de fois. Et moi, un pouvoir que moi, je peux envie, non, c'est de me sentir dans toutes les situations qui sont possibles. Parce qu'il n'y a pas comme père dit, je suis trop stressée, ça me trop en colère. Et je fais faire ma petite chose qui m'a regretté après. Donc, je n'ai pas pouvoir. Moi, je peux envie, je me connais. Il y a beaucoup de gens dans la vie sans qu'ils me disent que j'ai un pouvoir. Mais il y a tout le monde dans la vie. Donc,
1: je comprends tout à fait. D'autant que l'impulsivité, parfois, elle est capable de jouer une bande tout.
0: Oui, quand même.
1: Alors, nous avons une dernière question, c'est si un jour, un million. Ça veut dire,

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0: plus grand rêve bon moi non man moi non plaisir à rêve mais Mon budget est dans la façon. Mon catégorisme en rêve pour photographie, disons. Moi, mon plus grand rêve de photographie, c'est travailler pour National Geographic. Comme tout le monde photo qui National Geographic là, ok, quand il est dans le magazine, mon follow channel là, WhatsApp, et le monde photo là, extraordinaire. Moi, j'ai envie de me poser, mon endo, mon endo, photographe là, dans le monde strive pour venir comme ça. Et Paul Choi un exemple. 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Et il amène à voyager. Aussi un de mes rêves, c'est voyager. Pas forcément tout le monde entier, mais tout ma place. Qui, moi, me trouve important. Moi, me trouve à dire, ouais, Hala Nena, mon récit, voyager pour la première fois en déo. Et. 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Ha passé le pays qui m'a parlé en dehors, m'a parlé encore.
1: D'accord. Mais en tout cas, merci qui nous répondent à ça dans Quick Fire Questions. Bon, c'est une question un peu bizarre, mais parfois, bizarre, ça vous brise la glace, surtout vous connaissez un petit peu plus l'eau. Et justement, nous, cause photographie, là, nous restons un petit peu dans sa forme d'art, dans ou passion surtout. Mais ou même, on dirait qu'il. 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
0: Franchement, il y en a beaucoup, Zenis, qui me trouve. Quand je tourne un photographe de nos jours, là, dans Oding, il y en a beaucoup qui pètent sa photo pour leurs ans. Beaucoup de petites photos pour leurs gens. Nous avons un côté artistique dans eux, mais il y en a beaucoup surtout pour leurs gens. Et il y a un man Dennis qui est un man. On dira. Je gagne l'idée de photographie, de faire photographie pour leurs gens. Et je ne suis pas content qu'il a arrêté.
1: Un demi de la version du vent, comment dire?
0: Voilà.
1: Mais passion des vents, comment dire?
0: Oui, mais passion des vents et pas penser qui photographie ces scènes oui, pour gagner l'argent. C'est une façon pour nous exprimer nous-mêmes, pour nous capables causer. C'est une façon que nous capables d'interpréter plusieurs une place, un dimoun en plusieurs façons. Nous capables de raconter des histoires dans une seule photo et aller extraordinaire. Donc, la photographie n'est pas juste l'argent, mais bien plus qu'il y a.
1: Et selon vous, qui nous besoin non surtout pour nous venir un bon photographe?
0: Ça veut dire surtout la passion. La passion et bien pratiquer. Souvent, des fois, mon gars, ma professeur qui me dit comprendre la vie, je veux bien pratiquer. Mais après, je dis oui, je veux bien pratiquer, mais après, pas pratiquer. Et écoute-moi beaucoup. Quand pas tous en caméra pendant un mois, après vous avez tous ces retirer ces photos, c'est pas pour travail, mais la li grave. Donc, c'est pratiquer. Et pratiquer, ça me fait aussi trouver dans les autres aspects, faire nous découvrir nos caméras et découvrir les autres styles de photographie. Gain moi-même, souvent, comment je gagne un cours, je trouve un cours même de base. Moi tout le temps aller parce que chaque cours qui est non par différents dimensions

0: et dans différentes façons, qu'ils t'amènent au cours de base tout le temps, et me dire tout le temps, chaque fois que vous allez en cours de base, vous apprenez au moins une affaire en plus. Et ha, nous bien content qui moi aussi grâce pas mal l'opportunité là que nous capable nous à demain cours et nous découvrir mon caméra que mon parti penser dans ma quelque qui mon caméra qu'à faire 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là capable faire les. Et mon envie de développer à côté là et un progrès que faire.
1: D'accord. Alors, si un jeune a envie d'être un bon photographe, ou bien il est intéressé dans la photographie, bien sûr, pas pour l'argent, il y en a comme passion la photographie, qui conseille où tu peux donner?
0: Franchement, pas attendre gain une caméra pour commencer à photographier. Le téléphone est capable de faire photographie et je dans le groupe photographie à l'école. J'ai un camarade qui a un iPhone et c'est une photo qui est une photo pour lui qui est bête, qui est une photo qui est loin de la caméra. Donc, pas quoi, il y a un gros équipement pour faire photographie et dans le temps, il prend dans le temps, il est là pour venir. Mais si je compte en photographie, tu es là-dedans. L'autre portable, découvrir les autres facettes de la photographie et dans la macro-photographie, portable à STR et dans plusieurs settings. Dans mon connaissance, ta portable, j'étais dans option pro et dans pro, je suis capable de faire full photographie, comment dire, macro-photographie et plein d'autres en cours. Même astrophotographie. Et un style de photographie qui ne m'a pas conseillé, mais qui m'a très enthousiaste pour lui.
1: 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Donc, tester un nouveau facette de la photographie. Peut-être dans une prochaine émission, là, au cas partage tout ça là avec nous. 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Là, nous causons un peu la jeunesse Rodrigue. 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
0: 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Mais tout, beaucoup de camarades qui tombent dans ma.
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0: L'habitude, ouais, dans un fléau, demande l'habitude qui n'est pas normale. Et récemment, nous avons entendu qui la loi vient de rendre. C'est parce que j'ai un lien depuis avant, c'est ça, c'était qui a découvert. Et maintenant, nous sommes influencés par ça. 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
1: 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Alors, qui conseille tu peux mettre à Banzen qui est actuellement dans une période qui est très, très importante dans l'éducation?
0: 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Oui, ils nous aiment réviser, ils nous aiment pratiquer, mais ils ne nous aiment pas négliger le sommeil. On va bien dormir 9 ans, 10 ans, mais quand nous gagnons le sommeil, ils nous aiment dormir. C'est très important. Et un petit tip spécifique que mon professeur donne moi dans l'époque de l'école, qui m'a servi et qui m'aide beaucoup, c'est que quand on rentre dans l'examen, comme on ouvre mon papier, mon note, je réponds à toutes mes questions qui m'apprennent pour qu'il y ait. Surtout ma définition, Hanana me rentre dans toutes les questions, je écris toutes mes définitions avant, après moi, je vais mes affaires qui me sont réfléchies pour répondre. Ça, un type qui m'a proposé la physique in apprenant, qui enseigne moi bien, bien, bien. Et un autre affaire qui m'a dit à ma jeune qui passe la période d'examen, c'est qu'ils ont besoin de réviser et qu'ils ont besoin de pas décourager. Un papier, quand ils ont fini, fini. Et il y a beaucoup qui disent quand ils ont fait un papier, ils ont pleuré, ils ont dit oui, dépression, whatever. Ils ont la vie, pas arrêter loin de papier. Et non, there's more to life. Moi, franchement, je ne sais pas le côté académique, la pression académique, affecté comment moi, je suis été à des personnes. Et j'ai fait d'une façon du monde qui m'a été à ce. Et franchement, je ne pas regretter. Et moi, je peux conseiller les autres jeunes aussi, comme ça, pas négliger l'école, pas négliger l'éducation, mais pas laisser affecter les autres d'une mauvaise façon. C'est moi qui vous conseille de
1: venir. D'accord. Alors, nous restons des questions pour nous passer ensemble dans une nouvelle émission.

0: En action. Alors, nous avons dernière question, c'est justement qui vous vision pour Rodrigue dans les années à venir, 5 ans, 10 ans?
1: Moi, personnellement, nous dans ces mêmes préférés, moi je suis pour un rôle plus économique. 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Donc, moi, mon vision pour eux, c'est qui demain après demain, nous capables de travailler ensemble pour faire quelque chose de better. Soit nous innover et nous créer quelque chose ensemble.
0: Alors là, une dernière question, donc, vu qu'il nous propose un conseil, Banzen qui prend part aux examens. Donc, quel message vous tenez pour adresser à Banzen qui peut écouter nous dans une émission Zen en action cet après-midi?
1: Donc, comment je peux dire depuis avant, pas payer pour pas fit in. Franchement, vous êtes dans votre personnalité, pas laisse ma camarade influencer. Moi, façon moi était à se dire, moi tout moi unique. Et quand vous êtes unique, allez faire une petite chose, on dira, vous êtes capable d'influencer ma camarade, vous êtes capable unique, je sais. Si nous trouvons tout le monde pareil, c'est pour boring. C'est tout, et dans une petite touche de personnalité, là, ha crée une affaire extraordinaire. Donc, pas laisser ces affaires dans vous qui rendent vous spécial latin. Et pas laisser camarades influencer comment ils ont fait comme ça, parce que de nos jours, je me trouve beaucoup, l'idée suivante, mais mon content qui est énorme, beaucoup qui va les autres influencer pour ça, et moi je voudrais de continuer aussi, pas baisser les bras. Et la vie de jeunesse n'est pas facile du tout, c'est l'âme qui nous parle découvrir nos vraies personnalités, nous parle découvrir nous-mêmes. Et des fois, à dire à facette de nous là, nous par contre en lit, nous ressentons, mais dis-moi qui nous pensait avant et nous sentons d'une bonne façon. Et oui, et bonjour, content.
0: Et en tout cas, merci Mademoiselle Béguet qui nous participe dans l'émission Zen en action. Nous souhaitons bonne continuation dans vos parcours en tant que photographe, en tant que businesswoman. Et surtout, nous avons le plaisir pour réaccueillir vous une prochaine fois dans une autre émission. Vous êtes capable de rencontrer nous une progression qui nous gagne et surtout qui m'a avancé dans la vie en tant que Zen.
1: Avec plaisir.
0: Et c'est ici donc qu'ils ont l'émission Zen en action pour terminer. Merci beaucoup pour votre écoute. On pourrait être aux autres la semaine prochaine avec un autre Zen qui vous partage avec nous sa vision, son expérience et surtout qui y pensez réellement. La jeunesse, d'ici là, portez-vous bien, profitez de la vie et semez de l'amour. Bye bye!
1: Bye bye!

0: Bon après-midi à tous, j'espère que vous allez bien, que vous avez passé un excellent après-midi en compagnie de la MBC, Rodrigue FM, mais c'est toujours avec un immense plaisir qui nous retrouve dans l'émission Ombre et Lumière de Rodrigue, que nous invitons à participer dans l'émission et surtout partager avec nous cette expérience et surtout cette vision pour Banzom dans Rodrigue. Au micro, c'est Stéphane qui pour accompagner nous. Et aujourd'hui, dans l'émission, on a avec moi le père Jorex Casimir. Monsieur Casimir, bon après-midi.
1: Oui, c'est un auditeur, auditrice.
0: Et comment ça va? Ça va bien, correct?
1: Oui, correct.

0: Et en tout cas, c'est avec un immense plaisir qui nous accueille dans l'émission, d'autant qui nous capable de dire qu'il est très, très important qu'il nous invite à de tout bord, de tous horizons, surtout des hommes, pour partager avec nous cette expérience. Mais vu qu'il y a beaucoup de monde comme nous, dont pas besoin de présenter tout, nous rentrons direct dans le vif du sujet. Donc, raconte-nous un peu comment ou l'enfance est passée.
1: Donc, mon naissance dans un petit village en Rodrigue, dans un bébé. Mm-hmm. Donc, moi, c'est une marque, mon amour l'enfance, c'est tout d'abord le contact avec la nature, les tournois, la nature. Moi, j'ai senti que, comme une naissance, comme nous avons dit, qu'il y a une harmonie entre l'homme et la nature. Mm-hmm. Tu passes beaucoup de temps dans le bois. Que ce soit pour la vie, que ce soit pour détente avec mon camarade, hein, et que, même football, pour quand tu m'as aussi, nous allons. Mal bien loin, ça, dans Morico, il y a une petite plate. Quand nous jouons, nous passons un bon moment ensemble. Une autre réalité qui m'a augmenté, c'est l'expérience familiale. Mais tu passes beaucoup de temps. En famille, que ce soit pour ben l'événement marquant, ben sacrement, comme la première communion, aussi la confirmation, mais aussi pour en fait, ben l'anniversaire, et dans la cour, il y a beaucoup de chers qui la sont. Beaucoup de gens qui viennent, et moi, j'ai la chance pour naissance et grandi dans l'époque où beaucoup de choses sont pour moi été longtemps, même là, par exemple, quand la naissance passe de case en case, de famille en famille pour célébrer la nouvelle année. Pas comment je vous dis, chacun, c'est pas.
0: Chacun son côté.
1: Oui, chacun son côté.
0: D'accord. Alors, justement, vu que vous avez une bien marqué par ça l'enfance. Hein? Et est-ce que vous êtes capable de dire nous un peu qui est une valeur ou maman ou ben membre de la famille il y a quelqu'un qui ou encore transmettre à ben paroissien et ben des gens que vous rencontrez qui vous côtoyez dans la vie de tous les jours.
1: Donc ben c'est tout d'abord mon capable de dire c'est l'esprit de famille. C'est-à-dire d'être à l'écoute, d'accueillir et que aussi de vivre un certain marché ensemble. Hein, et que moi, je suis bien content de l'enfance. Hein, c'est une époque où nous apprenons beaucoup de choses avec mon grand monde. Et c'était important pour nous vivre. Et vivre le respect, vivre le partage, vivre la fraternité aussi, ben valeur comme aussi comme l'amitié, hein. Parce que dans ma famille, moi, vivre l'amitié qui se dit pour moi important qui est autour de moi dans ma vie personnelle aussi, qui me valorise sa réalité de l'amitié et aussi moi capable de dire aussi fait tout qui se fait dans mon vie dans la famille quoi, c'est important qui nous fait tout bon événement que ce soit une naissance que ce soit une réussite que ce soit un examen que ce soit un événement important qui nous vivent et que là nous toujours une fait bon événement. Et que les autres aussi essayent de célébrer les petites choses. Et que Dieu merci au Seigneur pour tout le petit pas. Et ensuite, une valeur, c'est la foi dans nos familles aussi, pour moi, ce qui nous valorise la foi. Ce qui c'était important à la messe, c'était important dans un mouvement. C'est important de vivre un sacrement, préparer nos biens, et aussi important d'être à l'écoute des uns et à l'écoute des autres. Et que

0: Mais tu sais, on allait qui m'a dit dans la famille, là, je dis, mon PC, valoriser ça, là, quand je m'étais dans mon responsabilité en ce moment. La paroisse de Saint-Gabriel, c'est qui m'a appris, c'est qui m'a trouvé important, mais c'est ça qui m'a mis en pratique aujourd'hui.
1: D'accord. Alors, si nous faisons une relecture de où l'enfance, hein, dis-nous, est-ce qu'où tu trouves un peu trop tranquille ou bien où tu as peut-être un enfant qui est un peu trop en avance sur les temps?
0: Moi aussi, quelqu'un de plutôt tranquille. Moi, après, quand je suis petit, je suis à peu près en 6e. J'étais dans une colonie de vacances et que je suis allé. Et là, tout le monde m'a pris que j'étais dans le prix. Je me suis dit, qui est plus tranquille, qui n'est pas en bête, bon moniteur, c'est tellement mon tranquille, ce qui donne moi ça après. Et que. Mais moi, j'ai toujours essayé de vivre avec mon état. Tout en étant, bien sûr, à l'écoute de ce qui est les tourments et aussi en essayant de développer mon talent qui est déjà dans moi. Et qu'un mon talent qui m'a essayé de développer, c'est. Notamment le talent pour la poésie, tout ce qui touche à l'art, tout ce qui touche à la lecture. Moi, c'est ce qui tient dans moi. C'est ça qui m'essaye de développer. Et mon essaye aussi, écoute, ce qui m'a dit, les tout moi, c'est plaisir. Ce qui se peut trouver, ce qui copie à ce qui se met dans moi. Et c'est tout ça qui aide moi pour grandir.
1: D'accord. Alors, justement, donc, est-ce que vous pouvez raconter un peu comment tu vis surtout l'école primaire? Parce que l'école primaire, à l'époque, si tu as un autre modèle, tu as une autre façon. Donc, comment on vit ça surtout? Qui est même quelque chose qui nous marque surtout à l'école primaire?
0: Donc, mon naissance, on grandit dans un petit village d'un bébé. Dans la Loire, c'est une école maternelle. Le Payanque, c'est une école qui encore existait. Ça a ensuite pour le primaire. Et que, comme beaucoup d'enfants de l'époque, mais à l'école dans cette famille, parce que nous cassions dans l'area à l'époque. C'était ici, tu as l'école là, tu as l'école. Cette famille, comment tu es bien content? Et tous les jours, tu marches des kilomètres et des kilomètres, je vous dis. Il ne faut pas être loin. Ce d'Orbibu, vous marchez jusqu'à la dernière, mais c'était un vrai plaisir pour marcher, pour avancer avec ben camarade pour grandir avec son camarade là, notre camarade qui est mon dans le primaire, qui ont dit, je t'en prie là, nous encore avancer ensemble. Et c'est la jolie aventure, le primaire, pour aller à l'école, pour découvrir le monde, pour trouver comment était. Et moi, avec l'école, moi, c'était le coup de foudre, hein, quand on est à l'école, quand on rentre à l'école. Moi, je suis bien content pour jeunes camarades, pour apprendre. Et c'est que je suis plus content à l'époque dans l'école primaire. Ne pas apprendre ici, c'est qu'il y en a dans le livre, mais apprendre aussi la culture, d'apprendre santé, d'apprendre danser, d'apprendre à raconter des histoires dans la histoire longtemps. Donc, et l'école primaire, c'était toute une aventure avec moi. Moi, je suis bien content pour apprendre. Hein. Bien content pour apprendre. Et à l'époque, nous avons l'intérêt pour apprendre aussi. Hein. Et que, ben, pour essayer qui m'ont gagné, hein. C'est un professeur qui carré, bizarre, apprendre, besoin de. Et le meilleur de moi-même. Mais que, aussi, ben, pour essayer qui est un grand équerre, moi, je me rappelle bien, M. Tensi, Clancy Lizel, Miss Bibégué. Michel Etienne, tu vois, on a qui jusqu'à aujourd'hui, mais encore tous autres. Et que nous avons avancé ensemble. Donc, on est bien content. Moi, l'époque, l'école primaire.
1: Alors, nous voilà qui vont recevoir l'appel un peu plus tard, mais est-ce qu'il y a un rêve?

0: Les beaux kiouches d'un primaire.
1: Bah, mon rêve, c'était tout simplement de profiter de l'instant, présent avec tu as les meilleurs et ce qui tu peux proposer, moi, avec apprendre, et qu'après, ben, l'appel pour une prête, mais doucement, doucement, comme on trouve, ben, mon père qui sera à l'époque, que ce soit. Jérôme, je vais faire à l'arrêt qui et l'évêque par la suite. Mais le rêve, c'était ouais, même de profiter de l'instant présent avec des plans mobiles, donc des plans mentaux, hein, apprendre avec les autres et que, essayer faire le meilleur de la vie, de ce qui et propose moi. Et que ben, le grand rêve de tout le monde à l'époque c'était gagner un travail. Hein. Et pour nous c'était une grande affaire ça pour gagner un travail. Alcoolisme, même alcoolisme. Parce que moi, je suis dans ma famille. Moi, tu sais, j'ai la chance sur l'alcoolisme. Hein, nous avons une fratrie de neuf. Que moi, je suis dans ma génération. Je suis dans la chance. Alors, ce qui est une génération d'avant, c'est des affaires qui te paraissent presque impossibles par manque de moyens.
0: Alors, justement, donc là on arrive au collège. Donc, est-ce qu'il y a une philosophie de profiter de la vie, de rester pareil ou bien tu as des autres quixeuses, par exemple, aspect de la culture, peut-être une vision précise de où la vie est là qui rentre en jeu, surtout au collège.
1: Collège, mon le chou à partir de l'an 2000, moi j'étais en formule. Et là, quand j'ai écouté à l'école, à l'époque là, c'était vraiment de rentrer dans la cour de grand, ne serait-ce que sans uniforme à l'époque. Et dans la taille, tu mets uniforme et gros blé avec les balles quand tu as le chou de mettre. Là, tu n'es plus mis tout t-shirt, mais tu mets un long caleçon, tu mets tout chemise blanc, avec un nouveau badge, une nouvelle philosophie aussi. Hein. Le always and higher, qui est toujours. Aussi mort, moi. Et aussi ma découverte de la vie, de l'adolescence, avec ma nouveau sentiment, ben nouveau désir, et tout en essayant bien sûr de. C'est une priorité pour moi, apprendre, mais aussi réussir. Pour moi, c'était une grande occasion qui m'a gagné pour moi. Par le collège, c'est là, je me suis dit moi-même, mon besoin, et c'est l'un des meilleurs de moi-même, et assuré qui m'a réussi. Mais c'était un grand événement par le collège. C'est aussi l'amitié de redécouvrir. Ben nouveau l'amitié, moi j'ai un camarade en primaire comme on a collège, mon garde ben même camarade, mon garde ben nouveau camarade et un camarade avec lequel mon vit tout mon collège et que avec qui aujourd'hui encore toujours en contact, hein. Le mois de juin j'y ai même là mon l'Australie, voilà, ben, un beau camarade qui me connaît là dans collège. Donc là, c'est une grande découverte aussi d'une amitié un peu plus profonde, une amitié aussi plus durable.
0: D'accord. Alors, justement, donc, on a beaucoup mal invité qui est dans nos émissions, qui dit nous qui je te fais from 6 à Citron de Nice. Et je crois bien, parce qu'il y a un parmi les invités là, qui mentionne où, comme étant un parmi les élèves qui te fait from 6 là-bas. Et ce qui paraît comme ben, les autres aussi, ça une marque particulièrement qui vous fait Form 6 à Citron de Nice, tant qui à l'époque là, tu as dit Form 6 là-bas.
1: Oui. Donc, nous, dans mon époque, à Citron de Nice, c'était la crème de la crème. C'est, hein, quand nous les choux là, nous arrivons dans Form 3, Form 4, Form 5, nous pouvons demander à eux. Quand on va sur le Nice, et si on veut sur le Nice, c'est surtout que là-bas, c'est la cour des grands, c'est un grand.

0: 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Mm. C'est maintenant que là, nous on est un peu plus focus. Mais les affaires là-dessus, beaucoup plus sérieux. Nous, et que là, nous laissons porter. Hein, laissons porter. Hein, essayer d'apprendre. Ouais, c'était un rêve qui réalisé hein, quand nous sommes dans son lycée à l'époque. Hein, et moi, mon parmi moi, ben dernier étudiant qui fait form 6 dans Citron de Nice, alors que mon sort de Nice en 2005, 2006 et 2006 ensuite sort de Nice pour faire avec tout le monde les enfants qui font form 6 ils ont pas le même pour retourner à un collège normal donc le gouvernement changé la politique changé donc pour moi c'est un grand sens qui nous gagne hein. Et que je vous dis encore une nostalgie quand on pense quand nous pensons si drôle, c'est tellement l'amitié là est intense, ben partage si vrai, mais tu vis une vraie fraternité et que c'est là une grande fraternité des Redco, hein. Tout le monde nous a participé dans mon collège, qui suit l'école dans mon collège Redco de Turina et aussi beaucoup de gens qui nous sont au collège Redco de Turina, je forme 6 ans dans si drôle, ça c'est bien. Donc c'était l'époque vraiment extraordinaire. Mm. C'est l'époque que nous l'avons fait form 6 ans dans Citron le lycée. Les amis nous pour finir, mais ça a grand sens qui nous mène là. C'est toute notre génération. C'est la dernière génération qui a l'un 6 form collège. Hein, et que, ouais. Moi, je garde un souvenir extraordinaire. Et moi, je suis avec beaucoup de et ma camarade hein, qu'ils ont dit parce qu'ils ont dit au collège de Citroën-Lenis mais ils ont dit réussi en main de la vie c'était tout un culture le collège de Citroën-Lenis c'est pas un collège mais c'était un l'esprit hein, c'est un l'esprit hein.
1: D'accord alors après où résultat est ici donc avant qu'il vous recevra il y a sa désir pour être prêtre. Est-ce qu'il y a l'occasion de faire un travail ou bien une expérience de travail avant qu'il vous précise ou désir ou précise vos vocations?
0: Donc tout d'abord, comme un petit collège, c'était important qu'il me suive mon cours. Moi, après le moment où je suis à MITD pour un cours en informatique. Et que j'ai commencé, après ça, j'ai un petit bout de travail dans la montagne. J'ai enseigné la sociologie, social studies, business studies. Tout ça aussi, c'est une expérience qui m'a bien content. J'ai travaillé à l'école Grande Montagne. Et que juste après, quand j'ai quitté l'école, ben, j'ai fait la catéchèse dans ma collège, notamment là. Dans le collège de Mont-Lubin, quelques jours de la semaine, moi je suis pour partager la foi, pour avancer ensemble. Et juste après ça, en 2008, ben, mon apply pour une training teacher pour le gouvernement. Et quand on retournait 2010 jusqu'à 2013, on a eu la chance pour travailler dans le primaire comme professeur.
1: D'accord. Et justement, est-ce qu'on trouve une bonne compétence, surtout là, c'est un travail qui vous fait mentionner là, une compétence qui vous a mis chaque fois ou gagné ou bien qui peut-être utilise ça, surtout dans vos fonctions en tant que prêtre, en tant qu'administrateur?
0: Et que moi, vous dire. Qui m'a formation pour être enseignant, il est bien meilleur que moi, hein? Bien meilleur que moi. Parce que c'était une formation

0: intégrale, hein, que nous apprenons beaucoup de choses sur la culture, beaucoup de choses sur l'être humain, l'éducation de fond en comble, et que là, nous sommes là, même gardiens d'expérience. Et que c'est une formation intégrale pour devenir. Et pour tout le professeur, moi, bien content. En même temps, je suis venu un peu dans Maurice au foyer la source pour essayer de répondre à un bon appel et que trouver un peu plus clair par rapport à l'avenir. Et que en 2010, je retourne au Rodrigue, je continue mon engagement, que ce soit au niveau civil, dans le village, mon président. Moi, dans scout, je suis responsable d'un groupe scout à Darbébé, un groupe qui marque moi-même personnellement, c'est important, qui me transmettent ce qui me reçoit, je participe à la construction de ce monde meilleur aussi au niveau de l'église aussi. Moi, j'ai la responsabilité hein, au niveau des jeunes, au niveau de la liturgie et que, dans les autres niveaux aussi. Et c'est ça qui aide moi pour trouver un peu plus clair.
1: Et quand tu arrives le déclic pour qui ou aller vers la prêtrise, vous connaissez où tu es ancré dans la foi grâce à vos familles, où tu es engagé dans le social, Banzen, dans le village, tout ça là. Mais quand on prend la décision pour dire, moi pour aller vers la prêtrise, moi pour aller vers le sacerdotat.
0: Je disais que petit petit, je ne marquais pas mal de potes qui m'ont trouvé. Moi, génération, j'ai grandi dans une époque où les qui sont comment on disait, coulées des sources. Donc, nous sommes engagés dans un mouvement, comment GOC, comment. Dans le Youth Club et ensuite je travaille comme professeur et le déclic est venu tout doucement et plus m'avancer, plus modèlement, c'est important qui est modèlement encore plus et motivé déjà le monde beaucoup mais moi j'ai ça désir pour faire plus ça et que mon rappel déjà quand on termine mon HSI en 2006, moi aussi, Guette l'évêque, là, moi aussi, j'ai dit, moi aussi, un cheminé pour être. Là, moi, je commence aussi un cheminement parallèlement. Et toujours, moi, je fais un cheminement, toujours, moi, je mange avec lui. Ici, moi, avec le père Daniel, comme on a Maurice, moi, avec le père Jordi Kenny, au foyer la source. Et ensuite, le soir, tout va dans l'air, plus clair. C'est juste moi, c'est ça, désir de faire plus. Désir de me donner davantage, c'est ça qui marque moi et personnellement dans mon expérience humaine. Jusqu'en 2013, je fais la demande auprès de l'évêque pour moi le séminaire à Maurice et que, ensuite en France.
1: Alors, sans qu'il nous rentre dans les détails, peut-être un autre monde qui a envie de connaître comment ça se passe. Est-ce que vous avez raconté un peu comment on vit ce séminaire-là? Parce que le séminaire, beaucoup de monde n'a pas de formation d'être prêtre, je ne sais pas qui est impliqué là-dedans, qui manque quelque chose d'étudier et surtout, qui est une étape bien suivre pour capable finalement venir de mon père. Est-ce que vous êtes capable d'éclairer un auditeur de sa propre là?
0: Elle a même l'étape qui n'a pas trop trouvé. Par exemple, quand un jeune commence ce cheminement, il fait un groupe de recherche avec les autres jeunes, avec un prêtre, avec un témoin qui vient de temps en temps nous approfondir la question de l'appel. Et ensuite, en 2013, l'évêque nous propose mon poil. Au séminaire interdiocésain à Maurice. Et qu'à l'époque, c'est ce qu'ils appellent l'année de fondation spirituelle, ici inter-île. Et moi, je suis cheminé avec un camarade qui s'appelle Bienvenue Sicoulé. Et que Bienvenue, et que moi,

0: commence une personne de propédeutique, fondation spirituelle, au sein de l'année, et qui prévoit nous au séminaire. Et ensuite, au séminaire, en 2014-2016, mon affaire premier cycle. 2016-2017, mon ville Maurice. Mon retour Père Gérard Mongela pour un stage dans Notre-Dame du Rosaire et à Quatre-Bornes. Et que là, en 2017, mon vie, l'étape qu'appelle l'admission, admission, c'est-à-dire l'évêque les reconnaît moi parmi les candidats au sacerdoce après 3 ans de cheminement, 2 ans au séminaire, 1 année de stage. Et ensuite, mon retour en France au séminaire Saint-Jean de Nantes. Côté la séminariste de l'océan Indien, mais aussi la séminariste de la région de l'Ouest, c'est-à-dire la Vendée, Laval, Angers, ben les autres régions qu'il a là. Et que, ensuite, mon ordonné, diacre, en 2020 et 2022, mon ordonné, bref, ici à la cathédrale de Saint-André. Donc, il y a une étape. Hein. À partir de la 3e année, tous les années, on a une étape. Jusqu'à qu'il nous ordonne. Jusqu'à qu'il nous ordonne pour être. Mais comment marcher là? Ils ont oublié aussi même l'étape qui m'a dit, sur l'étape. Et sur le stage intercycle, et qu'éventuellement, ils vont admettre parmi les candidats au CSLOS l'année prochaine.
1: D'accord. Alors, dis-nous, dans un séminaire là, donc, normalement, qui souhaite étudier? Est-ce qu'il y a la théologie, philosophie? Et comment ça se passe? Et surtout, qui souhaite apprendre comme ça?
0: Oui. Donc, de première année, nous faisons ce qu'on appelle le cycle de philosophie. Et là, nous faisons tout une branche de la philosophie pendant 2 ans. Et pour continuer après, même. La troisième, quatrième année, nous tenons un cycle de philosophie. Nous faisons tout en sciences humaines, c'est-à-dire la sociologie, la psychologie, la formation à l'écoute, la formation concernant différents sacrements. Et qu'une grosse partie qui est consacrée à la Bible, depuis la première année jusqu'à la cinquième année, nous avons un cours où la Bible est. Et nous vivons sa formation avec man différents séminaristes de la région de l'Ouest, hein, ça veut dire la région qui m'a cité là, mais aussi la Bretagne, l'autre séminaire Rennes, un séminaire Orléans, ils nous faisaient régulièrement pour un temps de stage, un temps de partage aussi. Donc c'est assez consistant, la formation au séminaire. Et c'est une formation qui est très, très riche humainement. Elle nous grandit beaucoup humainement, une grande formation humaine. Et aujourd'hui, il y a une nouvelle orientation qui est membre, qui nous vit autrement qu'aujourd'hui. Au séminaire, il y a quelque chose qui vit autrement, notamment. Aujourd'hui, mon séminariste vit un peu plus en petite communauté. Nous avons aussi ensemble. Alors, ce qui, moi, comme votre séminaire, nous sommes déjà une petite communauté, nous partons nombreux. Hein. Et je me rappelle, une année, nous sommes partis 19, une autre année, 20, maximum qui nous montait, c'est peut-être 22, 23, pas trop beaucoup. Aujourd'hui, on a un petit peu plus de séminaristes. Donc, c'est une formation qui est bien, bien riche. Elle y prend le temps, elle y demande, mais quand elle est jeune, elle sort, elle grandit, elle est armée pour prendre la responsabilité de prêtre.
1: Et en 2022, donc, on est ordonné prêtre ici même, hein, donc, à la cathédrale Saint-Gabriel. Alors, justement, comment on se sentit au surtout qui passe dans tout ça là, on est éloigné avec vos familles, on a une difficulté, nous savons tout le monde a une difficulté, surtout dans le parcours, mais finalement, où le récit arrive au but d'être prêtre et surtout pour servir la communauté.
0: Donc, c'est

0: C'est un grand consécration. Cette vie, donnée complètement à Dieu, donnée complètement à ce peuple de Dieu qui est en Rique. Et c'est à l'époque, c'est une grande ferveur, un dimoni, vraiment vivre ça l'événement. Et avec tous les guerres, surtout si dans l'époque Covid, tu es là-bas, restriction, un moment, tu es c'est même une restriction par rapport au nombre de personnes qui pouvaient venir à la messe, et 50. Mais moi, bien touché quand mon rendez-vous à la cathédrale, je voulais ordination, c'est une cathédrale bondée qui était là. Il y a des gens, malgré le Covid, qui ont pas gagné, ils sont venus. C'est qu'il y a plus de monde, c'est un jeune qui était allé à la messe. Un joli choral habillé de bleu, de blanc, qui est venu, qui est sorti avec tous les équerres. Et que parmi ça, Manzana, c'est aussi moi qu'on retrouve beaucoup. Il y avait beaucoup qui l'a, beaucoup qui est au service, qui peut continuer le cheminement. C'était une grande, grande joie. Et l'ordination, moi, une tristesse, c'est que mon maman, qui me vient pour moi, il n'est pas réussi. Il n'est pas réussi l'événement, il se fait attendre ça, moment-là. 2022, moi, l'ordre est prêt. Mais 2021, il me rend comme l'ordre, ça faisait. Un an depuis qu'il est parti, alors que c'était ça la grande tristesse. Mais on connaît. Ben, la connaissance était auprès du Seigneur, au siècle, il a vu ça l'événement, la communion avec moi. Et mon papa, il est bien, bien content. Mon grand sœur, mon grand frère, qui l'a aussi bien aidé. Tout le monde, il met la main à la pâte pour que ça l'ordination ait une grande réussite. Et justement, c'est un camarade, nous l'école ensemble. Pendant le secondaire, qui m'a aidé, moi, Jelly Jolicoeur, mon meilleur camarade, il est là dans mon côté, il m'a bien aidé, moi. Quand on a ordonné aussi avec mon camarade qui nous école ensemble, ben, on disait, ben, nous disait, nous fêter longtemps, nous passons un éclat, même, quand ça, même camarade, là, Jelly, dans Montagne Chérie, ben, nous avons besoin pour partager ensemble un moment convivial, un moment de fraternité. Donc, l'ordination, c'est un moment inoubliable. Hein? Et là, moi, à la veille, mon cinquième année comme prêtre, like, moi, je suis toujours laissé bercer par ce moment. Avec les thèmes qu'ils m'ont choisi, c'était bon Dieu contre l'eau.
1: Alors, justement, donc, nous connaissons qui là maintenant, ou comme aumônier des jeunes surtout. Donc, au sein du vicariat. Alors, justement, étant donné qu'il nous a dit qu'il y a une dizaine de prêtres qui nous aident à l'heure actuelle dans le vicariat apostolique, comment on amène ça, sa jeunesse qui nous aide là, surtout pour permettre plus de gains, plus accès, surtout à bas moyens, pour permettre de vivre mieux de la foi.
0: Mais tout d'abord, c'est une proximité. Hein. Je suis content quand vous personnellement proche avec ma jeune. Et l'autre bonne paroisse que mon allée, l'option c'est que moi-même, moi j'essaie vraiment moi disponible pour accompagner ma jeune avec mon animateur qui là. Mais pour moi, c'est une priorité quand ma jeune chemine avec eux, quand ils ont de langage, quand ils ont de questionnement, trouver qui va me défier, faire face aussi. Répondre à cette aspiration. Pour moi, c'est la priorité des priorités des jeunes. Et là, on est bien content qu'il y ait autour de moi, on a une zone qui a cette dynamique et nous essayons de comment nous s'agissons au service de l'Église, qui lui-même est un servant de la société, servant de l'humanité. Autant que possible, moi, c'est moralement disponible pour les jeunes, surtout dans l'époque où les jeunes ont besoin de repères. Ils ont besoin de repères, solides pour qu'ils soient capables d'avancer. Et moi, bien content, car mon péché qu'il est, la jeune jeune qui est capable de causer, qui est capable de partager aussi, essaye avec les jeunes de sortir de un sentier battu et amène une nouvelle composition.
1: Alors, nous restons quelques minutes pour nous passer ensemble, Pierre Jean-Rex. Mais là, nous vous présentons l'Obanzom, étant donné que c'est une émission qui centre l'Obanzom. Mais nos premières questions, c'est une question qui m'a dit.

0: C'est un bon invité. Donc, qui vous pensez dans nos bonnes hommes dans vos règles?
1: Bon, pensez qu'ils ont dit en 26, ben, nous sommes de plus en plus conscients de ce rôle, de plus en plus conscients qu'il est important de prendre sa place dans la famille, dans l'église et dans la société, même si c'est pas

0: c'est ça, notre société continue là. L'émancipation de la femme, écoute, il est de plus en plus facile pour une femme prendre une place. Hein. Même ça, on a un défi, hein, parce que parfois, norme est changée, mais une mentalité reste pareille. Il y a une mentalité qui reste pareille. Donc, les hommes ont toujours essayé de naviguer dans tout ça. Là, et que, moi, je trouve que je suis content qu'il y ait dans la société, il y a des hommes qui. Et qui est responsable, qui est présent pour les autres familles, qui joue les autres rôles, et qui l'a, qui l'a. Moi, mon grand, je disais à l'époque que c'était un pays où c'était bien différent. Les hommes étaient moins présents. Je pensais 10 ans, 20 ans de cela. Qu'à partir d'un moment, les hommes qui parlent, on a que de collègues trouvés. Mais je veux dire, c'est plus un homme qui prend des responsabilités. Et je pense aussi mon papa qui. Moi, j'ai la chance qu'on y ait commencé à collège. C'est mon papa tout le temps qui est une collège. C'était un peu rare à l'époque, hein. Un papa qui est lui-même tout le temps. Il y a une 16 semaines. Pourquoi mon maman, parce qu'on a que de collègues trouvés. Et comme l'école Le Chou, et comme l'école Citroënès, c'est mon papa qui est tout le temps. Il n'a pas besoin de mon côté. Mais c'était tellement rare, homme. Qui te fait faire ça à l'époque. Hein. Autour de lui, c'est beaucoup de madame. Même quand je faisais pour un service dans le collège, beaucoup de madame, c'est là. Donc. Mais je vous dis bien, un réveil avec des hommes et des hommes qui prennent leur place dans la société.
1: Et selon vous, qui est le défi que vous avez pris en compte? Parce que dans une société, aujourd'hui, il y a beaucoup de quelque chose qui peut-être qui fatigue les hommes qui pourraient accomplir ce rôle. Mm-hmm. Et selon vous, qui est le défi qui nous aide pour plus attention aujourd'hui?
0: Le défi, c'est. Les hommes ne peuvent pas démissionner devant les hommes sur sa vie. Et que, par exemple, de manière irresponsable, aujourd'hui, nous ne sommes pas capables de permettre nous qui va y avoir des hommes. Ce n'est pas nous qui faisons des enfants brides par ici, par là, et qu'après, des enfants, un peu en manque. Un manque de repères, un manque de direction, et que c'est important qu'ils nous sommes présents, nous ne pas les autres aller dans la vie bacchanale. Hein, pourquoi la tentation, c'est l'amusement. La tentation, c'est toujours d'être absent de la famille, parce que c'est dans le côté de la boutique qui est dans la famille. Donc, et dans une société, il y a beaucoup de fléaux. Hein. Fléaux, les courses. Fléau Zougadère, la vie Zougadère, Zé Larzan, fléau l'alcool, fléau la drogue, fléau l'adultère. Donc, et aussi, aussi une difficulté de se positionner. Après, puisque 50 ans d'émancipation de la femme, il est facile pour une madame positionner, mais c'est difficile pour avoir un homme. Et il est positionné, il prend la parole. Moi, j'ai un homme qui, quand je fais causer, c'est qui vient nous passer plus de temps pour la boutique. C'est parce qu'on est causé dans la famille, pas tant de nous. La boutique, c'est l'endroit où on est causé comme homme. Moi, j'ai un camarade, je t'écoute moi, mais malheureusement, quand on est causé la boutique, là, dans mon lame, je prends une bouteille. Et bien souvent, dans mon lame, je prends une cigarette, là, je laisse moi aller dans toute qualité. Ben, le fléau qui ronge la société.
1: Alors, après Jean-Rex, nous connaissons qui est un homme qui n'est pas facile, surtout dans nos sociétés aujourd'hui. Et il y en a beaucoup d'hommes qui, comme vous le disiez, donc, ils ne sont pas sentis entendus, ils ne sont pas sentis soutenus par la famille. Et finalement, ils sont tombés dans la boisson. Et il y en a même qui tombent dans la dépression et finalement, ils portent atteinte à la vie. Qui vous pensez nous devons faire pour nous donne plus sa plateforme pour les hommes, partage ce vécu et surtout pour permettre que moins d'hommes portent atteinte à la vie.
0: Moi, ce que je constate dans mon mission, c'est qu'il est important d'avoir l'espace pour les hommes. L'espace pour les hommes capables d'exprimer les autres. L'espace pour les hommes capables de retrouver les hommes. Parce que ce qui parle mieux de l'engager les hommes, ce sont les hommes. Hein. Donc, il est important qu'il y ait un groupe pour un couple. Mais il est important aussi qu'il y ait un groupe

0: son retrouve ensemble. Que tu es capable de partager dans la difficulté, partager dans le rêve, partager dans l'espoir, partager qui vient en angoisse. Je te guette aussi comment je suis capable plus prendre l'avenir dans ce domaine. Donc, tout le monde groupe zone qui est là, vous en renforcez dans le groupe zone.
1: Nous avons une question, Père Jean-Rex, donc c'est qui vision pour Banzom, mais qui vision est là pour Rodrigue?
0: Ben, ma vision pour Banzom, c'est une société que Banzom se prend, la vie dans la main, que je n'ai pas peur d'être homme, que je n'ai pas peur pour voice out, pour exprimer ça, que je n'ai pas peur pour accueillir. La diversité et que ben, quand tout le monde sent qu'il y a dans sa place, qu'il est reconnu, qu'il est écouté, qu'il est valorisé, qu'il est capable d'amener sa contribution et que ma vision pour Rodrigue, c'est un Rodrigue que de faire bon vivre, un Rodrigue que de un Rodrigue libre, que de la fraternité, que de la justice et que un Rodrigue qui est moins fragmenté, un Rodrigue fragmenté à cause de la religion, fragmenté à cause de la politique, fragmenté à cause de la pauvreté, de la misère, côté la même qui vient riche, de l'autre côté la même qui a une misère absolue. Et moi, mon rêve, c'est et un île Rodrigue, et même côté un développement durable, un développement soutenu qui permet. Chaque jour, débout de l'eau sur les pieds, force la vie dans ce lamec, aussi amène nous, qui nous amène nos contributions, les mondes qui nous viennent un petit village global.
1: Et qui message tu as adressé à Banzom qui peut écouter nous aujourd'hui dans l'émission Ombre et Lumière de Rodrigue?
0: Moi, dis à Banzom, merci beaucoup. Pour tout ce que je peux faire, merci pour tous les efforts, merci pour ce bon dépend, merci tous les hommes qui peuvent prendre cette responsabilité. Moi, je souhaite qu'ils nous soient capables ensemble, à plus loin, qui entre nous, les hommes, et nous marcher ensemble, qui ben, avec nous, les ombres, avec nous, les lumières, ben, qui ensemble nous sommes capables d'avancer, qui aucun homme ne va sentir abandonné, ne va sentir isolé, ne va sentir dévalorisé et que, qui nous tenons capables d'avancer ensemble. Parce que, comme dit le proverbe africain, tout seul nous sommes capables d'aller vite, mais c'est ensemble qui nous allons aller
1: loin. En tout cas, merci Père Jean-Rex qui vous accepté de participer dans notre émission Ombre et Lumière de Rodrigue. Nous souhaitons bonne continuation dans vos missions et surtout merci qui vous permettent qui dans bonne zone, bonne paroisse qui continue à vivre toute la foi en Christ.
0: Au plaisir, c'est Fadek. Au revoir à tous les auditeurs et auditrices.
1: Et c'est ici donc que cette émission Ombre et Lumière de Rodrigue est pour terminer. Merci beaucoup pour cette écoute. Alors, on prête aux la semaine prochaine avec un autre homme qui vous partage avec nous sur l'expérience, sur vécu. D'ici là, portez-vous bien, profitez de la vie et semez de l'amour. Bye bye!

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0: 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Nous fin arrive à 6h15 minutes à l'Euro Reggae FM. Merci au fin suivi. Et dans un petit moment, on vous retrouve nos camarades Stéphane pour la suite de l'émission l'Euro Reggae FM. Sinon, moi, je vous dis un grand merci à Stéphanie Hippolyte qui assure la partie technique ce soir.
1: Merci beaucoup, Marie-Lisette. Donc, nous retrouvons à partir de 7h tantôt l'OTV Rodrigue pour le journal télévisé. Donc, très bonne soirée et très bon week-end.
0: Merci beaucoup, Stéphane. Très bonne soirée, bon week-end et bonne émission à vous.
1: Merci beaucoup.

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2: Alors, nous arrivons 18h15, le Rodrigue FM nous passe tout de suite à ce bon annonce et communiqué en commençant par la lecture des avis de décès. On nous prie d'annoncer le décès de M. Joseph Michelin-Louis, décès de M. Joseph Michelin-Louis, aussi connu sous le nom de DJ Félan. Il est âgé de 28 ans, ex-habitant de Petit Gabriel. Le convoi mortuaire sortira de chez sa mère, Mme Linda Raffin, plus connue sous le nom de José à Petit Gabriel, ce dimanche 4 octobre 2026 à 15h pour se rendre à la cathédrale de Saint-Gabriel et de là au cimetière de la paroisse. À la famille affligée par ce deuil, la MBC présente ses plus vives sympathies.

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3: Alors, nous passons tout de suite à ce bien annoncé communiqué avec deux communiqués du CEB pour commencer. Les abonnés de Morcellement, Cascade Jean-Louis et Anskitor sont avisés que la fourniture d'énergie sera interrompue de 8h30 à 15h le dimanche 4 octobre 2026 en raison des travaux qui seront effectués sur le réseau électrique. La fourniture sera rétablie sans préavis à l'achèvement des travaux. Le CEB prie sa fidèle clientèle affectée par cette coupure de bien vouloir l'excuser pour tout inconvénient. Alors, le prochain communiqué du CEB concerne un abonné de Bémalgache qui sont avisés que la fourniture d'énergie sera interrompue de 8h30 à 15h le dimanche 4 octobre 2026 en raison qui seront effectuées sur les réseaux électriques. Donc la fourniture de même sera rétablie sans préavis à l'achèvement des travaux. Le CEB prie sa fidèle clientèle affectée par cette coupure de bien vouloir l'excuser pour tout inconvénient. 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

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Voilà, c'était vos annonces et communiqués en ce samedi 3 octobre 2026.

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2: Communiqué de la météo pour Rodrigue, émis à 16h30 en ce samedi 3 octobre 2026. Situation générale des nuages associés au reste d'un système frontal influenceront le temps local durant la nuit et demain matin. D'autre part, un anticyclone évoluant loin au sud des Mascareignes occasionne des alizés modérés sur la région. Prévision pour les prochaines 24 heures, mi-couvert dans la soirée, mais des périodes nuageuses sont attendues tard dans la nuit et demain matin avec des averses. La température minimale variera entre 18 et 21 degrés Celsius. Beau temps demain après-midi et la température maximale variera entre 24 et 27 degrés Celsius. Le vent soufflera du sud-est à environ 25 km par heure avec des rafales de l'ordre de 55 km par heure aux endroits exposés. En ce qui concerne l'état de la mer, elle sera forte au-delà des récifs avec des houles du secteur sud de l'ordre de 2,50 m. Les sorties en haute mer sont déconseillées. La pluviométrie durant les dernières 24 heures est comme suit. Pointe-Canon, 0,0 mm de pluie. 0,0 mm de pluie également à Patate-Théophile, mais par contre à Plaine-Corail, 0,2 mm de pluie ont été enregistrés. Pour nos amis pêcheurs et plaisanciers, voici pour tout de suite vos horaires marées. Marée haute demain, 6h38 et 19h10. Marée basse à 23h57 et demain, 12h37. Alors le soleil nous a dit au revoir ce soir à 17h45 pour nous dire bonjour demain matin à 5h26. C'était votre communiqué de la météo selon la station météorologique de Vaquois.
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0: 18h passé de 27 minutes. Bonsoir à tous, bonsoir à toutes. Quel plaisir de vous retrouver en ce samedi soir pour cette Weekend Vibes jusqu'à 20h au micro. Donc c'est Stéphane qui m'accompagne les autres. Et bien sûr, pas sûr à la partie technique, c'est Stéphanio Hippolyte. Oui, c'est un plaisir pour retrouver ça, pour permettre de passer une excellente soirée de temps qui, ça fait un peu de temps, qui ne m'a pas animé de la soirée les samedis. Et d'autant qu'ils ont dit aussi, donc c'est une soirée un peu spéciale pour moi. Donc, écoute, je célébrer mon 3 ans d'antenne, donc le Rodrigue FM en cette année 2026. Alors, bien sûr, je connais l'émission Weekend Vibes, comment les marcher, je suis capable de téléphoner. Dis-nous un peu comment de la zone est passée. Envoyez-nous un message. Donc, pas hésiter. Le numéro à retenir pour ce ban appel, c'est le 8314-444. Ou bien, vous êtes capable d'envoyer-nous un message, c'est le 5251-6063. 5251-6063. Et justement, on a notre premier appel, c'est Madame Angélique de Auvanay qui peut téléphoner nous. Alors, Madame Angélique, bonsoir.
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0: Ça va super bien. Oui, en tout cas, c'est un plaisir pour accueillir ou dans nous l'émission Weekend Vibes. Alors, dis-nous, comment la journée est passée?
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0: 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Et en tout cas, donc c'est toujours avec un plaisir qui nous accueille. 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Donc, quand vous les saluer, même du monde qui vous connaît.
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Alors voilà, nous fait recevoir un message d'Arlette. Bonsoir Stéphane. Donc, j'espère qu'il est tout bien. Et me demande la chanson Recommence à zéro de Dante et Tabel pour ma famille et qui est à Maurice Rodrigue, tout spécialement pour mes enfants qui sont à Maurice Rodrigue. Donc, très bonne soirée et bonne rentrée chez vous. Mais en tout cas, merci Arlette, donc, qui nous prend un petit temps, nous envoie un message. Donc, nous ne pouvons pas se sentir après. Donc, ben, dis-moi qui peut-être envie téléphoner. Donc, le numéro à retenir pour ce bon appel, c'est le 94-444, 94-444. Ou bien, ce qu'on va envoyer nous autres ben message, c'est le 5-251-6063. 5-251-6063. Mais mon proposé, c'est qu'il nous l'écoute ensemble. 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
1: Carnaval 3-14-444, ou bien envoyez-nous un message sur le 5251-6063, 5251-6063. 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

Voilà, c'est des feelings de Jason Ira in The Prophecy. Et on nous fait recevoir un message donc, qui demande nous une santé de McDonald Milazar, chien héros pour nos familles. Donc, nous passons sa santé là. 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C'est The Weekend Vibes jusqu'à 20h.

0: Justement, nous prenons nos prochains appels. 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
0: Oui.
1: 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Dans son. Il mourit, dans le traitement, il est avec ses enfants, après, il pouvait venir, il m'a envoyé un disque pour lui, pour causer une place.
0: D'accord, il y a une santé qui est où en lancer pour lui?
1: Pardon?
0: Est-ce qu'il y a une santé où tu as écouter ou bien faire lui tendre?
1: Oui, moi je suis content, il y a une jolie disque, c'est-à-dire un cantique, m'a dit, c'est ce vous dire, ouais. Un cantique payé à Laval.
0: Un cantique Père Laval. Ok. D'accord. Et en tout cas, merci Nicole de
1: Allez.
0: prendre petit temps au téléphone. Nous passe une excellente soirée.
1: Oui, allez, merci beaucoup.
0: Merci. Bye bye.
1: Bye bye.

0: Hésitez moi pas qui rien, moi je vais m'assigner même là donc elle a payé le téléphone. Nous c'est Janine de Vanguard. Janine, bonsoir.
1: Bonsoir Stéphane. Bon, ben,
0: Hésitez
1: courage,
0: hésitez moi,
1: Dominique.
0: moi tu pourris sous oreille là en cause où moi
1: Pas
0: tu
1: du
0: vous
1: tout.
0: coupez.
1: Moi, depuis le bonheur, écoute, toi, radio là, moi, j'ai comme ça, moi, tu sautes. Moi, j'ai non, non, non, avant, moi, saute dans mon lac, moi, j'ai sonné.
0: En tout cas, c'est un plaisir, hein, pas qu'il y ait ou dans nous l'émission Weekend Vibes. Allô, dis-nous, comment ça va? La journée, comment est passée?
1: Toujours, moi, la journée, elle passe très, très bien. Mon Richard, qui est un opticien, encore, Ligier, vous connaissez, pas de problème, Ligier, là. J'ai la chance et chance de moi avec les autres personnes. Sinon, je passe une excellente journée. Je espère, je souhaite, je connais que la soirée où tu vous passes bien.
0: Je me rappelle, un dimanche, tu dis, mon mal, il est léger, bon, il n'a pas besoin de mettre
1: lunettes. Il était mis à mettre, non?
0: Oui, dimanche, tu dis, moi, ça a de la séance, il n'a pas besoin de mettre lunettes. Et finalement, il a besoin d'un côté petit chien. Non, mais en tout cas, non, il est très important qu'il nous mette l'inet surtout à Oulas. Donc, il est important qu'il mette parce qu'il s'aime qu'il peut permettre tout, par exemple, trouve un peu plus loin ou capable, garde ou la vue. Vous comprenez?
1: Capable, trouve téléphone aussi pour téléphone, sinon pas pour trouver. Hein?
0: Et surtout. Et en tout cas, c'est un plaisir surtout.
1: Un plaisir, pas
0: téléphone. Le téléphone de ce soir. Allô, mon connaît qui n'est Et la liste du monde, bien sûr, qui n'a pas noté, qui n'a pas imaginé, mais après qui n'a pas oublié. Donc, qui s'en a ou tu as voulu saluer aujourd'hui?
1: Sinon, merci Stéphane, un plaisir pour moi ici. Jeune bon ami de la radio. Sinon, je dis merci ma tante Angélique qui me pense. Moi, tu peux pleurer. Moi, je dis, il peut oublier moi. Mais c'est faux. Moi, si moi pareil, moi, si moi arrivé à oublier. Sinon, moi, si saluer. Ma tante Sylvie de l'Union, moi j'espère qu'elle écoute radio, moi je souhaite que cela santé correcte. Moi bisou un gros ma tante Angélique, un gros salutation à mon amie Lise Estronel, moi salue Lise B, moi salue Marie-Lise, moi salue Jérémy, moi salue une salutation à Moïse.

0: Moi, je salue aussi Fifi de Montlubin qui peut écouter la radio et tout le monde qui parle là-bas qui peut écouter moi, les citronnelles. Une grosse salutation à Zot. Je fais une salutation un peu spéciale à Jean-Baptiste qui, la dernière fois, nous a reçu un échange des mots. Je salue où? Et puis, je salue tout le monde qui peut écouter moi là-bas, Didier, moi qui nous aide à l'hôpital. Je salue Jean-Baptiste, je salue Jean-Christophe, un gros bisou à ton Ousmane, une salutation à Yakta, je salue tous ceux qui reconnaissent moi, tous ceux qui, même ceux par contre moi, tous ceux qui m'ont habité, si tout le monde, je salue tout. Je salue ma tante Monique de Roseau, Marie-Claire, ton Patrick, je salue ma tante Daya de Terre Rouge. Et toute la famille, un gros bisou à ma tante vraie, si vous écoutez la radio, une salutation à Coucou, Rosanette, ma tante Angèle de Roseau qui peut écouter nous, Valérie, un gros bisou à toi, moi salut Jocelyne, mon ma tante Stane, et toute la famille, Françoise, Moussa, ma tante Nancy, Georgina, Annie-Claude, Emilie, Emiliana, Ludivine et tout ce qui reconnaissent moi. Je vous fais un gros bisou ce soir. Je vous souhaite une bonne soirée et un bon dimanche pour demain. Sinon, une grosse salutation, un gros respect à toi, Stéphane, qui puis anime sa soirée là. Sinon, une petite dis-moi, tu as envie de demander presque rien ou quoi, non? Francis Cabrel.
1: Oui, Francis Cabrel.
0: Oui.
1: Ou d'humeur romantique, aujourd'hui, là.
0: Bien sûr, si, nous allons comme ça, là.
1: D'accord. Oui, en tout cas, merci, Janine, donc, qui me prenne le temps de téléphone, nous. Passe une excellente soirée.
0: Pareil, moi, salut ma tante Rosine aussi, de Vanny, qui m'a bien cité si, mon nom, m'a oublié. Et tous ceux qui reconnaissent moi. Et merci, Stéphane, bonne soirée à toi aussi.
1: Merci beaucoup, bye-bye. Et justement, avant qu'il nous conclure nos premières heures, donc une spéciale dédicace pour ma tante Rinez de Montagne du Sable, donc qui, dans quelques jours, donc nous allons dire, dans 28 jours précisément, donc un des pougains sous l'anniversaire, sous 73 ans, si mon gros rappel. Donc, nous passons sa santé là, tout spécialement pour lui, Tama de Goulama.

Voilà, c'était Taman, tout spécialement dédié à ma doctrinaise de montagne du sable, donc à qui n'a ouais nous, une téléphone nous, et surtout, qui nous demande nous sa santé là. Donc, l'indien qui est libéré de la main, bon Dieu, mais en tout cas, c'est une santé qui m'a fait du plaisir, fait du bouger un petit guide, et surtout, mettre un peu du peps dans son quotidien. Alors, on arrive 19h passé de 2 minutes, alors on nous fait recevoir un message. Bonsoir, ça va Stéphane? Alors, mon petit coucou à mon papa, mon petit-fils, pour la famille Larcher, et pour toi avec l'équipe. Bonne fête à toi pour tes 3 ans depuis tout avec nous à la radio. Merci beaucoup. Alors, bonne continuation, courage pour tous fidèles de la radio, pour tout au Bandcamp aussi. Bonne soirée, c'est de la part de Brian. Et surtout, il a envoyé un petit message d'anniversaire aussi à nos collègues Brinda, donc qui vient sur la Zodi. Alors, merci encore, Brian, donc, pour le message. Ça fait nous plaisir, surtout quand on est ben habitué de la radio, on envoie nous un message. Et surtout, vous êtes là avec nous, vous supportez nous, vous donnez nous l'encouragement pour continuer à m'écouter, surtout pour permettre de passer un agréable moment à l'écoute de la MBC Rodrigue FM. Et 8 à 3 ans, donc ça passe super vite, d'autant qu'on imagine comment hier, mon premier pas donc à la MBC. Donc, c'était extraordinaire, c'était mon rêve. Donc, mon rêve, un animateur radio, travailler à la MBC. Et finalement, mon récit arrive à mon but pendant des semaines. Donc, il y a une formation. Et ensuite, le 18 octobre, précisément, à partir de l'INER, je commence une émission. Moi et Marilyn, me rappelle ça très, très bien. Mais en tout cas, c'est un plaisir pour accompagner les autres. J'espère qu'ils nous passent encore un joli moment à zut l'écoute et surtout passe ben moment que nous partage ben la joie, nous partage aussi ben la peine, mais quoi qu'il en soit, qui nous égaye ce quotidien, nous informe zut, nous éduque zut et nous divertit zut. Alors nous continuons avec ben santé qui ben dimanche demande nous, donc c'est Arlette qui demande nous recommence à zéro de Dante et Tabelle, ben on écoute ça. On sait, mais juste après, c'est une santé de McDonald's, Milazar, McDonnell plutôt, Milazar, chien errant.

Voilà, c'était Chiron de Jean-Marc Donnet, Demi Lazare. Donc, nous arrive 19h passé de 12 minutes. Nous continuons en musique et cette fois-ci, nous allons écouter ensemble Francis Cabrel et ce titre Presque Rien, tout spécialement dédié à Janine, donc Kinemanou. Ça, c'était là.

Voilà, c'était Price Tag de JCJ et B.O.B. Et oui, ça fait nos réponses dans les années 2010 et plus précisément en 2011. Et là, pour Prochaine Santé, donc, c'est un spécial dédicace à Nicole du côté de Montlubin qui ne demande pas une santé. Père Laval, ben, on l'écoute ensemble. Désiré François qui fait cause, l'eau, ça, Dimoun qui ne songe à tout jamais nos paysages, à Maurice et à Rodrigue.

C'est des triangles de Bermude avec ce titre changé pour ban auditeur, auditrice, donc qui fait que de nous. Bonsoir, c'est l'émission Weekend Vibes jusqu'à 20h. Donc nous restons à peu près 32 minutes pour nous passer ensemble. Et justement, donc, un mot fait que trouve Valérie, tu peux téléphoner nous, Valérie de Vanguard. Donc si tu es capable, reste nous. Et donc ça te fait nous plaisir, surtout pour accueillir les sur les ondes de Rodrigue FM. Bien sûr, si jamais vous avez un message, je vais laisser 30 minutes pour envoyer un message sur le 5-251-6063. 5-251-6063. Alors, mon propose en attendant qu'il va les régresser nous, donc, mon propose qu'il nous écoute ensemble une santé de Lady Gaga. Always remember us this way.

Et c'était Nani avec ce titre donc qui fait qu'elle vient quitter le Rodrigue FM. Allez, là, nous parlons écouter une autre santé qui pétouillait en cette année 2026. C'est Zilois et Jupiter, donc Hector, et ce titre, Voler la femme.

marque beaucoup d'entre nous. Céline, avec ce titre, Lemon, et Kim aussi, c'est une des Athan, des Éric François aussi, sont sa santé là. Donc, c'est une santé qui est très touchant, et surtout, c'est un artiste qui vive, et surtout qui fait nous passer d'un agréable moment, que ce soit dans le groupe Négro pour la vie, ou bien dans sa carrière solo, avec son bon album et son bonne santé, qui toujours a une jolie histoire pour raconter. Alors, pour une santé, moi, je à tout le monde qui me passe un bon samedi, un des monde qui a une bonne raison pour remercier bon Dieu. On va écouter ensemble 10,000 Reasons de Matt Redmond et Steven Samuel Devasky.

0: disais, bon Dieu, merci qui sont toujours là après 3 ans à passer à la MBC, donc pour animer la journée, la soirée, le matin surtout, mais de bien réveiller. J'espère qu'il nous passe encore de belles années ensemble. Alors, justement, mon propose qui nous continue en musique. Cette fois-ci, nous allons écouter ensemble Mokobé et Patson, nous mettons ainsi l'ambiance, d'autant qu'il dans quelques minutes, c'est l'émission Remix, quand nous pour transformer les studios de la MBC en discothèque. Donc, pour le plus grand plaisir, on l'écoute ensemble. C'est dans la joie.
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0: Alors, c'est d'ici qui c'est l'émission Weekend Vibes si vous terminez. Et grand merci à tout pour cette écoute. Merci à toi, Andimoun, qui nous téléphone, nous, qui nous envoie ce même message.
1: Vas-y, toi encore, Mokobé et moi, Patson. On est debout 24 heures sur 24. On n'a pas de pile, hein, mais on fonctionne.
0: Et surtout, ce fut un réel plaisir pour moi, compagnie Zut. Et surtout, passe un agréable moment en Zut compagnie. Merci à Stéphanie Hippolyte qui assure la partie technique des Pays Bien Bonheur cet après-midi. Au micro, c'était Stéphane. Mon prenant le plaisir pour être aux autres juste après. Mon petit plaisir précédemment pour Zut, l'émission Remix. D'ici là,

0: portez-vous bien, profitez de la vie et semez de l'amour. Très bonne soirée à tous et à toutes. Et si jamais je peux dîner en ce moment, un bon appétit et on se revoit dans quelques minutes. Moi les autres, pour sa santé, de Francis Prosper, flamboyant.
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21 passé de 1 minute, bonsoir à tous, bonsoir à toutes. Heureux de vous retrouver en ce samedi soir pour un moment que la MBC World FM vous transforme en discothèque pour ce petit grand plaisir. Je te remix jusqu'à 21h. Au micro, c'est toujours Stéphane qui m'accompagne, je te bien sûr. Aux manettes, à la technique, c'est Stéphanio Hippolyte. Et on perd pas plus de temps, mon propos qui nous à l'écoute de Ban Remix et qui vous donne une dose de motivation, une dose de positivité, de bonne humeur. Et nous pense particulièrement Ban Travailleur qui veut travailler d'arrache-pied. En ce samedi soir, nous souhaitons une excellente soirée, bon courage et surtout une très bonne écoute. Alors, mon propos qui nous à l'écoute ensemble, John Modena en featuring avec Med Lawrence, Let Me Fly.

Voilà, c'était LOL de Colombo. C'est un Phil Weeks Remix Full Club. Et justement, l'ambiance, et c'est l'ambiance des discothèques pour permettre de passer une excellente soirée. Alors là, on propose qu'ils nous écoutent ensemble un Low Sunday Dub de Nio et So Beautiful Monster, toujours dans notre remix, jusqu'à 21h.

Faites à passer de 35 minutes et oui, nous pouvons écouter Nico De Luca en featuring avec The 80s Ghetto Collective Shake and Brown Sugar Remix. Encore 25 minutes de pur bonheur à passer ensemble dans une émission remix jusqu'à 21h et la prochaine chanson, donc elle est spécialement dédiée à tout bandit moun qui est sur la route et qui peut retourner côte zout ou bien qui peut aller au travail. Donc c'est la santé des Starlighters and Universe DP Tribal Remix.

Très bonne soirée. Si jamais tu as envie de danser, fais-le plaisir à miser. Et bien sûr, si tu es capable aussi de bouger hein, pendant qu'ils ont déroulé, nous évite surtout qu'ils nous fassent un mouvement brusque. Donc, amuse-le bien, mais avec modération.

Voilà, c'était Frozen Teardrops and Dabro's Remix signé Guru Dosh et Lauren Rose. Alors là, nous continuons cette fois-ci, nous allons écouter une santé de Lady Gaga qui nous remet au goût du jour par Moto Blanco Club. C'est Paparazzi et c'est un remix donc, qui nous est proposé ce soir. Donc, nous restons à peu près 13 minutes à passer ensemble sur les ondes de Rodrigue FM.

C'est l'eau, sa santé de Lady Gaga, donc Motoband to Club Remix. Paparazzi, qui est l'émission remixée pour terminer que je vais vous laisser. Merci beaucoup pour toute l'écoute. Un grand merci à Stéphanie Hippolyte qui assure la partie technique des Bien Bonheur cet après-midi. Et un grand merci aussi à Cédric Élisée, nos chauffeurs qui assurent la logistique. Au micro, c'était Stéphane. Nous prenons le plaisir pour être aujourd'hui lundi matin. Pour l'émission matinale Lévé Rodrigue. D'ici là, portez-vous bien, profitez de la vie et semez de l'amour. Très bonne soirée à vous tous et surtout, un très bon fin de week-end et belle journée dominicale étant donné qu'il est demain, nous, dimanche. Bye bye!

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